0: t'es vraiment, il y a rien quoi.
1: Oui, je sais ce que c'est. Oui, oui, bah, jamais de la vie. Allez, tu vas marquer tout de suite ton deuxième point, ma petite spécialologue. Écoute bien, je te fais écouter un truc. Cette magnifique chanson de Whitney Houston, eh bien, elle a été écrite spécialement pour le film Bodyguard. Est-ce que c'est vrai ou est-ce que c'est faux? Top chrono, 5 secondes.
2: Faux.
1: Et c'est une bonne réponse, parce que c'est une chanson écrite en 73 par Dolly Parton. Et ensuite, Whitney Houston a fait la reprise. Tiens, on écoute Dolly Parton. C'est pas pareil. Voilà, 2 points pour Aurélie, bravo.
0: Oh, j'ai un message de la direction, la sortie de fin de saison, PDO ULM pour toute l'équipe d'Au Taquet.
1: Bien sûr,
0: plaisir.
1: Merci la direction.
0: On a hâte. Lilian est chauffeur poids lourd, dis donc.
3: Exactement.
0: Et je parlais des passages boîte aux lettres, là, en PDO. Bah, toi, t'es chauffeur poids lourd pour qui? Pour?
3: Pour la poste.
0: Et voilà.
1: Ah, voilà. Ouais. Mais tu fais pas de spéléo, Lilian?
0: Non, bah non.
3: Ah non, ça, c'est pas mon truc. Par contre, l'ULM, ça m'aurait bien plu.
0: Ouais. Ah ouais, t'aimes pas de nerfs, ouais. Alors, t'as travaillé à Bruges, en Belgique, mais pourquoi? C'était à quelle occasion? Qu'est-ce que tu faisais en Belgique?
3: Eh ben, parce qu'en fait, je suis originaire du nord de la France.
0: Ok. D'où ça? Où ça? Donc, t'es d'où?
3: De Lille.
0: De Lille, tout simplement, voilà, on salue tous les habitants de Lille.
3: De Lille, et on est parti, on a déménagé il y a 14 ans pour descendre dans les Landes.
0: Ok. Petit, tu voulais être ingénieur agronome, mais bon, voilà, tu voulais pas trop en faire à l'école. Tu sais qu'on a une instite là en face de nous, hein.
3: Ah ouais. Bah, oui, c'est ça, c'est pour ça, j'ai la pression maintenant.
0: Ah non. Alors, tu fais du sport, surtout depuis que t'es dans les Landes. Qu'est-ce que tu fais comme sport?
3: Ouais, je fais du sport, c'est un bien grand mot. Je fais un peu de surf.
0: Ah avec oui, mes
1: amis. Ah oui, du surf. Ah, c'est dur le surf. Très dur.
3: Non, c'est pas dur.
0: Mmh. Ah ouais, c'est accessible le surf? Tu conseilles?
3: Non, c'est accessible. Oui, c'est très bien. C'est franchement, on croit que c'est compliqué, mais c'est très très bien. C'est la vague qui porte.
0: Ah oui.
3: Donc, une fois qu'on prend bien au bon moment la vague, après, hop, elle nous emmène jusqu'à la plage.
0: Et tu fais ça avec ton pote Fred le dimanche matin, et tu fais ça, bah ouais, en ce moment, là, d'avril à octobre.
3: Voilà.
0: Ok.
3: Exactement.
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1: Alors, Nicolas, tu joues avec Ici Touraine, tu as 53 ans, tu habites à Mont-Louis-sur-Loire.
2: Oui, tout à fait.
1: J'ai bon jusqu'ici ?
2: Ah oui, complètement.
1: Alors, on me murmure dans l'oreillette que le 25 avril... Oh. Tu vas passer la bague au doigt de Magali.
2: Oui, absolument.
1: Et que c'est une première mondiale, parce que tu l'as dit à personne.
2: Eh ben oui, c'est ça. C'est qu'en fait, comme on invite très peu de personnes, il fallait un peu ne pas trop divulguer l'information.
1: Mais on a le droit d'inviter qui on veut. Enfin, qu'est-ce que ça veut dire? On n'est pas obligé d'inviter 300 personnes.
2: Non, mais ça fait des jaloux, c'est pour ça, après. C'est...
3: Bah là, tout le monde est au courant, là.
1: Maintenant,
2: oui, là.
1: Tant pis pour les rageux. Donc, ça fait combien de temps que tu es avec Magali?
2: Ça fait 10 ans.
1: Oh là là là là. Donc, la robe blanche, le costume blanc, comment ça se passe? On a déjà tout préparé?
2: Oui, mais là, il n'y a rien en blanc. Hein. C'est trop tard, hein, ça compte.
1: Mais on fait ce qu'on veut, n'importe quel âge.
2: C'est pour ça, donc 53 ans, on parle de mariage plus vieux, et effectivement, on est plus vieux que prévu.
1: Eh bien, plus vieux, mariage heureux, on le sait.
2: Eh bien, on va le souhaiter, effectivement, ce serait bien que ça ne change pas.
1: Eh oui, parce que tout le monde pense que c'est plus vieux la pluie, pas du tout, c'est mariage plus âgé.
4: Ah, c'est ça?
2: Eh oui,
1: c'est... Ah,
3: je savais pas.
1: Non, mariage plus vieux, c'est pas la pluie, c'est mariage plus âgé, voilà. Okay. Alors, tu es chauffeur pour des enfants polyhandicapés.
2: Tout à fait. Je fais du ramassage le matin et je les ramène chez eux le soir.
1: Ah bah écoute, c'est plutôt sympa, mais t'as fait plein de trucs dans ta vie, hein, parce que tu as été vendeur de vêtements, de matériel de jardinage, c'était vraiment un truc que t'as fait plein de choses, parce que de toute façon, petit, ce que tu voulais, c'était rester à la maison et élever des enfants. Voilà.
2: Voilà, tout à fait.
1: J'ai envie de dire, quel beau métier, en fait.
2: Eh ben, c'est ça, surtout qu'à 53 ans, finalement, j'ai fait plein de boulot et je n'ai pas d'enfant.
1: C'est pas grave, il n'est pas trop tard, hein. tu peux
2: encore... Non. Bon. J'ai vu Anthony Quinn à 85 ans, il est galéré pour le porter. Hein,
1: oui, mais enfin, t'as 53 ans, ça te laisse un peu de marge. Bon, voilà. Bon, je vais te faire tout de suite marquer ton premier point. Tiens, on va partir au Japon. Hein. C'est de la pop japonaise. Hein. Alors écoute-moi bien.
2: D'accord.
1: Il paraît qu'au Japon, si tu donnes un pourboire, eh bien c'est très impoli. Voilà. Donner un pourboire au Japon, c'est très impoli. Vrai ou faux? Top chrono, 5 secondes.
2: Vrai.
1: Eh bien, c'est une totalement bonne réponse. Et oui, parce que la qualité du service, c'est considéré comme normal. Bien faire son travail ne mérite pas de bonus. Donner un pourboire, ça peut être perçu comme gênant. Voilà. Un point pour Nicolas.
3: Oh, je vais aller vivre au Japon, j'adore. Pour le vernis que je suis, c'est formidable. Patricia est avec nous, et une schnorr, c'est le schnorr qui est à l'honneur. Bonjour oui. Patricia.
5: Bonjour Eric.
3: Oh, quelle jolie voix, souriante et tout, c'est vrai.
5: Tu
3: as bu, on peut se dire tu, hein,
1: tu as
3: d'accord.
1: Tu
3: Patricia,
1: as bu,
3: bien
1: tout
3: sûr.
1: À fait.
3: Oui, j'ai un peu bu, oui. C'est,
5: tu
3: te
5: rends compte, on est jeunes tous les deux. Hein.
1: Vous êtes jeunes tous les deux, évidemment.
3: Ah, bien sûr. Alors, tu habites à Beuvry, Beuvry-la-Forêt, donc je l'ai dit, c'est dans le Nord. Mariée, pas mariée, Patricia?
5: Je suis mariée.
3: Depuis combien de temps? Ouais, à Jean-Paul.
5: Ça fait 45 ans.
3: Waouh, 45 ans.
5: Ah non. Ouais, ça rigole pas.
3: Vous êtes rencontrés, vous êtes mariés quand vous aviez 20 ans, mais on va découvrir avant 13 heures que vous connaissiez depuis déjà tout petit.
5: Ouais, en primaire.
1: Oh, ah oui, ouais. C'est vraiment l'amour de ta vie.
3: C'est
1: quoi.
3: Grosse histoire d'amour.
5: C'est ça, il y a des destins hein, qui sont écrits.
3: C'est vrai. Deux enfants.
5: On va dire ça comme ça.
3: Mathieu, 43 ans, Rémi, 40 ans, donc c'est des grands, j'imagine qu'ils t'ont offert des petits enfants.
5: Oui, deux.
3: Qui ont quel âge?
5: Il y a Maïli et Paul, qui a 20 ans et 11 ans.
3: Ah ouais, donc c'est des grands déjà, majeurs, et puis
5: ouais,
3: le petit Paul qui a 11 ans. Bon, il y a un petit animal, petite chatte hein, à la maison, comment elle s'appelle?
5: Elle s'appelle Zoé.
3: Zoé, elle est malvoyante, mais elle est extraordinaire.
5: Ouais, c'est super Zoé. Encore ce matin, elle m'avait attrapé des souris, des trucs comme ça.
3: Sympa.
5: Et franchement, elle est très douée.
3: Tout ce qu'on aime. Il y a des petites poules aussi à la maison, voilà, hein, il y a un petit peu de monde.
5: Ouais, on va dire ça comme ça.
3: Bienvenue Patricia, avec une première question. Tu es née quand Patricia? C'est quel mois de l'année?
5: Février,
3: donc c'était il y a déjà deux mois. Parce qu'aujourd'hui il y a un anniversaire. Et moi j'affirme, est-ce que c'est vrai, est-ce que c'est faux, qu'aujourd'hui lundi 13 avril, c'est l'anniversaire du président de la République, Emmanuel Macron. Aujourd'hui 13 avril,
5: oh là là.
3: Top chrono, 5 secondes, oui ou non? son anniversaire ou pas?
5: Allez, moi je dis oui.
3: Tu dis oui?
5: Ouais.
3: Eh bien...
5: Ah non!
3: Non, c'est anniversaire de sa femme, de Brigitte Macron. Aujourd'hui, on donne pas l'âge d'une femme. Mais non, c'est pas le sien, c'est celui de Brigitte. Oh non!
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1: Alors, mes petits chéris, nous allons parler de Lydie. Nous avons tout à l'heure dit qu'elle aimait Céline Dion. Alors, est-ce que tu as tous ces disques? Est-ce que tu l'as déjà vu en concert déjà?
2: Oui, j'ai déjà vu en concert au Stade de France.
1: Oh, pom, pom, pom. T'as tenté d'avoir des places pour
2: ah,
1: le...
2: Non.
1: Bah non, bah bien sûr non, que non.
2: Non. Oh. Non, non, je ne tente rien du tout, là, non.
1: Bon, oui, on va pas
2: j'ai
1: vendre...
2: J'ai trop peur de me faire avoir.
1: Bon, on va pas vendre 50 vaches pour aller voir Céline en concert. Hein. À un moment donné, il vaut mieux garder les 130 vaches. Est-ce que, d'ailleurs, je t'ai pas demandé, tu leur as donné des prénoms aux vaches ou pas?
2: Oui, nous, on adore leur donner des petits prénoms parce que comme elles ont chacun leur caractère, donc des fois, on change, mais... Il y a salon, il y a radio. Radio, elle a des cornes, donc c'est radio.
1: Ah non, mais moi, je voudrais, que, je voudrais savoir tous les noms. Mais il y a radio, elle a des cornes, mais il y en a d'autres qui ont des prénoms marrants ou pas?
3: Est-ce qu'il y a Valérie, surtout?
1: Oh, bah Valérie.
2: Ah non, il n'y a pas Valérie, non. Il y avait Adeline, Adèle.
1: Bon, moi,
2: on adore les nommer.
1: Moi, je veux, moi je veux qu'il y ait une vache qui porte mon prénom. Il faut que tu en trouves une qui s'appelle Valérie.
3: Oui. Est-ce que tu peux t'engager?
2: Pas, pas de problème.
1: Eh ben voilà. Voilà. Une petite Valérie. Alors, la rencontre avec Didier, ça s'est fait parce que c'était un copain de tes frères. Et vous êtes sortis. Et voilà, vous êtes sortis ensemble à 18 ans.
2: Oui.
1: Voilà. Et vous vous êtes séparés.
2: Oui, parce que moi je voulais faire des études et tout ça. Donc, on voulait voir autre chose. Et puis, en fait, à mes 20 ans, j'étais sortie. Hein, c'était un bal par chez nous. Et puis, lui, il partait en vacances. Et puis, en fait, en vacances, ils ont eu un accident. Donc, ils sont revenus au bal où j'étais. Et puis, ça s'est fait. On s'est remis ensemble à cette occasion-là, en fait.
1: Et voilà. Et après, ça fait combien de temps maintenant? 30 ans. Alors, on va déjà essayer de gagner un week-end en thalasso pour que tu te fasses chouchouter avec Didier, ce serait pas mal. Alors, on va parler, c'est la question à choix multiple, je pose la question, je propose des réponses, et t'as 10 secondes pour me donner ta réponse. Tiens, une petite chanson qu'on adore.
4: Mangez-moi.
3: Billy de Kick.
1: On adorait, elle mangeait des champignons hallucinogènes. Alors là, on parle de champignons. Pas hallucinogènes, mais pourquoi pas, on sait pas. Écoute bien. Parmi ces champignons, lequel est comestible? La manite phalloïde, le bolet de Satan, la trompette de la mort ou les champignons de pied d'Éric Bastien? Allez, qu'est-ce qui est mangeable? La manite phalloïde, le bolet de Satan, la trompette de la mort ou les champignons de pied d'Éric Bastien? Top chrono, 10 secondes.
2: Le premier, la manite...
1: Phalloïde.
2: Oui.
1: Oh là là, mais non, c'est le pire, c'est le rouge à pois blanc. Non. C'est le pire de tout, c'est les trompettes de la mort qui sont comestibles. Ah. Le balai de Satan, c'est une horreur, et la manie de phalloïde, tu crèves tout de suite. Ouais. Bon, pas de points.
3: Bon, Jacques, on a déjà 3 points, on est pas mal. Jacques, dans la région parisienne. Jacques, a une petite habitude, Jacques. Hein. Tous les soirs à 18h, qu'est-ce que tu fais, ton petit rituel à toi? Merci beaucoup, Jacques, pour cette intervention qui nous a beaucoup extraordinaire. Jacques,
5: c'est personnel.
3: Mais tu l'as confié au professeur Coupez. Alors je ne parle pas de petit. Tu manges une poignée d'amandes. Il y a pas de.
5: Oui, mais c'est toujours ma petite poignée d'amandes.
1: Mais pas toute seule la petite poignée d'amandes.
3: Non, elle est accompagnée.
5: Non. Ouais, c'est avec mon épouse, on se partage.
3: Avec un petit verre, aussi quand même.
5: Non, c'est rare. Un petit whisky de temps en temps.
3: Voilà, tous les soirs.
1: Allez, Jacques et Catherine, on sait.
3: Bon, Jacques a déjà été aux États-Unis, en Russie, en Thaïlande, en Nouvelle-Calédonie, mais Jacques rêve d'aller, et il en a parlé à Gwen Aïl Coupez, en thalasso, à Saint-Malo. Bah dis donc, ça tombe bien, tu rêves d'aller à Saint-Malo.
5: Découvrir la ville, parce qu'on le voit souvent à la télévision. Alors, on n'a jamais eu l'occasion, donc voilà.
3: Bah, je te souhaite de gagner ce beau séjour, ou alors il y a le Mexique, que t'aimerais bien découvrir.
5: Oui, mais vous ne faites pas de voyage au Mexique.
3: Oh, alors. Ça viendra.
1: On te demande pardon.
3: Toutes les semaines, un voyage différent, tu sais, on ne sait pas. Et puis Arsène Lupin, c'est qui pour toi?
6: C'est le plus grand des voleurs.
3: Pourquoi j'ai quitté Arsène Lupin? Pourquoi?
5: Comment?
3: Ben, je dis pourquoi tu aimes Arsène Lupin?
5: Ben, parce que Arsène Lupin, ben, parce que c'est un grand voleur et qu'il se fait jamais prendre.
1: C'est magnifique.
3: Un grand voleur, il se fait jamais prendre.
1: Mais tu regardais la série avec Georges Descrières.
5: Oui.
1: Bien
5: oui.
1: sûr. Voilà.
3: Oh là là, ben oui, mais comment il s'appelle aussi? Duris, Romain Duris, qu'il a interprété aussi.
1: Oui, ben, non, mais la série, c'était.
5: La première série, c'est Georges Descrières.
1: C'est Georges Descrières.
3: Chacun sa ref, hein, sa génération.
1: Bah, chacun sa génération, mon petit gars.
3: Exactement, oui, je ne te le fais pas dire.

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1: Alors, Samuel à 6, Isabelle à 6. Alors, tu as une petite, un petit défaut, Samuel. Tu n'es pas que parfait.
2: Non, non, non, malheureusement.
1: Tu es maniaque. Alors, ça veut dire quoi? Tu ranges tout, tu nettoies tout, tu...
2: Pas forcément, mais j'aime par exemple que rien ne traîne par terre. Par exemple, quand je travaille, il ne faut pas qu'il y ait un bout de carton par terre. J'aime bien les regrouper. Enfin, il ne faut pas que ça soit le bordel, quoi.
1: Oh là là là.
2: Quand je travaille, même en maquettiste, par exemple, quand on travaille, il faut être minutieux. Il ne faut pas en laisser partout, en avoir partout sur le plan de travail. Voilà, il faut avoir de la place pour travailler. Donc, je vais pousser les petites choses pour que... Voilà, je suis un petit peu maniaque à ce côté-là, quoi. Être organisé, être un défaut, puis je pense en même temps une qualité. Donc,
1: oui, c'est une qualité, voilà, mais par exemple, tu es quand même, tu es quand même un gros râleur. Ça, c'est un défaut.
2: Ah ça, oui. Alors là, râleur, j'assume. Oui.
1: Ouais. Tu râles sur tout, en fait.
2: Oui.
1: Oui, d'accord. Bon, c'est magnifique. Alors, écoute-moi, t'es à égalité avec Isabelle. Vous avez 6 points tous les deux. Là, c'est la question à 5 points. Donc, ça serait bien que tu marques. Hein. On y va, c'est parti. Tiens, une petite ambiance. Alors, on entend du violon. Et moi, ma question, c'est la suivante. Samuel, comment appelle-t-on une personne qui fabrique les instruments à cordes? Comment s'appelle la personne qui fabrique les instruments à cordes? Top chrono, 10 secondes.
2: Un luthier.
1: Et il s'agit...
2: Un luthier.
1: D'une bonne réponse, oui. Il fabrique, répare, entretient tous les instruments à cordes, les violons, les guitares, les violoncelles. Et le terme vient du luth, qui était un instrument à cordes ancien à la Renaissance. 11 points, sans faute pour toi.
3: Isabelle, on va passer à la flûte.

0: À la flûte.
1: Et la flûte.
0: Ah ouais, bah c'est beau, hein.
1: La flûte, après avoir visité quelques caves, vous voyez, quand même. C'est, ah oui. Alors, tu reconnais le mariage, hein. C'est la chanson du mariage, ça. Alors, petite anecdote autour du mariage et surtout quelque chose. Écoute plutôt. On te parle de ça. Ah si. On t'en parle à chaque fois. Raconte un peu à chaque fois, on te chambre là-dessus.
2: Alors, en fait, à mon mariage, j'ai une de mes tantes chez qui j'allais énormément en vacances et qui était agricultrice. Elle a décidé, à mon mariage, de m'offrir un seau, sauf que la belle famille n'était pas au courant de cette anecdote. Mm-hmm. Et donc, en fait, il faut savoir qu'à l'âge de 5 ans, quand j'étais en vacances chez elle, à l'heure de la traite, j'étais vraiment avec elle. Et j'ai eu peur de la vache qui arrivait, j'ai reculé, et je suis tombée dans le seau, les quatre fers en l'air. Donc mes fesses dans l'eau, dans l'eau qui permettait de nettoyer les pieds de vache.
1: Ouais, j'ai bien compris. Et du coup, c'est l'épisode qu'on te ressort à chaque fois, cette histoire de la vache. La belle famille te chambre en permanence.
2: La belle famille, pas trop, parce qu'elle est un peu moins au courant. Quoi.
1: Oh, bah maintenant, tout le monde est au courant depuis le mariage. Bah, un petit peu quand même.
2: Ouais, un petit peu quand même. Quoi.
1: Bon, elle est mignonne, ton anecdote.
2: Merci, Tata, quoi.
1: Bah ouais, puis merci ici de l'avoir annoncé à toute la France. Puis t'as un petit côté quand même aussi distrait et grande blonde, hein. Oui, grand blond devient grande blonde. Parce qu'il t'est arrivé quand même quelques petites bricoles. Une fois, tu t'es vautré en trottinette du côté d'Amiens. Alors, t'as voulu faire ta maline, hein, genre j'ai rien, quoi.
2: Bah oui, même pas mal, là.
1: Ouais, même pas mal. Ouais, sauf voilà. Que tu t'es parti plus loin pleurer. Parce que tu t'es rendu compte que le genou était en feu, quoi. Et que t'étais en sang, quoi.
2: Bah, le genou était en sang. Alors, donc, je me suis dépêchée parce que je faisais de la trottinette pour aller récupérer le train pour rentrer à la maison. Sauf que c'est une fois rentrée à la gare de la ville où j'habite que j'ai vu que j'avais plus mes clés de voiture.
1: En plus, la loose, t'avais tout perdu, les clés, la carte bancaire, terrible. Bon,
2: ouais, allez. J'ai mis ma journée ce jour-là.
1: Restons joyeux et tentons de gagner 5 points avec Renault. Écoute.
3: Putain, style et blême, mon HLM.
1: Que signifie l'acronyme HLM? Chanson de Renaud. Allez, top chrono, 10 secondes. Qu'est-ce que ça veut dire HLM? HLM.
2: Je peux répondre?
1: Bien sûr.
2: Habitation à loyer modéré.
1: Et elle dit ça en toute sérénité. Bravo, bien sûr.
0: Alors ça fait 11 partout, il ne restera que le bingo pour vous départager. Vous avez fait tous les deux un sans faute.

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1: Benoît, tu habites à Saint-Georges-les-Baillargeaux. Et alors Benoît, attention, il a un truc incroyable. Il a un jardin.
2: Dans notre feu, jardin.
1: Extraordinaire. Alors, il paraît que tu as des 4000 mètres carrés, une piscine, des arbres fruitiers, abricotiers, cerisiers, pruniers, noyers, pop. Et alors, par contre, tu n'as pas de potager parce que tu as plein de lapins.
3: Ah oui. Ça c'est clair. Donc il y a plein de lapins tout autour du jardin. Donc quand on arrive principalement le soir, on arrive pour garer la voiture dans le garage, faut voir tous les petits pompons blancs qui courent dans le jardin. C'est assez c'est assez impressionnant.
1: Bon, c'est mignon.
3: Donc pas de potager.
1: Pas de potager, sinon les lapins ils boufferaient tout. Bon, tu as deux points. Je vais te donner l'occasion de remarquer deux points de plus. C'est le mot manquant. On va écouter une chanson qui va pas nous rajeunir, mais c'est Edith Piaf. Il y a deux mots qui manquent. Ça va s'arrêter, ça va faire. Et tu vas devoir me trouver les deux mots qui manquent. Edith Piaf, c'est parti.

0: pieds sur une chaise.
1: Alors, allez, venez Milord vous asseoir à ma table. Il fait si froid dehors, ici c'est...
2: confortable.
1: Ok, laissez-vous faire Milord et prenez bien vos aises, vos sur mon cœur et vos pieds sur une chaise.
2: Vos mains.
1: Eh ben, t'as dit confortable.
3: Et mains, ouais.
1: Et mains, eh ben on écoute tout de suite la réponse, vas-y, c'est parti.
0: Allez, venez Milord vous asseoir à ma table.
1: Il fait si froid dehors, ici c'est confortable.
3: Bravo.
1: Milord, et prenez bien vos aises.
0: Sur
1: mon cœur et vos pieds sur une chaise. Tu as un point parce que tu as trouvé confortable. Bravo Benoît, tu as trois.
3: Bon, Mylène, avant de jouer au quiz musical, Mylène qui est maman d'une petite fille de 1 an et demi qui s'appelle Blanche, qui vit à Luard dans la Sarthe. Mylène, elle est fan, elle a une passion. C'est pour Disney, Mylène. Hein. Ah oui. Alors raconte un peu, tu collectionnes des figurines ?
4: Ouais, j'en ai à peu près 90 figurines.
3: Pas mal.
4: Et j'ai quelques tatouages aussi en lien avec Disney.
3: Ah, est-ce qu'on peut connaître les tatouages? Qu'est-ce qu'ils représentent?
4: Alors, sur les deux mains, j'ai Simba et Nala.
3: Ok.
4: Sur le bras, j'ai Peter Pan, Mickey, la petite sirène. J'ai la rose éternelle de la Belle et la Bête.
3: Ah ouais.
4: Sur la cuisse, je me suis tatoué Dream, c'est-à-dire rêve en anglais, bien mais sûr. Avec la calligraphie de Disney.
3: Ah, mais fan de Disney, là. Franchement, t'as cité au moins 10 ou 12 tatouages de Disney. Du coup, t'y vas au parc, souvent, j'imagine, plusieurs fois dans l'année.
4: Bon, j'essaye d'y aller une ou deux fois dans l'année, ouais, mais après, ça fait quelques années que je suis pas allé, là.
3: Okay.
1: Bah, faut y aller, là. Il y a la Reine des Neiges. Coup,
3: ouais. Ben oui, il y a la nouvelle zone, oui. La Reine des Neiges, libérée, délivrée, tout ça.
1: Ah oui, notre réalisatrice, elle a acheté des billets pour 10 ans, pour aller tous les jours, pendant 10 ans, voir la Reine des Neiges.
3: Délivrée. Bon, Mylène, on va essayer de se délivrer et essayer de récupérer surtout 2 points de plus avec un quiz musical. C'est le même principe. C'est une chanson, c'est pas Edith Piaf. On va jouer avec un classique et un tube de Barbara. À 2 reprises, tu l'as compris, on a les put-put qui fait que la chanson s'arrête. Il y a 2 mots manquants à identifier, on y va.
5: 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Quand soudain, crevé, et venant de nulle part.
3: Facile, hein, ils sont très rapprochés. Alors, un beau jour ou peut-être une nuit, près d'un lac, je m'étais endormi. Quand soudain,
4: semblant,
3: crevé le
4: ciel,
3: et venant de nulle part. J'ai bien enregistré tes 2 propositions. Vérifions.
5: Un beau jour ou peut-être une nuit, près d'un lac.
3: Oui.
5: Je m'étais endormi.
3: Attention.
5: Quand soudain, semblant crever le ciel.
3: Ah bah voilà. Semblant crever le ciel, tu as les 2 mots.
1: Ça fait 4.
3: C'est bien ça, Mylène, bravo.
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0: Maya, chanteuse originaire de Valence, est révélée par la Star Academy 2024. Maya avec Tout ira bien.
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0: Tout ira bien.
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0: Avec ce soir, Michel Bernier. Bonsoir Michel, comment ça va ?
4: Bonsoir, mais ça va très très bien. En plus avec Michel Mabel, alors évidemment.
0: Ah bah oui, on voilà. Sait accueillir. Hein. Ah,
4: quel accueil merveilleux.
0: Michel Bernier, je suis tellement heureuse de commencer cette saison avec vous. Pour celles et ceux qui n'auraient pas révisé pendant les vacances, c'est pas grave. Comédienne, humoriste, on l'a entendu à la radio, applaudi au théâtre, vu au cinéma ou encore à la télé. La saison 10 de La Stagiaire, portée donc par Michel Bernier. Ça vient de recommencer sur France 3 et on va en parler évidemment. On va en parler, mais on va aussi parler de musique, Michel Bernier, puisque vous avez fait vos devoirs. Contrairement au cancre du fond de la classe. Et pendant l'été, bah, vous m'avez envoyé une liste de chansons, votre playlist. Et c'est ça qu'on va écouter ce soir, ensemble, pendant une heure. Alors, j'ai remarqué un truc en voyant la sélection de chansons que vous m'avez envoyée. C'est qu'il y a beaucoup, beaucoup de chansons pour les autres. Pour des gens avec qui vous avez travaillé, pour des gens que vous aimez, etc. Et ce qui me fait dire que vous êtes dans le don, ça c'est plutôt beau,
4: hein, oui, bah...
0: musicalement et pas que, j'ai l'impression. Mais il y en a une qui est rien que pour vous. Celle-là, j'ai l'impression que c'est un peu votre préférée, en tout cas dans la description que vous m'avez envoyée, j'ai l'impression qu'elle vous tient beaucoup à cœur. C'est Tu verras de Nougaro.
4: Oui.
0: Alors j'aimerais bien qu'on commence avec ça déjà pour vous accueillir dans une chanson qui vous plaît. Mais celle-là, elle est que pour vous.
4: Oui, elle est pour moi, elle est pour dire, tout recommencera, tu verras. J'aime les chansons qui sont à la fois un peu douces comme ça, qui pourraient être des chansons tristes, mais qui en fait apportent de l'espoir. Et pour moi, cette chanson, elle fait ça, quoi. Elle fait cet effet. Et puis Nougaro, quoi. Bon, Nougaro, avec le Nougaro, j'ai eu la chance de croiser deux fois dans ma vie.
0: Ah, il était comment ? Il paraît qu'il n'était pas commode.
4: Alors, il n'était pas commode, il était très alcoolique à l'époque, surtout. Mais d'entendre sa voix rocailleuse, ce timbre incroyable et cette folie et voilà, quoi qu'il arrive, c'est pas qu'il était un peu nounours quoi, un peu ouais. dans son monde aussi, je pense que c'est comme beaucoup de gens qui créent d'ailleurs. Et mais bon, c'était moi, ça m'a fait un effet de le rencontrer,
0: ah ouais.
4: Vraiment. Et c'était un homme incroyable et un talent de fou. Et c'est vrai que quand on écoute ses chansons, c'est des petits films, quoi, c'est des histoires. Et tu verras, qui est pas une chanson complètement de lui, mais qui, voilà. Moi, j'aime l'espoir. Donc, à chaque fois que je peux, j'écoute des choses qui me ramènent à l'espoir.
0: Ouais, Claude Nougaro qui adapte en français un tube du Brésil, un tube bossa nova. Tu verras, c'est le premier choix de notre invité, Michel Bernier.

0: Que sera, ça c'est la version originale de Chico Buarque, le Brésilien, Claude Nougaro chantait Tu verras en 1978. Là, ça y est, on est dans un état, Michel Bernier, on va tout se raconter là.
1: Ben, on est bien là, non?
0: On est pas mal. Oui. J'ai même plus peur de vous appeler Michel Barnier. Depuis ce matin, j'y pense. Je vous jure, mais c'est horrible. Donc, éphémère Premier ministre de la saison dernière. Et est-ce qu'il y a beaucoup de langues qui fourchent ou ça va?
2: Moins, en fait.
0: Moins.
2: En fait, il m'a fait du bien. Et je pense, je lui ai fait du bien aussi, parce que je sais qu'il avait fait un message assez drôle en disant, ben voilà, quoi. Et que, à force, les gens ont fini par faire attention.
0: Oui.
2: Alors qu'ils ne faisaient pas attention avant. Maintenant, ils font bien bar ou ber. Voilà.
0: Et là, c'est ber avec nous ce soir.
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0: Et tous les mardis de cette rentrée, on met France 3 à 21h pour regarder La Stagiaire. Et si on a un bon wifi, on peut même la regarder, La Stagiaire, quand on veut, sur France.tv. Saison 10 de votre série, Michel Bernier, incroyable.
2: Incroyable, merveilleux.
0: La longévité de cette série.
2: C'est fou. On est une des séries les plus anciennes sur la télévision. Donc, on est assez fiers quand même. Et puis, 10 ans de bonheur, surtout. 10 ans sans accroc. 10 ans de fidélité des téléspectateurs, 10 ans d'une famille qu'on s'est créée avec mes partenaires, nos réalisateurs, les producteurs, enfin tout le monde, franchement.
0: Mais on sent, hein, en le regardant, oui, que ça se fait dans la joie.
2: Oui, tout
0: ça
2: le temps.
0: Ça se fabrique dans la joie.
2: Ça se fabrique dans la joie.
0: Ouais.
2: De toute façon, moi j'ai du mal à ne pas travailler dans la joie, déjà. Et puis d'avoir rencontré Philippe Lelièvre ou Antoine Hamel, Soraya, tous les gens qui travaillent avec nous, qui sont les acteurs, Clément Moreau, Jeanne Lambert, tout ça, on est très unis. Et puis, puis nos réalisateurs aussi, Alexandre Pidou, et puis Jean-Marc Thérin, et d'autres qui sont venus nous accompagner au début de la série. Il y a quelque chose qui se passe. Moi, je ne sais pas pourquoi, mais c'est une série qui fait du bien, et qui fait du bien aussi à ceux qui la font.
0: Et qui la regardent. On est des millions chaque saison à regarder La Stagiaire. L'histoire donc de Constance Meyer, c'est vous, Michel Bernier, qui, suite à une erreur judiciaire, pas piqué des hannetons, aurait-on dit au siècle dernier, s'est retrouvée derrière les barreaux et change de vie, évidemment, ensuite, et décide de rejoindre ce monde incroyable et complexe de la justice. Elle travaille avec un juge, le juge Delcourt, elle a un mari, Bart,
2: oui,
0: joué par Philippe Lelièvre. Il y a un procureur qu'on adore, Kiring.
2: Ah, Nicolas Marié.
0: Ah, il est parfait, voilà. Il est juste énervant ce qu'il faut, mais on l'aime bien.
2: Mais on l'aime pour ça.
0: C'est un procureur, quoi.
2: Il a un charme, surtout qu'il a Nicolas, c'est le charme incarné.
0: Voilà.
2: Ouais, oui.
0: Et il y a évidemment tout le monde de la justice, les avocats, la flic, Nadia.
2: Ah. Elle est formidable, Soraya.
0: Voilà, ouais. Soraya Garlin, ouais. Super actrice. Et à chaque épisode, on a une intrigue policière, bien hard, en principe. On n'a pas peur du meurtre, hein, chez La Stagiaire.
2: Non, mais on est surtout sur des sujets de société, souvent.
0: Ouais.
2: Voilà, c'est qu'on aime aller comme ça naviguer dans des sphères un peu différentes, voilà, des sujets à traiter, des choses à dire, ouais, quelquefois. Donc c'est important, et surtout toujours mettre de l'humain là-dedans, parce que c'est important de dire que souvent on est là, on critique la justice et qu'il y a certainement quelquefois des torts. C'est pas ce que je veux dire, je défends pas à corps perdu, mais ce que je veux dire, c'est que quand on est là-dedans, on comprend ce que c'est que le travail d'un juge d'instruction, que des dossiers, il y en a à l'appel, et que gérer tout ça, c'est compliqué, et d'essayer de trouver de l'humanité là-dedans, quand on est confronté à des choses assez dramatiques, eh bien, il faut le faire.
0: Ouais. Voilà. Et l'humanité, dans La Stagiaire, on la trouve aussi dans les familles des personnages respectifs. Voilà, on les suit, votre mari, vos enfants. Puis là, dans la saison 10, je vous préviens, c'est syndrome du nid vide. Les gosses s'en vont.
2: Oui, pourquoi?
0: Faut occuper le mari. Non, mais voilà, vous allez vous régaler. C'est en diffusion, donc en ce moment, tous les mardis sur France 3. Et donc, quand vous voulez, sur France.tv. Et on m'a dit que pour fêter cette saison 10 qui est diffusée, ça sent fort la saison 11.
2: Très fort.
0: Voilà.
2: On peut même dire que on est dedans.
0: Nous y sommes.
2: On est en train de battre l'omelette là.
0: Très bien. Alors justement, cassons un œuf sur la tête de Camaro. Femme Like You, c'est la chanson que vous associez à cette série, la stagiaire.
2: Mais en fait, ils savent, Camaro, je l'aime depuis le début.
0: D'accord.
2: Ça me fait rire parce que pendant très longtemps, quand je disais, moi j'adore Camaro, tout le monde me faisait, non mais n'importe quoi, c'est nul, c'est gnagnin, c'est ringard, machin, c'est, moi je m'en fous, moi, jamais.
0: Vous n'êtes pas
2: snob. Pas du tout. Je vois aujourd'hui, il y a énormément de Camaro dans beaucoup de films qui sont un peu, voilà, on dirait intelligent. Et là je me dis, ah ouais, donc maintenant ça y est, là, Camaro.
0: Mais il a la carte maintenant.
2: Maintenant il a la carte.
0: Julien Camaro. Doré le reprend sur scène.
2: Absolument.
0: Et tout.
2: Ouais, ouais. Et d'ailleurs, sa version, elle est formidable. Et en fait, j'ai fait une émission sur France 3 qui s'appelle La Boîte à Secrets. Et donc, ils savent, toute la bande, toutes les équipes savent que Camaro, bah, quand on fait des petites soirées, bah, c'est Camaro, quoi. Il n'y a rien à faire, il faut passer Camaro. Et donc, Boîte à Secrets, surprise. Et là, ben, tous mes camarades comédiens m'ont chanté Femme Like You. Et c'était merveilleux. Parce qu'ils ont répété, ils sont venus, tous, ils ont fait. Certains ont fait même le trajet de Marseille pour venir à Paris. Et c'était un moment bouleversant. Voilà. Donc Camaro est un peu avec nous, quoi.
0: Camaro, bande originale non officielle de La Stagiaire et de votre samedi soir sur votre radio, ici, grâce à Michel Bernier.
1: Yes. On m'appelle Camaro.

0: J'ai une folle envie d'aller au karaoké avec Michel Bernier.
1: Ah, mais alors là, ça. Alors là. Comme vous voulez, copine. Karaoké à donf.
0: Camaro et Femme Like You. Oui, ça fait partie de la playlist de Michel Bernier, ses chansons préférées qu'elle partage avec vous ce soir sur votre radio ici. Samedi soir sans rancard. Oui, mais vous êtes avec nous. Franchement, on est pas mal.
1: Non, on est mieux.
0: On est mieux. À tout de suite.
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0: Les chansons préférées de Michel Bernier. Je suis tellement contente que vous soyez là.
1: C'est gentil.
0: Ça me fait quelque chose. Non mais quand même, il faut que je vous avoue, moi j'ai appris l'amour, le couple, avec votre spectacle « Démons de midi ».
1: Ah, ah bah là.
0: Je me suis bien méfiée.
1: Ah, bah oui, mais ça s'est bien passé après.
0: Bon, je suis quand même tombée dans deux, trois pièges.
1: Oui, mais quand même, vous étiez préparée.
0: J'étais au courant, j'étais au courant. Ah oui, ça c'est très important. Alors, Michel Bernier, on a parlé de la stagiaire, hein, votre série qui entame sa saison 10 en ce moment sur France 3. Et sinon, très souvent, en interview, on vous parle très régulièrement de votre papa. Et pour cause, truculent, fascinant, très marrant, un peu choquant, professeur Choron, fondateur des cultissimes Harakiri et Charlie Hebdo. Sauf qu'avec tout ça, on oublie souvent de vous parler de votre maman.
1: Voilà.
0: Mais là, dans vos chansons préférée. Il y en a une qui est très importante pour votre histoire avec votre maman, c'est « Ma vie » d'Alain Barrière.
1: Oui.
0: Est-ce que vous pouvez me raconter un petit peu ?
1: Eh bien, maman aimait bien la chanson française. Enfin, à la maison, j'ai été beaucoup élevée à la chanson. Mon père, c'était Jacques Brel, les bourgeois, c'est comme les cochons. Et ma mère, c'était Alain Barrière. Ça donne des personnalités, vous voyez.
0: Ça ouvre l'esprit.
1: Ça ouvre l'esprit. Et maman était une femme, je dirais, plutôt une femme amoureuse, une femme romantique, une femme de douceur. Et chaque fois qu'il y avait Alain Barrière qui passait à la radio, alors là, c'était, elle rentrait en transe, quoi. Et ma vie, je pense que ça parlait d'elle aussi, quelque part. Il y avait, vous savez, c'est maintenant qu'on parle, mais il y a encore, 80 ou 100 ans, on ne se parlait pas. Non. En fait, les chansons aidaient beaucoup à ressentir, à pouvoir exprimer les choses. Et c'est vrai que celle-ci, ma vie, je pense que ça devait lui la toucher au fond du cœur. Voilà, sûrement.
0: Et vous compreniez, enfant, ce que ça voulait dire, ou ado? À un moment, vous vous êtes dit, mais mince, en fait, c'est pas forcément une chanson hyper joyeuse.
1: Ça n'était pas une chanson joyeuse, mais moi, j'aimais ce que ma mère aimait et j'aimais ce que mon père aimait. J'étais trop petite pour me dire quels sont mes goûts. Donc, c'est longtemps en fait après. C'est quand on commence à comprendre ce que ça dit, ce que ça veut, puis à comprendre la vie de ses propres parents, de ceux qui nous sont proches, qu'on finit par se dire ah mais tiens mais ça correspond effectivement à ça, correspond à tel caractère, telle particularité. Mon père aimait les chansons un peu fortes parce que c'était un moyen de, comme il vendait des journaux dans la rue à l'époque, fallait un peu stimuler les équipes. Donc c'est vrai que valait mieux mettre Jacques Brel que ma vie, hein. C'est sûr que les bourgeois c'était plus énervant. Et après, comme maman était une femme, comme je vous dis, très très tendre et très douce, je me suis mis à comprendre ce choix. Et après, j'ai compris beaucoup de choix en fait. Le jour où elle a rencontré Marcel Amont, elle a rencontré parce que il y avait chez Marcel Amont le charme, un peu de drôlerie aussi, mais voilà tous ces gens qui en fait était porteur certainement de sensations qu'elle avait, de sentiments qu'elle n'a pas exprimés. Et Et donc voilà, c'est pour ça que ces chanteurs-là ont un peu disparu dans la façon d'écrire. Je veux dire, c'est des chansons qui ont une façon d'écrire qui était voilà, on osait plus peut-être dire les choses. Aujourd'hui, que maintenant, peut-être, je sais pas.
0: Alors, on est où quand on l'écoute sur la radio, quand vous étiez petite? On est à la cuisine, on est au salon.
1: Alors, vous savez quoi? Le lit, chez moi, est un endroit très, très important.
0: Ah.
1: Et quand j'étais petite, vraiment, il y avait le gros poste radio sur la table de nuit. Et quand mon père se levait, je courais me mettre dans les bras de ma mère. Et on écoutait la radio toutes les deux. Et on va se dire que voilà, je suis dans ses bras, avec une tasse de thé. Et on écoute à la barrière.

0: Michel Bernier, merci.
1: Que d'émotion.
0: Ben, ça faisait bien longtemps que j'avais pas écouté Alain Barrière, Ma vie, Le coffre.
1: Ah ouais, c'est,
0: ça chante, hein.
1: Ah, ça chantait, ah oui, ça chantait. c'était des chanteurs de scène, hein, beaucoup avant de devenir des chanteurs de disques, hein. Donc c'était des gens qui chantaient vraiment. D'ailleurs, je crois que c'est Aznavour qui a quelques chansons. C'était une prise.
0: Ouais,
1: parce que l'habitude.
0: Et c'est marrant, vous qui êtes comédienne, il y a un côté comédien dans la chanson, dans la façon dont il chante.
1: Oui,
0: là.
1: Bien sûr, parce qu'il raconte des histoires.
0: Il raconte un truc.
1: Il raconte des histoires. Il y met tout ce qu'il ressent. En fait, il y met le cœur, le ventre, les tripes, les souvenirs. C'est-à-dire toutes les chansons qui nous font vibrer, qui nous font du bien, qui nous font pleurer, sont toutes des chansons qui ont ça en elles. Hein. Les interprètes, alors qu'ils partent dans une sincérité, ben, on est touché. C'est normal. Normal.
0: 1964,
1: oh là là.
0: Alain Barrière.
1: J'ai encore à hocher à cette époque-là.
0: Faisons un bond de 2024.
1: Oh là.
0: Oui, ça fait 60 ans quand même, hein, de différence. Et on tombe dans votre playlist, dans vos chansons préférées, Michel Bernier, sur Santa.
1: Mais que je l'aime.
0: Alors, comment, pourquoi ?
1: Alors, je découvre cette chanteuse. D'abord, je découvre quelqu'un de simple. Moi, ça me plaît beaucoup, la simplicité. Je sais pas, j'ai l'impression qu'elle n'est pas maquillée, qu'elle est comme elle est, et puis, il y a, c'est pareil, j'en ai des frissons d'en parler. C'est pareil, il y a un truc chez elle. Elle est habitée, elle se transporte toute seule. Enfin, j'ai l'impression qu'elle est incroyable. Et puis, quand je la vois se soulever sur son piano.
0: Oh là là.
1: Et je me dis, mais cette fille est folle. Mais cette fille est folle d'amour pour son métier. Cette fille va aimer, adorer son public. Il va lui rendre. Et je ne me suis pas trompée. Et puis, alors ça fait partie un peu comme quand on parlait de Nougaro, mais Recommence-moi. Pour moi, c'est un espoir fou. C'est toujours de dire, rien, c'est pas, tout n'est pas fini. On peut y retourner. On peut aller, donne-moi un coup de main, puis on va y aller ensemble. Et moi, je trouve ça beau.
0: Voilà. Moi, j'ai l'impression. Arrêtez-moi si je dis une connerie, Michel Bernier. J'ai l'impression que vous êtes du genre à marcher dans la rue avec une chanson dans les oreilles et à jouer dans le propre clip de votre vie.
1: Ah oui, je pourrais.
0: Ça vous fait ça, hein? Le truc, c'est parole. Mais oui, c'est moi. Et je marche un peu plus vite et je relève un peu la tête.
1: Dès que je sens que je suis attrapée, ça y est, quoi.
0: Ça fait bien.
1: Bah ouais, ça fait un bien fou.
0: Ça va vous faire des émotions. C'est Décibel, la radio ici, les chansons préférées de Michel Bernier et donc notre petite Santa qu'on aime bien, qui va venir nous rendre visite d'ailleurs très bientôt. Recommence-moi.

0: Est-ce que vous dansez chez vous samedi soir à l'écoute d'ici c'est décibel? Et Michel Bernier a décidé de vous donner un goût de bonheur avec cette chanson Recommence-moi. Attention, transition de l'école Michel Drucker, hein, j'ai dit le goût du bonheur.
1: Oui, j'entends.
0: Alors Michel, est-ce que par hasard vous aimeriez rebondir sur ce petit groupe de mots, le goût du bonheur?
1: Alors le goût du bonheur, le parfum.
0: Le parfum, ah, c'est ça, je me suis trompée.
1: Le parfum du bonheur.
0: C'est pas Michel Drucker en fait.
1: Non, c'est Michel Dru, on va attendre pour le Caire.
0: C'est Joe Star, en fait, je suis bourrée.
1: Donc... Non, pas du tout, rassurez-vous.
0: Le parfum du bonheur.
1: Le parfum, Michel, du bonheur, qui est une adaptation d'un bouquin de Virginie Grimaldi, une grande autrice française. Et donc, c'est avec Caroline Anglade et Michel Bougenat. Et donc, nous avons tourné ça vers Arcachon.
0: Oh. Et réalisé. Vous avez toujours des bons endroits, hein? La stagiaire, c'est Marseille, oui, là, oui, c'est Arcachon.
1: Moi, je ne vais que là où c'est bien. Donc, j'y vais pas.
0: Faut une plage. Une plage, un apéro.
1: Et c'est réalisé par Baya Kasmi. Et c'est une saga familiale sur quatre épisodes. Et qui est vraiment, je trouve, extrêmement réussie de la part de notre réalisatrice et de tous mes camarades acteurs. Parce que c'est quelque chose qui est assez... Il y a de l'amour, il y a de la haine, il y a des réconciliations, des secrets, de la drôlerie. Il y a Michel Moretti, cette comédienne qui fait la grand-mère, qui est vraiment un caractère pas possible. Elle est géniale. Voilà, c'est
0: quand
1: un
0: est-ce
1: bon
0: qu'on
1: moment.
0: Va pouvoir le voir? On sait déjà où et quand?
1: Non. Sur la télévision française. Voilà, France Télé. Voilà.
0: France Télé,
1: mais je ne peux pas vous donner de date, je ne le sais pas.
0: Bon, voilà. En tout cas, c'est une bonne maison, voilà. France Télévisions.
1: Oui, tout à fait.
0: Place. Et cette série, donc cette mini-série, qui sera présentée au prochain Festival de la Fiction de La Rochelle.
1: Absolument.
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0: Avec Michel Bernier. Il faut qu'on parle de votre prénom, Michel.
1: Ah bon?
0: Bah oui, parce que tout à l'heure quand vous êtes arrivé, alors j'ai mis un petit extrait des Beatles, Michel. Mais en fait, moi, quand je pense à Michel, il y a une chanson que j'adore, c'est Gérard Lenormand.
1: Non, bah oui.
0: Oh là là.
1: Mon Gégé.
0: Bah oui. Donc ça, c'est quand même une des plus jolies chansons qui soit sur l'adolescence et elle porte votre prénom. Mais est-ce que vous l'aimez, votre prénom? Est-ce que vous l'aimez en chanson? Est-ce que vous l'aimez tout
1: court? Oui, bien sûr. Oui. C'est un prénom. En plus, maintenant, il devient totalement désuet.
0: Ouais.
1: Des Michel, je crois pas qu'il y en ait beaucoup.
0: Et à la fois, tous les chanteurs s'appellent Michel.

0: Michel. Et Jonas.
1: Oui, mais vous avez, ils sont pas jeunes, hein.
0: Oui.
1: Voilà.
0: Oui.
1: Après, celle qui nous a un peu redoré le blason, ouais, c'est Michelle Obama. Voilà.
0: Ah, mais oui.
1: Elle nous a remis un petit coup de jus au Michel, mais outre-Atlantique, hein, pas chez nous. Hein. Pourtant, c'est pas vilain, Michel, ça va, ça se tient. C'est pas moche-moche, quoi.
0: Vous savez pourquoi vous vous appelez Michel? D'où vient votre prénom?
1: Oui, oui.
0: Ah, mais vous me faites des yeux, vous avez pas envie de me raconter.
1: Non, parce que c'est pas une très...
0: C'est pas une belle histoire.
1: On va pas parler de ça.
0: D'accord. Alors, parlons plutôt de la Michelle de Gérard Lenormand.
1: Oui.
0: Parce qu'elle, c'est une jolie histoire d'amour.
1: Oui, mais oui. Puis en plus, j'ai la chance de connaître Gérard. Et c'est vrai que, voilà.
0: Il vous l'a chanté déjà pour
1: alors,
0: vous?
1: Alors, il me l'a fredonné.
0: Oh, oh là là.
1: Voilà. C'est vrai que c'est des chansons qui traversent le temps. Voilà. Puis Michel, ça rime bien. C'est bien loin tout ça. C'est beau, j'adore.
0: C'est beau, on adore et on participe. Cette chanson-là n'a pas été choisie par Michel Bernier. C'est moi qui lui offre. Oui, il y en aura une comme ça par émission. Après, c'est elle qui choisit. Donc, vous savez, vous êtes susceptible de recroiser Camaro. Je ne sais pas. Mais là, c'est Gérard Lenormand.
1: C'est parti, Michel.

0: moi.
1: Alors avec cette chanson-là et celle des Beatles, elles sont servies, les Michel.
2: Mais oui, des bisous à toutes les mimi d'ailleurs. Hein.
1: Ah oui.
2: Oui, oui.
1: Bisous et école de transition Michel Drucker, puisque j'allais vous parler des filles. Les filles avec Mimi, Mathie, Isabelle de Botton et vous-même.
2: Eh oui.
1: Donc Michel Bernier, c'est votre premier gang.
2: Oui, un vrai
1: gang.
2: Vraiment, association de malfaitrices, bienfaitrices.
1: Actrice, humoriste, au théâtre de Bouvard.
2: Oui.
1: Voilà.
2: La rencontre se fait là-bas.
1: Et puis, votre énorme tube, le Gros Navion, qui est quand même le spectacle des années 90.
2: C'est ça.
1: C'est incroyable.
2: Les jeunes femmes qui viennent me voir aujourd'hui me disent, mais moi j'ai été élevée au Gros Navion, on a usé la cassette jusqu'à la garde, on connaît toutes les répliques, c'est super drôle. C'est très émouvant en fait.
1: Alors il y a un côté troupe. Évidemment que vous vivez encore aujourd'hui, puisque vous êtes régulièrement en tournée de théâtre, et puis bah voilà, sur les plateaux de télé ou de ciné, de toute façon, c'est une bande. Mais qu'est-ce qui faisait qu'elle était si spéciale, cette bande-là, les filles?
2: Alors, cette bande-là, je pense qu'elle était extrêmement féministe avant l'heure, je crois, parce qu'on était trois femmes très différentes. Voilà.
1: Avec Bouvard en face. Donc, c'était pas forcément fastoche.
2: Mais il a ouvert la porte.
1: Oui.
2: Hein,
1: mais il fallait être bonne, j'imagine.
2: Ah bah de toute façon chez Philippe il y avait pas d'autre alternative.
1: Et sinon,
2: non mais drôle, fallait être drôle.
1: Drôle.
2: Lui on avait 20 secondes pour faire rire la première phrase. Si on faisait pas rire, et on s'en allait chez nous et on refaisait le sketch. Donc ça donne une espèce de vision du travail qui est assez intense, mais qui nous a rendu beaucoup de services d'ailleurs encore aujourd'hui. Et donc oui on est le premier spectacle qu'on a fait toutes les trois s'appelait Existe en trois tailles. Et ben c'est exactement ça quoi, c'était la grande, la moyenne, la petite. On était très différentes les unes des autres et en même temps on s'accordait à merveille. Donc je pense qu'on était un peu féministes avant l'heure parce qu'on montrait des femmes autrement que ce qu'on voyait régulièrement à la télé, au cinéma, etc. Et ça, ça a été presque 7 ans et demi de joie, voilà, toutes les trois.
1: Il y a une chanson que vous avez choisie pour parler des filles. Alors, il y en avait deux. Il y avait « Oh les filles, oh
2: les filles, le moment de marteau
1: !» Au bonheur des dames. Et puis, « Je t'emmène au vent, Louise Attaque !»
2: Oui, parce que je crois que c'était la tournée du Gros Navion.
1: Ouais.
2: Et là, on avait un énorme décor. Donc, on avait une grosse équipe technique avec nous. Et moi, je me rappelle que cette chanson venait d'apparaître. Et que c'était un truc qui me mettait en transe. Et que j'aimais bien écouter. On aimait bien écouter cette chanson avant d'aller jouer, quoi. Donc, quand on dit, on fait les balances, comme on dit, c'est-à-dire on monte sur scène quand on est en tournée pour voir comment ça se passe, le son, etc.
1: Tester les micros et tout.
2: Et alors là, on aimait mettre ça parce que ça, moi, ça m'emportait, quoi. Je trouve que c'était une bonne façon de se mettre en jambes, voilà.
1: C'est beau de vivre aussi comme ça. J'ai l'impression que c'est votre cas, Michel Bernier, la musique vraiment dans votre corps. Ça fait un effet.
2: Oui, absolument. Quand je suis en spectacle, j'ai ma petite enceinte là et je m'écoute ma petite playlist, qui me galvanise, qui me donne des envies, qui me donne de courage quelquefois parce qu'on y a des fois on est fatigué, malade, on a des problèmes, on n'est pas que des robots. Et il y a quelques chansons comme ça qui m'aident à repartir. Et puis avec les copains. Quand je suis pas toute seule, même quand je suis toute seule, parce que je prends mon équipe technique avec moi, j'ai besoin de chanter quelque chose avant de monter sur scène. Donc des conneries ou pas, on s'en fout, mais il faut faire du bruit, il faut chanter, faut se mettre de la bonne humeur, voilà.
1: Elle donne de l'élan, cette chanson, c'est vrai, je t'emmène au vent. Louise Attaque, un beau choix, rien que pour vous, de la part de Michel Bernier. C'est dans Décibels, sur votre radio, ici.

0: Jacques, je t'emmène au vent et je félicite Michel Bernier alors pour ce choix déjà, parce que c'était délicieux de la réécouter. Et super cardio, parce que oui. Si vous chantez ça avant de monter sur scène, j'admire votre souffle.
1: Je suis au taquet. Alors, au bout de 2 heures, je suis encore au taquet.
0: C'est une dinguerie. Est-ce que c'est le genre de chanson que vous allez écouter en coulisses avant de monter sur scène sur la tournée Lily et Lily qui reprend en janvier?
1: Avec tous mes camarades, et dont Francis Perrin. Voilà,
0: donc, en tournée avec vous.
1: Voilà, c'est une belle pièce de Barry Egredy. C'est l'histoire de deux sœurs jumelles, donc je fais les deux évidemment. Une star d'Hollywood et une mormone.
0: C'est ça, dans les années 30.
1: Dans les années 30, donc voilà. Rire tout le temps. Je change 15 fois de costume en 4 secondes. C'est une vraie performance pour moi, mais un bonheur absolu de retrouver tout le monde et d'être avec mes camarades et le public qui rit à gorge déployée. Voilà, toute la France nous attend à partir de 2026.
0: Mais oui,
1: voilà.
0: Après avoir cartonné au Théâtre de Paris, il est temps de partir en tournée. La billetterie est déjà ouverte, les amis. Donc,
1: oui, largement.
0: Il faut
1: Viens.
0: Allez voir Michel Bernier.
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0: Bon alors, le démon de midi. Pardon, je reviens là-dessus, oui. Michel. Parce qu'on va écouter les Rita Mitsouko.
1: Oui.
0: Les histoires d'A. Mour finisse mal, en général. C'est une chanson là qui fait carrément partie du spectacle. En fait, c'est le générique de fin de ce spectacle, donc du tout début des années 2000, où vous êtes seul en scène.
1: Mon premier.
0: Ouais. Et vous racontez, mais comme ça, mais d'une manière tellement cash. Ça, je vous dis, j'ai appris l'amour et le couple avec vous, parce que vraiment, moi, j'avais une vingtaine d'années, j'ai vu ça, j'ai fait, elle a tout compris, elle a tout dit. Donc une histoire d'histoire d'amour, donc qui finit mal, et pas qu'en général, avec des trahisons à foison de la part des hommes et des femmes, d'ailleurs. Il était dingue, ce spectacle. Oui. Je me rends compte, avec le recul, là, 25 ans plus tard, parce qu'en fait, c'était archi intime, archi osé. Et en fait, ce pointer sur scène en étant celle qui porte les cornes, c'est-à-dire la cocu de l'histoire, personne n'osait faire ça.
1: Non.
0: C'est incroyable ce que vous avez fait. Vous êtes rendu compte à l'époque?
1: Alors, à l'époque, en fait, j'étais un peu. Ça croisait un peu ma vie, donc c'était un peu bizarre de partir là-dessus.
0: Oui, parce que c'est l'adaptation.
1: En fait, c'est l'adaptation du Démon de Midi de Florence Sestac, qui avait eu le grand prix de la BD à Angoulême. Et c'est Marie-Pascale Lestérite, donc qui est co-auteur et ma metteur en scène depuis tout ce temps, et surtout mon amie, qui avait découvert cette BD et qui m'avait dit on pourrait peut-être en faire un spectacle.
0: Et il se trouve que ça ressemblait beaucoup à votre vie aussi.
1: Voilà, j'étais en train de traverser ces moments-là. Et après, je me suis dit, bon, allez, lançons-nous, essayons. C'était étrange, en même temps, de faire cette adaptation et en même temps de jouer ce personnage. J'avais l'impression que c'était moi, puis des fois, c'était pas moi. Enfin, c'était bizarre. Hein. Surtout que j'ai commencé dans une toute petite salle de 80 places, la petite salle du Palais des Glaces, où j'avais vraiment l'impression d'aller dans le salon des gens et de raconter ma vie.
0: Et c'est devenu un succès.
1: Et un succès. Je l'ai joué 4 ans, plus de 700, 800 fois, je crois. C'était fou. Je ne pouvais pas imaginer à quel point ça touchait autant de monde, qu'il y avait autant de cocus dans ce pays.
0: On est nombreux, le premier parti de France.
1: C'est fou. Et en fait, tous les témoignages que j'ai eus étaient tellement bouleversants. Et ce qui était bouleversant aussi, c'était quand on venait me dire grâce à vous, je m'en suis sortie. Ou les enfants disant, moi j'avais acheté le DVD pour maman parce que dès qu'elle avait un coup de mou, on se mettait le DVD. On se disait, elle y est arrivée, on va y arriver. Il y avait de ça dans ce spectacle-là. Et le fait effectivement que je me mette comme ça avec ces cornes sur la tête et que je me moque de moi et qu'en même temps je faisais tous les personnages. Et que il y avait aussi elle s'en sort, il y avait tout ça, on reprend de l'espoir. Je parle souvent d'espoir, mais c'est quelque chose qui compte beaucoup pour moi. Et c'est vrai qu'à force, j'ai l'impression que ce spectacle était, on me disait plus merci que bravo, parce que il y avait, il y a, il y a, il s'est, il s'est transmis quelque chose à travers ce spectacle. Plus ça allait, plus les salles étaient grandes, et plus les salles étaient grandes, et plus j'étais à l'aise. Parce qu'en fait, j'ai l'impression de moins être comme ça, confinée dans un petit endroit et de raconter ma vie, quoi. Mais c'était une aventure exceptionnelle.
0: Et le fait qu'il y ait cette chanson d'Erita Mitsuko qui raconte donc que des histoires d'amour foireuses avec énormément d'humour à la fin du spectacle, les histoires d'A. C'est aussi un signe que quand tout va mal, quand on est au fond du trou, justement, sa vie amoureuse, son mariage qui se pète la gueule, etc., la musique, là encore, ça peut vous apporter de l'énergie, de l'espoir, comme vous avez dit
1: bien
0: tout à
1: l'heure. Bien sûr,
0: ça vous fait ça.
1: Je crois que, enfin, c'est pareil, quand on est dans le chagrin, on se rend compte de rien. On est dans le chagrin, on est un peu aveuglé, comme ça. Mais je crois qu'à partir du moment où on fait un tout petit pas de recul, ça commence à aller mieux. Et quand ça commence à aller un peu mieux, allez, on peut retourner chercher des choses qui vont faire que ça va alléger le truc. Moi, je dis toujours, faut détricoter le pull. Quand on commence à détricoter le pull de sa vie, ben, on se dit, non, franchement, quelle idée j'ai eu de faire ça et pourquoi j'ai fait. Mais ça veut dire qu'il faut savoir se remettre en question aussi. Ouais. C'est très important de savoir se dire à quel moment, moi, je me suis laissé entraîner dans ça, pourquoi j'ai accepté, pourquoi ceci, cela. Enfin, on en parle tous les jours, hein, avec les histoires de MeToo, de tout ce qui nous arrive aux femmes. On voit bien quand même que c'est un moment où on se dit, mais qu'est-ce que j'ai fait? Pourquoi on s'est laissé entraîner dans des choses pas terribles? Et que, moi, j'ai cette chance de ne pas avoir subi de MeToo, mais je veux dire, dans une vie privée comme ça, je veux dire, tout d'un coup, on se dit, bah voilà, allez, faut déconner maintenant, quoi. On va pas rester comme ça, déprimé, à faire des dépressions toutes les 5 minutes. En fait, je commençais le spectacle d'ailleurs avec un revolver sur la tête,
0: oui.
1: Avec la chanson, avec la chanson de d'Adamo, Tombe la neige,
0: ouais.
1: qui se mettait à rayer comme ça, et tout d'un coup, je me disais, mais je vais quand même pas me foutre en l'air pour un mec. Et je pense que c'était le premier coup de poing du spectacle, c'était de dire aux gens, on fait pas cadeau de sa vie.
0: On va faire des t-shirts. Je vais pas me foutre en l'air pour un mec. Et on écoute Erita Mitsuko, choisie pour vous par Michel Bernier, les histoires.

0: classique. Lerita Mitsuko, les histoires d'A choisies donc pour vous par Michel Bernier. On écoutait ce soir, puisque ça y est, c'est la fin, Michel. Voilà votre sélection de chansons, vos chansons préférées. Et je voulais juste vous signaler que Catherine Ringer, chanteuse donc d'Lerita Mitsuko, fait quelques scènes de théâtre avec un spectacle qui s'appelle L'érotisme de vivre, où elle lit et chante parfois les poèmes de Alice Mendelssohn, alors qu'elle n'est pas une poétesse très connue. Mais voilà, dont elle a découvert le travail, est tombée amoureuse de ses poèmes et elle a décidé d'en faire un spectacle. Elle a un petit peu passé le pas vers le théâtre. Vous passeriez le pas vers la chanson? Vous chantez ou Michel?
1: Oh, moi je chante beaucoup, j'adore ça. Je chante dans les spectacles beaucoup maintenant. J'ai appris à chanter. Mais de là à faire un non. Parce que, non. Peut-être je m'amuserai un jour à faire quelque chose avec ça, mais je le fais vraiment pour m'amuser. Je me verrai pas faire d'album ni quoi ni qu'est-ce. Non, non. Et puis la voix de Catherine Ringer, quoi.
0: je vous passe du Ringer, je vous dis. Et vous alors, vous chantez?
1: C'est ça.
0: Oui, c'est pas très sympa. Alors
1: quand est-ce que vous chantez? Alors, fais voir.
0: Et puis, vous avez quand même déjà du pain sur la planche. Oui. Je rappelle la promo foisonnante de mon invité de ce soir, Michel Bernier. Merci d'ailleurs d'avoir essuyé les plâtres. Franchement, ça fait plaisir.
1: Ils sont magnifiques, ces plâtres. Je peux vous dire, je suis contente.
0: Merci. La stagiaire, saison 10, ça a commencé sur France 3 tous les mardis soirs à 21h. Et quand vous voulez, sur France.tv, à partir de janvier, la tournée de cette pièce, Lily et Lily, Michel Bernier, qui partage l'affiche avec Francis Perrin. Et c'est à partir du mois de janvier, donc partout en France. Et puis bientôt sur le service public télévisuel, Le Parfum du Bonheur, prochaine série,
1: voilà.
0: Événement. Merci beaucoup, Michel.
1: Un gros
0: Bernier.
1: Parfum de bonheur ici, merci infiniment.
0: Une dernière question, on a 10 secondes. Qu'est-ce que je peux vous souhaiter là pour les jours qui arrivent?
1: Continuez encore et encore.
0: C'est que le début.
1: C'est d'accord.
0: Ah là là, quelle femme incroyable, Michel Bernier. Si vous passez par Paris, eh bien réservez vos tickets pour aller l'applaudir au théâtre. Elle joue dans la pièce Lily et Lily au théâtre de Paris jusqu'au 3 janvier 2027.
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4: Si on ramenait un truc qu'on trouve un peu ringard, mais que moi j'aime beaucoup, c'est la tectonique. Voilà, et il y a un titre phare qui accompagne bien la tectonique, et c'est Je vais vite de Lori.

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3: Bonjour, bon dimanche, sous vos applaudissements, c'est Willy vient déjeuner chez vous, numéro 1080. Ça filoche vraiment, là vraiment ça filoche. Très heureux de vous retrouver mes amis, très heureux de passer cette nouvelle heure avec vous, en direct, hein. Ici, pas de best-of à la con, non, on reste ensemble tout l'été, la pause fraîcheur elle est là. C'est reparti pour vos 55 minutes utiles sur votre radio utile. On va apprendre de l'actu avec nos invités. On va se détendre aussi de l'actu avec nos bêtises, car je suis payé à la connerie, à l'erreur, à la bourde, au disque coupé. Voyez donc, autant vous dire que je suis blindé. Alors notez bien les dossiers du jour. Dans un instant, on va parler de nos héros de l'été, nos pompiers, encore à pied d'œuvre quasiment partout en France avec ces feux de forêt qui n'en finissent pas. Jeudi, des syndicats de pompiers ont été reçus par le ministre de l'Intérieur Laurent Nunez, parce que ça ne va pas, parce que les pompiers manquent de moyens, parce qu'il faut que ça change. Ont-ils été entendus ? On en parle dans une minute. Et à 12h30, depuis vendredi dernier, le port du casque sur les trottinettes est obligatoire à Paris. Alors, il est aussi obligatoire dans certains départements, régions comme les Hauts-de-Seine, les Alpes-Maritimes, dès le 1er septembre dans le Nord et le Pas-de-Calais. Il est obligatoire, oui, mais pas partout. Alors, faut-il généraliser le port du casque sur les trottinettes partout tout en France? On en parle dans 20 minutes. Et comme d'habitude, été ou pas été, on parle de tout ça et de tout ce que vous voulez, mais on en parle ensemble. C'est la libre antenne du week-end. On ne change pas une formule gagnante. Vous le savez, c'est le moment que je préfère. C'est quand on discute ensemble. Alors notez bien le numéro 0810 055 056, si vous voulez réagir sur les thèmes du jour. Voilà, sur les pompiers, les feux de forêt, sur les trottinettes. À votre avis, faut-il rendre le port du casque obligatoire partout? Ou si vous voulez juste nous faire coucou, moi j'adore, parce que on est la seule émission au monde, hein, où les gens appellent juste pour dire coucou. Alors appelez-moi juste pour me dire coucou, dites-moi ce que vous faites, où vous êtes, si vous êtes en vacances ou pas. 0810 055 056, c'est la libre antenne du week-end, et vous repartez avec votre sélection pour une carte carburant au teint allé. Ah oui, qu'est-ce qui est beau ce teint, d'une valeur de 200 €, c'est quand même pas rien. Voilà, tout le monde est là, Dylan est au standard, il vous attend, Iki, il est là, mon Iki, tout à l'heure il m'a dit je viens te voir à Boulogne-Billancourt. Quand c'est ce que je joue à Boulogne? Le 14 novembre, oui, parce qu'on repart avec le One Man Show heureux partout en France. Alors regardez bien partout chez vous, tac tac tac, là, à partir du 17 septembre, on repart sur les routes. Et puis Mathilde est là, tu ne t'éponges pas aujourd'hui Mathilde. Elle est arrivée, elle s'est épongée parce qu'elle est transpirée. Transpire tout le temps celle-là. Ça c'est tut tut. Elle n'arrête pas de tut tut, et du coup ça ressort par les pores. On embrasse ta maman. Elle nous écoute, ta maman Mathilde, aujourd'hui. Comment elle s'appelle ta maman? Annick, on embrasse Annick. Voilà, on a tout dit. Alors jingle, allez, zou, démarrons. Pop, pop, pop.
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3: Ouvrons notre premier dossier. Bonjour Bruno Ménard.
4: Bonjour.
3: Bienvenue ici mon cher Bruno. Vous êtes le secrétaire général du syndicat des sapeurs-pompiers volontaires de France. D'abord, première question mon cher Bruno. Comment allez-vous? Comment vont nos pompiers là, en ce moment? Parce que dis donc, hein, vous n'arrêtez pas. Hein.
4: Fatigué, épuisé, ouais. Énervé également, ouais, par ouais. rapport à ce qui se passe, par rapport à tous les feux, bien sûr.
3: On va y revenir.
4: Mais de plus en plus par rapport à la considération que l'État nous porte.
3: Ouais, parce que jeudi, il y a donc des syndicats de soldats du feu professionnels, hein, qui ont été appelés à une grève. Pour calmer un petit peu tout ça, il y a certains syndicats qui ont été reçus par le ministre de l'Intérieur, Laurent Nunez. Vous n'y étiez pas, votre syndicat n'y était pas du coup, c'était que les professionnels, c'est ça?
4: Voilà, non, ouais. On n'y était pas. Nous sommes pas invités.
3: Bah ouais.
4: Et ce que nous avons découvert, c'est que l'État a organisé ce baïonnage des sapeurs-pompiers volontaires de partout en France depuis 2005.
3: Alors qu'on rappelle que vous êtes combien? Il y a 200 000, hein, c'est ça, hein,
4: à peu près. Oui, c'est 200 000 sapeurs-pompiers volontaires en France, 80% des effectifs.
3: Voilà.
4: C'est-à-dire que 4 pompiers sur 5 que vous allez voir sont des sapeurs-pompiers volontaires.
3: Alors, si vous y étiez allé jeudi, là, vous lui auriez dit quoi à Laurent Nunez? Vous lui auriez dit quoi?
4: Alors, d'un côté, j'aurais dit exactement ce qu'ont dit les syndicats professionnels, hein, parce que leur discours, il est cohérent, il est réel. Mmh. S'il y a encore quelques temps, quelques mois, quelques années, on disait que le système est, on allait droit dans le mur.
3: Ouais.
4: Là, aujourd'hui, avec les feux de Gironde, les feux des Landes, nous sommes dans le mur.
3: Ouais.
4: Nous sommes pris de mur.
3: Voilà.
4: En d'autres termes, ce que nous avons vu aujourd'hui, enfin, ce que nous voyons aujourd'hui, c'est que les moyens français ne sont plus assez dimensionnés, conséquents, pour faire face aux incidents.
3: Voilà. Je vous ai entendu dire, Bruno, face aux incendies, le système est en train d'éclater. C'est-à-dire quoi? Vous manquez quoi de... C'est quoi? C'est vous manquez d'hommes et de femmes? Vous manquez de moyens financiers? Vous manquez de moyens financiers? De moyens matériels?
4: Alors, on manque de tout. On peut rien faire sans les moyens financiers. Donc, les moyens financiers, c'est la première chose. Et avec les moyens financiers, ben, vous achetez du matériel, vous recrutez du personnel, vous anticipez les risques. Et il y a aussi un très gros problème d'organisation des secours en France.
3: Ouais, c'est-à-dire?
4: Pas assez de Canadair, mais ce n'est pas la seule chose. C'est même une goutte d'eau. Les services départementaux s'autogèrent les uns les autres. Lorsque vous allez dans un département, ce département n'est pas géré de la même façon que l'autre. On l'a vu sur les incendies de Gironde, où d'un côté nous avions des sapeurs-pompiers qui étaient au feu et qui avaient beaucoup de problématiques parce qu'ils n'arrivaient pas à faire face. Et puis d'autres sapeurs-pompiers qui étaient de côté, qui ont passé des heures, voire des jours entiers sans rien faire, parce que la coordination n'allait pas.
3: C'est absurde. Quand vous dites, par exemple, qu'il manque des hommes et des femmes, j'ai déjà lu qu'il manquerait 200 000 sapeurs-pompiers volontaires.
4: Oui.
3: Oh là là.
4: Je le crie haut et fort. Il nous manque entre 150 et 200 000 sapeurs-pompiers volontaires sur le territoire.
3: Ouais. Vous pouvez nous rappeler, Bruno, c'est quoi un sapeur-pompier volontaire ?
4: Un sapeur-pompier volontaire, c'est un homme, une femme, jeune, moins jeune, qui est étudiant, chef d'entreprise, salarié, ouvrier, mère de famille, qui souscrit un contrat avec le service départemental d'incendie de secours pour dire « je vais passer du temps, en plus de mon activité professionnelle et mon activité familiale, pour porter secours à la population
3: ». C'est ça.
4: C'est ça un sapeur-pompier
3: c'est
4: volontaire.
3: C'est ça un sapeur-pompier volontaire. Et donc, pour en attirer 200 000, il faudrait faire quoi? Alors, j'imagine qu'il y a beaucoup de choses à faire. Malheureusement, on n'a pas le temps de tout évoquer. Mais voilà, la chose principale qu'il faudrait faire vite.
4: Valoriser le volontariat. Rappeler tous les sapeurs-pompiers qui ont été dans les services d'incendie de secours. Ceux qui ont arrêté leur engagement. Ceux qui ont été virés des SDIS. Parce que tous les ans, nous avons des milliers de sapeurs-pompiers volontaires.
3: Qui sont virés.
4: Pour un oui ou pas un non. Qui sont virés. Là, hier matin, j'ai traité un dossier d'un gars dans l'Hérault. On le vire des sapeurs-pompiers parce qu'il ne peut pas donner une journée en semaine d'activité de pompier. La personne travaille du lundi au vendredi, elle est cadre, et on la vire parce qu'il ne peut pas prendre de jour de congé en journée, en semaine, pour aller prendre une garde.
3: C'est n'importe quoi. Alors là, franchement,
4: vous vous rendez compte un petit peu ?
3: C'est n'importe quoi. Donc en fait, voilà, ça serait quoi ? Simplifier tout ça, un management plus souple ?
4: Il faut dissoudre, et je le dis bien, il faut dissoudre l'École nationale supérieure des officiers de sapeurs-pompiers. La principale problématique, c'est le management dans les services départementaux d'incendie de secours. C'est le principal problème. Nous avons eu le problème avec l'ENA. Nous avons le problème chez nous également au niveau des sapeurs-pompiers avec l'École nationale supérieure des officiers de sapeurs-pompiers.
3: Là, vous espérez être reçu, vous, un jour? Parce que là, voilà, cette semaine, là, les pros ont été reçus. Et vous, alors? Votre syndicat, vous?
4: Alors, c'est simple. Nous avons saisi aujourd'hui les tribunaux par rapport aux découvertes que l'on a faites. L'État, depuis, je vous le dis, depuis le 7 novembre 2005, organise avec la Fédération nationale des sapeurs-pompiers de France le bâillonnage des sapeurs-pompiers volontaires partout en France. Nous avons tous les documents, nous avons saisi la justice et ça sera au ministre de l'Intérieur de répondre à ce qui se passe.
3: Bon, bah écoutez, Bruno Ménard, là je suis un peu sur le... Voilà, je vois un petit peu la tête de tout le monde en régie, on est un petit peu estomaqué. Voilà, c'est pour ça que je voulais absolument discuter un petit peu avec vous. On va suivre tout ça. Allez-y, Bruno. Oui.
4: Je vais juste rajouter une chose. Notre syndicat existe depuis 2 ans. On a 2 ans et demi. Initialement, il n'y avait qu'un seul unique discours qui était porté par la Fédération nationale des sapeurs-pompiers de France. C'est une association de loi 1901 et nous avons osé créer un syndicat en parallèle. Et le dialogue social en France, c'est constitutionnel, il peut être porté uniquement par les syndicats. Bon. Et ça, c'est nouveau dans le paysage français et c'est pour ça que depuis 2 ans, il y a une autre voix qui se lève et qui dit vraiment ce qui se passe en réalité sur le territoire. Et je sais que nous embêtons beaucoup de monde.
3: Bon, bah Bruno Ménard, j'espère que vous serez entendu. À 198 000 volontaires, voilà, vous nous l'avez dit, 44 000 professionnels par votre voix, mon cher Bruno, et les quelques minutes qu'on a passées ensemble, c'était aussi pour remercier, féliciter, encourager tous les soldats du feu, et j'espère que vous serez entendu dans vos différentes revendications. Merci infiniment, Bruno Ménard, d'être passé nous voir, donc secrétaire général du syndicat des sapeurs-pompiers volontaires de France. Voilà, mes amis, maintenant c'est vous que je veux entendre là-dessus, si vous voulez réagir sur les pompiers, les feux de forêt, peut-être que vous-même, vous êtes vous-même pompier volontaire, ou peut-être que vous avez quelqu'un dans votre famille qui est pompier volontaire, venez passer à l'antenne avec moi, voilà, pour me dire un petit peu comment ça se passe. C'est votre émission du week-end, votre talk show du week-end. Voyons, on parle de tout hein, ici, hein, et on parle, en parle ensemble. 0810 055 056, je veux vous entendre juste après la groupie du pianiste de Michel Berger.

0: Oui, c'était Michel Berger avec la groupie du pianiste. Au revoir.
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0: On passe des jingles de disques chez nous, c'est de plus en plus court. Comment va Patricia ?
3: Très bien, bonjour Willy.
0: Eh bah, tant mieux, ma Patricia, que tu ailles bien. Tu nous appelles d'où, ma Pat ?
3: Je vous appelle de Houille.
0: Houille !
3: Dans les Yvelines.
0: Dans les Yvelines. Bon, ma Patricia, je crois que tu voulais réagir sur les pompiers, c'est ça ?
3: Oui, sur la grève, ouais, qui a eu lieu
0: exactement
3: la semaine dernière.
0: Jeudi.
3: Oui, je trouve qu'ils ont raison.
0: Voilà.
3: Autant sur des grèves nationales, je suis pas toujours convaincue.
0: Ouais.
3: Autant là, mais d'ailleurs ce qu'a dit la personne qui
0: Bruno
3: est passée
0: Ménard
3: avant,
0: ouais,
3: moi, ouais, absolument. Enfin, nos pompiers professionnels sont, ouais, pas assez nombreux, ouais, ils sont pas assez payés. Nos pompiers volontaires sont pas assez non plus rémunérés pour ce qu'ils font.
0: Ouais.
3: Et puis, quand même, les moyens, ils ont pas de moyens. On a vu cet été avec les Canadair, c'est pas possible, quoi. Donc là,
0: ouais,
3: ils ont raison. Je crois qu'ils ont raison de refaire grève. Je crois que c'est fin septembre.
0: C'est ça, voilà, c'est ça.
3: Ils ont fait raison.
0: Ben, bravo, ma. Tu sais quoi, Patricia, je suis d'accord avec toi à 2000%. Il y a une espèce d'osmose, là, entre toi et moi, en deux secondes, là. Bim! Non, mais je suis d'accord avec toi surtout. J'espère que ça va un petit peu bouger pour eux, parce que moi, je découvre des trucs, là, tu vois, là, sur. Quand on a discuté avec le syndicat là, des sapeurs-pompiers volontaires il y a deux minutes, là, j'étais un petit peu consternée de ce que j'entendais. Donc voilà, j'espère effectivement que ça va faire bouger les choses. Qu'est-ce que tu fais de beau cet été, Patricia ?
3: Je reviens de vacances, malheureusement, je reprends le travail lundi.
0: Aïe, aïe, aïe, tu vas faire la gueule lundi ? Demain, tu fais la gueule. Demain,
3: fais
0: la
3: je
0: gueule,
3: fais Patricia. Déjà la gueule,
0: ouais,
3: en prévision de demain.
0: Ouais,
3: voilà.
0: Ouais,
3: j'étais en Bretagne, donc c'était sympa. Et c'est terminé.
0: Ouais. Demain, tu vas bosser où ? Que je sache qu'on prévienne un peu tes collègues.
3: Mais je pense qu'ils seront pas trop nombreux demain, mais je suis responsable ressources humaines dans une entreprise de propriété.
0: Tu vas faire la gueule. Demain, tu vas virer tout le monde. Je pense que demain, tu vires tout le monde. Ouais, Patricia,
3: c'est ça, je vais préparer mes dossiers pour demain.
0: Voilà. Allez, hop, demain, tous virer. Voilà, ma Patricia. Merci beaucoup, d'être passée nous voir.
3: Merci à toi, Willy.
0: Merci infiniment. Je t'embrasse très fort. Merci pour ta fidélité. Et tu repars évidemment avec ta sélection. Pour la carte carburant, le tirage, c'est tout à l'heure vers 12h50. Allez, dans un instant, je vais vous présenter un invité pas banal, parce que j'aime tout au long de cet été vous présenter des invités pas banaux. Mais d'abord, tiens, on va écouter Benjamin Biolay avec Écran Total. Moi, j'ai pas besoin d'écran total. Regardez cette peau. Ça, c'est les maths.

0: Benjamin Biolay, avec les grands totals.
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3: Allez, comme promis, place à la personne pas banale du dimanche. Bonjour Clément de Villiers.
4: Bonjour.
3: Bienvenue ici, mon cher Clément. Alors, vous êtes le co-réalisateur avec Arnaud Fouex du film... Arnaud, comment il s'appelle?
4: Ouais. Parce que je viens de... Arnaud Fouex.
3: Eh ben voilà, Arnaud Fouex. Donc du film Un grand raccourci, qui est sorti en salle ce mercredi 12 août. Alors vous avez tous les deux 22 ans. Alors en fait, pour être très franc avec vous, mon cher Clément, dans cette émission, on fait rarement la promotion de films, parce que c'est pas forcément notre mission. Mais là, voilà, comme vous êtes jeune, comme c'est une histoire de potes, j'ai eu un petit peu envie de vous filer un petit coup de main. Donc déjà, je l'ai dit, vous avez 22 ans tous les deux, vous êtes amis, vous venez de réaliser Un rêve de gosse, c'est ça? En faisant ce film?
4: Ouais, tout à fait. Ouais. Tout à fait. Nous, on s'est rencontrés en classe de quatrième.
3: Ouais.
4: Et vous l'avez dit, on a 22 ans.
3: Ouais.
4: Et ça fait depuis très jeune qu'on fait d'abord des vidéos ensemble sur YouTube, des petits courts-métrages.
3: Ouais.
4: Et puis là, aujourd'hui, notre premier long-métrage.
3: Le premier long-métrage au cinéma, hein, dans des vraies salles de cinéma partout en France. Quand on est 22 ans, qu'on est à Nantes, comment on fait pour réunir des sous pour faire son film? Parce que je crois que vous aviez pas grand-chose en poche au départ, hein.
4: Ouais, complètement. En fait, on est monté tous les deux à Paris pour nos études supérieures. Ouais. Effectivement, on a fait tout notre collège et notre lycée à Nantes.
3: Mmh.
4: Et puis, on a aussi rencontré un troisième larron qui s'appelle Hector.
3: Hector.
4: Qui s'est improvisé producteur pour le film.
3: Ouais.
4: Et en fait, Hector et Armand faisaient des vidéos d'entreprise avec lesquelles ils ont pu rassembler un peu d'argent.
3: Ouais.
4: Et puis ensuite, on a organisé des soirées de financement. On projetait nos courts-métrages.
3: Ah ouais.
4: On disait, voilà, nous, on veut faire un long-métrage... avec 60 000 euros au départ, c'est ce qu'on visait.
3: Ouais.
4: Au final, le budget du film est de 260 000 euros.
3: Oh là là,
4: ce qui est,
3: Et dis donc, au départ, vous aviez que quoi? Vous aviez 15 000 euros en poche, quoi. Bon, là, c'était peut-être un petit peu juste.
4: Ouais, à peu
3: voilà,
4: près.
3: Voilà, à peu près.
4: Dans ces eaux-là.
3: Voilà, dans ces eaux-là, parce que le budget d'un film en France, c'est quoi là? Là, vous avez réussi à avoir, on va dire, 250 000 euros, mais c'est quoi un budget normalement? D'un film en France, c'est 5 millions.
4: Un budget moyen en France, c'est 4,5 voilà. millions d'euros.
3: Voilà, t'imagines? Et donc vous, vous avez fait comment alors? Parce que c'est aussi un petit peu, c'est le film de potes et le film de la débrouille. Après, on va parler un petit peu du contenu du film, bien sûr, hein, mais c'est ça qui est bien, c'est un film avec des potes et de la débrouille.
4: Bah ouais, complètement. Bah en fait, nous, à l'origine, on pensait pouvoir faire le film avec 30 à 60 000 euros, entouré de tous nos potes. Nous, on a beaucoup regardé des films fauchés, on leur trouvait un charme fou.
3: Bah ouais.
4: Et puis on s'est dit, bah nous, c'est exactement ce qu'on veut faire, essayer de faire un film de la débrouille.
3: Ouais.
4: Et puis en fait, assez rapidement, on a compris que si on voulait que le film sorte en salle de cinéma, bah, il fallait s'inscrire dans un circuit qui était balisé, qui protégeait... l'ensemble des personnes qui travaillaient dessus et donc forcément il fallait respecter le code du travail et donc du coup il a fallu qu'on trouve davantage de ressources donc, du coup on a eu des dons défiscalisés, on a aussi trouvé des coproducteurs, des particuliers qui achetaient des parts du film en échange de recettes et puis à la fin du tournage, vu qu'on avait toujours pas assez d'argent, on a pris un prêt étudiant finaliser.
3: Voilà, il fallait vraiment se débrouiller de partout. Parce que vous avez dit, hein, si on avait compris au départ l'exigence du système du cinéma français, on ne l'aurait pas fait. C'est compliqué de faire un film en France quand on n'est pas connu,
4: forcément.
3: Quand on démarre,
4: Nécessairement. Après, je pense, là, c'est le cinéma, mais dans n'importe quelle entreprise, n'importe quel projet, il faut trouver des ressources,
3: c'est
4: des partenaires, et puis aussi une connaissance du milieu dans lequel on évolue.
3: Voilà.
4: Et ça s'improvise pas, et c'est forcément beaucoup de travail, beaucoup de découvertes, des bonnes nouvelles, des obstacles.
3: Des mauvaises, voilà. Là, donc là, c'est 3 semaines de tournage, hein, donc c'est allé vite. Alors, il parle de quoi ce film, alors dites-nous, parce que je l'ai vu. Alors moi, je l'ai vu, et il y a que des acteurs pas connus, d'accord, que des jeunes, des pas connus, mais tous très bons, hein, d'un naturel. Franchement, bravo. Honnêtement, ils étaient tous parfaits. Donc, il parle de quoi votre film?
4: Ah bah merci beaucoup.
3: Mais de rien, mon cher.
4: Bah alors, c'est un film qu'on a tourné en Centre-Bretagne, et c'est l'histoire de 4 jeunes débrouillards qui tentent de trouver leur place. Il y a 2 cousins qui, confrontés à la fermeture du restaurant familial, décident de lancer leur business de dératisation en relâchant des rats dans la région.
3: Voilà, exactement.
4: Et, et dans les magouilles, vont croiser celles de 2 jeunes femmes prêtes à trafiquer un concours de beauté pour faire connaître leurs bijoux.
3: Voilà. Dis donc, alors, il y a quelques films, il y a quelques critiques qui sont sorties. Un premier film prometteur. Franchement, vous craigniez un petit peu les critiques, là, le retour, là, vous aviez peur d'être jugé, comment ça se passe? Voilà, quand on a 22 ans, on sort son premier film de pote.
4: Pas nécessairement.
3: Bon,
4: c'était surtout pour l'équipe, on avait envie que leur travail soit salué.
3: Ouais.
4: Après, nous, le film, on l'a fait avec le cœur, avec beaucoup de sincérité. Je pense que la priorité, c'était aussi de prendre du plaisir dans le fait de le fabriquer.
3: Ouais.
4: Et puis, on avait hâte aussi d'en découdre, de savoir ce que la presse allait en penser.
3: Bah oui. Et alors,
4: on croyait que c'était aussi une manière d'être pris au sérieux, quoi.
3: Bon, et alors, comment ça va, là, depuis mercredi? Le film est sorti mercredi. Comment ça va depuis mercredi, Clément?
4: Pardon, ça a coupé.
3: Je dis, là, le film, il est sorti mercredi, on est d'accord, hein, mercredi 12 août.
4: Oui, tout à fait.
3: Alors, comment ça va depuis mercredi?
4: On est super contents. Tout se passe très bien. Enfin, c'est vraiment parmi les pronostics qu'on fait, c'est un très très beau scénario. En plus, on a une belle croissance d'un jour à l'autre.
3: Ah bah, tu verras, là, tu vas encore avoir
4: le signe d'un bouche à oreille.
3: Tu vas avoir plus de monde, Clément. Je veux apparaître dans ton prochain film, Clément. D'accord?
4: Ça se discute, hein, avec grand plaisir.
3: Ça y est, on va rentrer en business. T'inquiète, je te ferai un prix, mon Clément. Non, mais franchement, j'ai adoré le film. Donc, ça s'appelle Un grand raccourci. Il est dans les salles depuis mercredi. C'est vraiment, vous allez voir, vraiment, c'est prometteur. Voilà, tu sens vraiment que les deux, là, à mon avis, vous allez avoir une longue route devant vous. Là, tu sais, moi, c'est mon côté Michel Drucker. Moi, je sens le truc. Donc, ça s'appelle Un grand raccourci. Mais Clément, il ne sait pas qui est Michel Drucker. Évidemment, il a 22 ans. Donc, Un grand raccourci. Clément Devilliers, donc avec Arnaud Fouex, hein, d'accord. Et donc le film s'appelle Un grand raccourci, donc sorti en salle ce mercredi 12 août, partout en France. Donc allez-y, réalisé, joué par des jeunes pleins d'envie, de talent et de fraîcheur. Merci mon cher Clément d'être passé nous voir. Passez un bon dimanche.
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0: Et on commence avec le Conseil constitutionnel qui finalement a dit non à l'interdiction des réseaux sociaux aux mineurs. Ouais, super, ils pourront continuer à se faire harceler, à tomber sur des vidéos porno et violentes. Ça c'est bien, on est content pour nos gamins, ouais. En revanche, même Conseil constitutionnel a validé la proposition de loi sur l'aide à mourir. Les réseaux sociaux, pour certains ados, quelque part, hélas, c'est une aide à mourir. Après celle du 12 août, la prochaine éclipse solaire aura lieu le mercredi 3 septembre 2081. Michel Drucker a d'ores et déjà déclaré qu'il était chaud pour présenter une émission spéciale sur France 2 ce jour-là. Voix Noël Jamais qui a remporté le traditionnel concours annuel du cri de cochon grâce à une vraie prise de risque puisque cette année, pour l'emporter, il n'a pas imité un porc mais chanté une chanson de Patrick Bruel. En déplacement cette semaine dans l'Hérault, Gabriel Attal a annoncé que s'il était élu président, il voulait créer un ministère de l'eau. François Hollande avait fait mieux, hein. Lui, il avait carrément créé la présidence de l'eau. Jean Lassalle lui propose d'adjoindre au ministère de l'eau un secrétaire d'État au pastis. Un retraité italien arrêté après avoir prétendu être aveugle pendant 50 ans et perçu 1 million d'euros d'aide de l'État. Bravo, voilà, quand on veut, on peut. Hein. Comme dirait l'autre, yes, we can, blanche. Si ça se trouve, Gilbert Montagnier, il nous mitonne depuis 50 ans. Hein. Quoique non, il suffit de voir ses fringues. Alors c'est vraiment qu'il a des goûts de chiottes. Une tchèque de 88 ans, déclarée morte par un médecin légiste, se réveille dans son cercueil. L'autre, elle ne s'est pas réveillée avec la gueule de bois, mais avec la gueule dans le bois. Au Royaume-Uni, deux hommes condamnés à de la prison ferme pour le vol d'une œuvre d'art qui représentait une cuvette de toilettes en or. Les toilettes en or idéales pour une grosse envie de faire pépite. D'après l'INSEE, jamais la France n'a fait aussi peu d'enfants. Du coup, c'est une catastrophe pour Jean-Luc Ley qui a peur de finir célibataire. Selon un expert en dermatologie, du gravier et des excréments ont été retrouvés dans des crèmes solaires vendues sur Internet. Idéal donc pour avoir un bon bronzage de merde. Enfin, le saviez-vous? L'ours polaire a la peau toute noire sous sa fourrure blanche. C'est le Michael Jackson des animaux. Lui aussi, il a sorti la chanson Black on White, présent dans l'album Danger Ours. Heureusement, dans 137 jours, c'est fini 2026. Danger Ours, là, c'est pour les fans de Michael Jackson. Hein. Danger Ours, parce que l'album, c'était Danger Ours. Bon, voilà. Écoutez, c'était le récap. J'ai fait ce que j'ai pu, excusez-moi. On est la miaou, hein. On est la miaou. Je fais ce que je peux. Allez, si vous avez un petit coup de mou, pas d'inquiétude. Là, j'ai le truc pour réveiller vos toxines. 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
0: 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Dans un instant, on va parler du port obligatoire du casque sur les trottinettes. Juste après le groupe Bandalero et Paris Latino. À tout de suite.

0: Paris Latino e Bandolero. 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
0: Ah, je sais faire la castagnette. Écoutez, écoutez bien, je vais vous faire les castagnettes, écoutez. Pas mal ou pas? Castagnette avec la langue. Alors, pas ouf. Bon, allez, ouvrons notre nouveau dossier sur le port du casque sur les trottinettes. Pour en parler, on va accueillir deux invités. Bonjour Olivier Onde.
4: Oui, bonjour.
0: Bienvenue ici, vous êtes directeur médical du SAMU 30 et Centre 15 au CHU de Nîmes. Et bonjour Bruno Toussaint.
5: Bonjour.
0: Bienvenue ici mon cher Bruno, vous êtes le maire de Saint-Dié-des-Vosges. Alors, d'abord docteur Olivier Onde, pas mal de mots de vos collègues, là j'ai lu tout au long de cette semaine, une fois qu'on a appris qu'à Paris, donc le port du casque devenait obligatoire sur les trottinettes, j'ai lu pas mal de vos collègues, mon cher docteur, qui se disent... Bah, ouf, enfin, il est temps parce que il y a beaucoup de blessés sur des trottinettes. Est-ce que c'est votre cas aussi?
4: Alors effectivement, je partage leur avis parce que on assiste depuis maintenant quelques années à une nouvelle accidentologie routière qui est essentiellement urbaine, avec un moyen de locomotion qui est pas très stable et qui peut effectivement entraîner des accidents graves. Alors la majorité des accidents sont des accidents bénins, avec des fractures, des contusions diverses, mais on a notamment des accidents graves avec des traumatismes crâniens.
0: Ouais.
4: Et effectivement, le port du casque serait le bienvenu.
0: Là, j'ai lu au CHU de Nîmes, par exemple, c'est 3 blessés par jour d'une chute de trottinette, c'est ça? À peu près la moyenne?
4: Oui, voilà. À peu près la moyenne. Alors pas sur Nîmes, mais sur le Gard. Hein.
0: Ouais.
4: Depuis 2025, on a eu 5 morts.
0: Ah oui.
4: Et 20 blessés graves, hein.
0: Ouais, ouais.
4: Ils sont essentiellement des lésions neurochirurgicales avec vraiment des risques de séquelles, d'abord des risques de décès immédiat ou relativement rapide, et puis surtout des risques de séquelles avec des cérébraux lésés qui sont des pathologies extrêmement graves.
0: Voilà. Vous nous le disiez, l'une des raisons des chutes, c'est parce que voilà, l'appareil n'est pas stable, il y a aussi peut-être des appareils qui sont débridés aussi, où les vitesses, parfois c'est un peu n'importe quoi.
4: Alors effectivement, donc si la trottinette est utilisée dans des conditions entre guillemets normales d'utilisation, ça pose pas de problème. Mais effectivement, on a plusieurs facteurs cumulatifs qui vont entraîner un risque d'accident élevé, notamment les trottinettes débridées. Une trottinette, ça doit être limité à 25 km/h. Et maintenant, on voit des trottinettes un petit peu trafiquées qui peuvent monter à 60 km/h et elles sont pas faites pour ça.
0: 60 km/h.
4: Alors juste une petite précision sur le plan physiologique, hein, la résistance mécanique de la structure du crâne humain est fait pour absorber des chocs d'un homme qui court à pied, c'est-à-dire entre 8 et 15 km/h.
0: Oui, pas 60 km/h, c'est pas possible.
4: La structure du crâne n'est pas faite pour résister, ça entraîne vraiment des traumatismes crâniens sévères, il n'y a que le casque qui peut limiter les conséquences d'un tel accident.
0: Donc docteur Olivier Onde, on a compris, vous êtes favorable au port du casque, tout comme vous mon cher Bruno Toussaint, donc je rappelle que vous êtes le maire de Saint-Dié-des-Vosges, et je voulais vous avoir parce que cette semaine, vous avez envoyé une lettre à Sébastien Lecornu pour lui dire oui au port du casque aux trottinettes, mais partout sur le territoire, parce que effectivement, en vous lisant, j'ai compris que c'était un peu n'importe quoi, il y a des communes qui disent oui au port du casque et l'autre non quoi.
5: Voilà, tout à fait. Donc, non seulement j'ai écrit M. Lecornu, mais j'ai également écrit directement au Premier ministre pour demander à ce qu'une loi soit faite et que le port du casque soit obligatoire en France. On en arrive, je rejoins le médecin qui parlait juste avant moi, à un nombre d'accidents de plus en plus élevé. Et nous, de Saint-Dié, on a beaucoup de transferts sur Nancy en neurologie suite à des accidents de trottinette. Donc, c'est pour protéger essentiellement la jeunesse, que c'est la jeunesse qui se déplace beaucoup en trottinette, que j'ai fait, moi, cet arrêté sur la ville. Déjà, et que j'ai interpellé, donc Premier ministre et puis ministre d'Intérieur.
0: Voilà, donc chez vous, c'est port du casque obligatoire, c'est ça. Et je crois qu'à partir de demain...
5: Depuis le 1er août, c'est port du casque obligatoire. On a fait 15 jours de prévention, et dès demain, on passe à l'étape suivante, que la prévention ne suffit pas.
0: Ouais.
5: On passe à la verbalisation dès demain.
0: Voilà, parce que, ok, le casque c'est bien, peut-être qu'il faudrait aussi, je vais aussi poser la question au docteur, mais il faudrait aussi plus de contrôle, non? Parce que, par exemple, en France, sur le code de la route, il dit qu'il faut avoir 14 ans pour être en trottinette. Bon, déjà rien que ça, c'est pas toujours respecté.
5: Non, la réglementation. Allez-y, docteur.
0: Allez-y, docteur, oui, si vous voulez répondre à ça.
4: Oui, oui, effectivement, c'est la réglementation n'est pas toujours respectée. Effectivement, c'est une population jeune, ouais. Mais le casque est aussi qu'un seul élément de protection. Il faut aussi qu'il y ait des dispositifs réfléchissants, parce que beaucoup de personnes qui font des trottinettes sont habillées en noir. Ouais. Donc, effectivement, ça augmente les risques. Beaucoup d'accidents sont liés aussi au port d'écouteurs. Les gens font la trottinette en écoutant de la musique, donc ils ne peuvent pas être concentrés ou être alertés par les bruits environnants, et évidemment le respect du code de la route.
0: Voilà, c'est ça, respect du code de la route, parce que par exemple, voilà, je crois qu'il est interdit aussi de rouler sur les trottoirs, mon cher Bruno. Donc vous, dans votre commune à Saint-Dié, là, à partir de demain, c'est tolérance zéro.
5: Voilà, c'est tolérance zéro, et en plus, on le rappelle, il faut le rappeler, la trottinette, c'est une personne et pas deux sur une trottinette. On a de plus en plus d'accidents avec deux personnes sur la trottinette. Voilà, donc pour ça, on a pris une décision de manière à protéger notre jeunesse.
0: Bon, il vous a répondu, là, Sébastien Lecornu, là, suite à votre lettre ?
5: Pas encore.
0: Bah alors, en même temps, le timbre coûte cher. Ils ont augmenté le prix du timbre aussi. C'est malin.
5: Voilà, ouais,
0: c'est malin. Bon, en tout cas, affaire à suivre. Restez avec nous encore un petit peu, s'il vous plaît, Olivier Onde et Bruno Toussaint. Je vous présente Franck. Ça va, Franck ?
2: Bonjour, mon Louis, ça va et toi?
0: Ça va très bien, mon Franck. Moi aussi, je suis content de t'entendre. Tu nous appelles d'où?
2: De Saint-Étienne.
0: Saint-Étienne. Bien sûr, avec la gare de Saint-Étienne-Château-Creux. Je connais le nom des gares par cœur, dans la France entière.
2: Parfait.
0: Exactement. Parfait. Tu voulais réagir là-dessus, sur les trottinettes aussi?
2: Ouais, tout à fait. Carrément. Parce que là, le maire et le docteur, je suis d'accord avec eux, leur témoignage. Moi-même, j'utilise la trottinette pour aller au travail.
0: Ouais.
2: Donc tous les jours, du lundi au vendredi. Et c'est vrai que jusqu'à présent, je mettais pas de casque. Alors aujourd'hui, j'en mets un. Parce qu'il m'est arrivé un accident, tu vois.
0: Voilà.
2: Pas trop grave, comme l'a dit le
0: docteur Olivier Onde.
2: En général, c'est pas trop grave. Voilà. J'ai eu de la chance, tombé sur la tête quand même. Mais ça m'a servi de leçon.
0: Ça t'a fait peur. Voilà, ça t'a fait peur et tu t'es dit, il faut que je fasse gaffe, quoi.
2: Quand on voit en fait aujourd'hui, comme il disait, les trottinettes débridées. Alors c'est sûr, c'est interdit. Là, les mecs, ils mettent pas de casque. On voit même que à Lyon, je crois, c'est ça, sur le périph.
0: Ouais, sur le périph.
2: Il y a des Et là, il faudrait même pas un casque de trottinette de vélo. Il faudrait mettre un casque de moto, quoi. Parce que là, 70, c'est sûr que c'est très dangereux.
0: Et donc toi, tous les jours, c'est trottinette aller-retour pour aller au boulot, quoi. Tu sais combien de kilomètres tu fais avec ta trottinette, par exemple, pour aller bosser?
2: Aller-retour, il y en a une vingtaine de kilomètres.
0: Ah ouais, quand même, hein. Tu vois, Donc c'est bien. Protège-toi et mets aussi donc un gilet, voilà, parce qu'Olivier Onde, le docteur nous disait qu'effectivement un gilet réfléchissant, je crois que c'est aussi obligatoire, il me semble, à Paris, le gilet. Chez vous, à Saint-Dié-des-Vosges, c'est obligatoire, Bruno Toussaint, c'est que le casque, hein, c'est pas le gilet pour l'instant.
5: Non, c'est le casque, le gilet est fortement conseillé.
0: Voilà. Alors, Franck, merci beaucoup d'être passé nous voir, mon Franck. Tu repars avec ta sélection pour la carte carburant. Le tirage, c'est dans 10 minutes. Bruno Toussaint, merci beaucoup d'être passé nous voir aussi. Donc, vous êtes le maire de Saint-Dié-des-Vosges. À partir de demain, dans la commune, crac, si t'as pas ton casque, crac. Et puis, le docteur Olivier Onde, merci beaucoup aussi d'être passé nous voir. Vous êtes le directeur médical du SAMU 30 et Centre 15 au CHU de Nîmes. Voilà, continuez à appeler là-dessus aussi si vous voulez réagir. Il n'y a pas de souci. En attendant, si vous voulez écouter Louane avec chien, elle est là, dis donc. C'est fou ça, tu vois, tu dis Louane, elle est là, chien.

0: Tu avais un chien, Iki.
1: Iki, elle est technique. Tu as eu un chien, tu as un chien. Jamais de chien, même quand tu étais petit. Ça sert à rien. Il me dit, ça sert à rien.
0: Oh là là, attention, il y a des gens qui... Oui, ils vont appeler, ils vont s'énerver. Si les gens gueulent sur ce que vient de dire Iki, je te les passe. Dylan, t'as un chien au standard? Jamais du chien non plus? Oh là, mais qu'est-ce que c'est que ces gens? Et Mathilde, à la réalisatrice, elle a eu un chien. Bon bah très bien, moi j'ai eu un chien quand j'étais petit, il s'appelait Tarzan. Voilà, c'est passionnant, tout ça pour vous dire ça. Dans un instant, si vous voulez économiser en voiture, eh bien ça tombe bien parce qu'on en parle juste après ça.
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1: De retour ici, c'est Willy vient déjeuner chez vous en direct tout cet été. La pause fraîcheur du week-end, les samedis et dimanches entre midi et 13h. Alors vite, comme ce sont les 5 dernières minutes, terminons par cette bonne initiative. Bonjour Vanessa Montagne.
2: Bonjour Willy.
1: Bienvenue ici ma chère Vanessa. Alors on va avec vous, on va réparer à moindre coût son véhicule puisque vous êtes la directrice générale de recyclermonvéhicule.fr et ça va intéresser beaucoup de monde là. Il y en a encore là qui vont prendre leur voiture pour partir en vacances ou rentrer de vacances. Donc l'idée avec recyclermonvéhicule.fr, avec cette initiative, c'est donc de réparer sa voiture avec des pièces recyclées. Allez-y, expliquez-nous.
2: Oui, donc comme vous le savez peut-être déjà, donc les réparateurs ont maintenant l'obligation de, quand vous faites réparer de votre véhicule, de vous proposer deux devis. Un devis avec des pièces neuves comme avant et un devis avec des pièces qu'on appelle les pièces de réemploi, qui sont des pièces d'occasion, d'origine constructeur, et qui sont garanties par les centres de recyclage des véhicules hors d'usage.
1: Voilà.
2: Et donc ces pièces, elles coûtent entre 30 et 70% moins cher qu'une pièce neuve, donc ça vaut vraiment le coup d'y faire appel.
1: Alors, Vanessa, donc ce que vous nous dites là, c'est donc que depuis 2019, quand on va faire réparer sa voiture ou son deux roues, le garagiste donc doit nous proposer donc aussi un devis avec des pièces recyclées. Mais ça, ils le font tous ?
2: Légal. Donc en France, tous les réparateurs doivent vous proposer ce devis avec des pièces de réemploi.
1: Ouais.
2: Après, il faut qu'il y ait des pièces disponibles.
1: Bien
2: donc
1: sûr.
2: Ça va
1: bien
2: dépendre
1: sûr.
2: De la disponibilité des pièces. Mais oui, ils doivent vous proposer ce devis-là.
1: Voilà. Donc depuis 2019 pour les voitures et donc aussi pour les deux roues. C'est ça. Hein.
2: Depuis 2024, mais voilà. Du coup, maintenant c'est valable pour tout, voiture, deux roues, véhicule utilitaire.
1: Bah, écoutez, moi avec ma Vespa, jamais. Hein. Ça m'est jamais arrivé. Jamais on m'a proposé une facture, un devis, avec des pièces qui peuvent être recyclées. Pouvez-nous dire, vous nous l'avez dit là, mais c'est combien ça coûte moins cher combien par rapport à des pièces toutes neuves? On peut faire des économies de combien?
2: Donc en général, la pièce de réemploi, elle est entre 30 et 70% moins chère qu'une pièce.
1: Ah non. Voilà, donc c'est pas mal, hein, c'est pas mal. Et donc vous, là, recyclermonvéhicule.fr, c'est quoi? Vous êtes un éco-organisme national, c'est ça?
2: Oui, on est un éco-organisme, ça veut dire qu'on est une association à but non lucratif qui est créée et financée par les constructeurs auto et moto pour améliorer la fin de vie des véhicules et améliorer aussi l'économie circulaire.
1: Voilà, donc votre but, c'est entre autres, j'allais dire, voilà, d'inciter les pros et nous, les conducteurs, à adopter ce réflexe, en fait.
2: Plusieurs missions. Donc, la première mission, c'est de faire la promotion donc, du réemploi pour allonger la durée de vie des véhicules.
1: Voilà.
2: Et la seconde, c'est de conseiller donc, les particuliers sur comment faire quand ils ont un véhicule en fin de vie. Parce qu'au bout d'un moment, même si vous l'avez fait réparer, il arrivera peut-être en fin de vie. Et donc là, c'est très important d'utiliser la bonne solution pour éviter les arnaques. Et donc, vous pouvez demander une collecte tout simplement une collecte gratuite à votre domicile.
1: D'accord.
2: En allant sur le site je-recycle-mon-véhicule.fr, vous indiquez votre localisation et avec la preuve que vous êtes bien le propriétaire du véhicule, parce que ce serait quand même dommage de prendre la voiture du voisin pour la faire recycler.
1: Ah, c'est une
2: donc,
1: bonne idée,
2: bien prouver que c'est votre voiture, mais sinon donc, on vient chercher gratuitement à domicile ou alors on vous oriente vers le centre de recyclage des véhicules le plus proche qui, lui, peut même vous proposer une valeur de reprise en fonction de l'âge de votre véhicule et de ce qu'il pourra valoriser sur votre véhicule.
1: Voilà, je vous ai lu parce que vous dites, Vanessa, la pièce recyclée n'est pas forcément concurrente de la pièce neuve.
2: Oui, tout à fait, parce que c'est vrai que pour les réparateurs, ils pourraient être inquiets en vendant de la pièce d'occasion. Ils vont moins marger que sur une pièce neuve. Et en réalité, donc la pièce d'occasion, elle va venir permettre des réparations qui n'auraient pas eu lieu si on était parti sur la pièce neuve. Le véhicule serait parti en fin de vie parce que c'était trop cher de le faire réparer. Et donc là, en utilisant une ou deux pièces de réemploi sur votre véhicule, vous allez pouvoir faire votre réparation complète. Et donc, le réparateur, il va changer plusieurs pièces.
1: Voilà.
2: Il va changer une seule pièce sur votre véhicule. Et donc, vous allez avoir, pour une pièce de réemploi, peut-être 2, 3, 5 pièces neuves qui seront vendues. Donc, c'est gagnant-gagnant pour tout le monde, pour le réparateur et pour l'automobiliste.
1: Voilà. Mais il y a encore du travail, Vanessa. On ne le connaît pas bien, ça. Parce que je disais, en 2025, 6% des pièces remplacées étaient issues du réemploi. Et seulement 2% chez les deux roues. Mais pourquoi si peu alors? Parce qu'en fait, on ne connaît pas, je pense. Hein.
2: Oui, c'est ça. Il y a vraiment besoin de faire connaître cette solution. Et puis, les centres de recyclage doivent aussi proposer plus de pièces parce que, comme je vous disais, il peut y avoir des problèmes de disponibilité. Donc, nous, on est là aussi pour accompagner les centres de recyclage pour qu'ils proposent plus de pièces de réemploi. Et donc, les assureurs font déjà beaucoup appel à la pièce de réemploi parce qu'ils ont donc l'habitude, ils connaissent bien comment faire pour y avoir accès. Mais le particulier, quand il est tout seul à faire réparer son véhicule, il n'y pense pas nécessairement, voilà. Et donc son garagiste lui fait la proposition, mais qu'il y a encore besoin de beaucoup de communication.
1: Voilà, il y a besoin de communication, c'est pour ça que je voulais vous avoir ce midi, ma chère Vanessa, et on rappelle que le coût des réparations automobiles a bondi de combien là, parce que c'est pas peu.
2: Voilà, les réparations sont de plus en plus chères, toutes les pièces sont de plus en plus chères, donc là, les dernières augmentations, c'est plus de 30% d'augmentation des coûts. Donc, c'est vraiment utile.
1: Et redites-nous une dernière fois, donc quand on utilise des pièces réutilisées, on va dire, c'est combien l'économie? C'est jusqu'à combien?
2: Par rapport au prix de la pièce.
1: Ouais. Attendez, parce qu'on n'a pas entendu le début de votre phrase, allez-y.
2: Donc entre 30 et 70% moins cher que la pièce neuve.
1: Voilà, c'est pour ça que je voulais qu'on réentende 30 à 70% moins cher que la pièce neuve. Merci infiniment Vanessa Montagne. Donc je rappelle que vous êtes donc la directrice générale de recyclermonvéhicule.fr. Voilà, donc pour réparer sa voiture moins chère. Merci beaucoup, passez un bon dimanche.
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1: Allez, il est 12h58, c'est l'heure du tirage. Allez, quelqu'un qui a gagné, quelqu'un qui va repartir avec la carte carburant, justement, pour la voiture qui sera réparée avec des pièces recyclées.
4: Allô ?
1: Tout ça est fichtrement bien fichu. Isabelle, c'est toi ?
4: Oui, c'est moi, Willy.
1: Tu sais que c'est moi, Isabelle ?
4: Oh oui, j'ai entendu ta voix tout de suite.
1: Ah, c'est vrai, ma belle voix, t'es obligée de préciser.
4: Ah oui, la belle voix.
1: Isabelle, tu es où là ?
4: Eh ben, je suis dans la maison, je suis pas loin du téléphone.
1: Ah, tu es toute seule?
4: Oh non, j'ai encore mes petites filles, mais qui se préparent parce qu'elles partent. Elles partent, là, la maman vient les chercher.
1: Isabelle, bon débarras ou pas?
4: Non, je suis triste.
1: Écoute, Isabelle, si tu me dis, Willy, tu es incroyable, tu es beau et magnifique, tu repars avec la carte carburant. Alors, vas-y.
4: Willy, tu es beau et incroyable.
1: Oui.
4: Et je sais plus quoi.
1: Tu es magnifique.
4: Oh bah oui, ça c'est évident.
1: Oh bah c'est bon, tu as gagné. Est sorti du fond du cœur, spontanément. Donc vraiment, bravo Isabelle. Bah écoute, ça va pas remplacer tes deux petites filles qui s'en vont tout à l'heure, mais bon, voilà.
4: C'est quand même un beau cadeau.
1: C'est un beau cadeau, 200 € pour une carte carburant. Merci Isabelle pour ta fidélité. Tu embrasses de nouveau tes deux petites filles pour nous, d'accord?
4: Je ferai ça.
1: Et je t'embrasse très très fort.
4: Je t'aime beaucoup.
1: Moi aussi, je les aime beaucoup. Je t'aime beaucoup Isabelle et je m'aime beaucoup surtout. Ciao Isabelle, à bientôt. Ciao. Et ben voilà mes amis, c'est fini. La part.
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3: Bonjour et bienvenue dans votre magazine Ma France, par ici les économies. Alors vous connaissez notre objectif, hein, chaque semaine, vous redonner du pouvoir d'achat. Et aujourd'hui, on va parler arnaques, parce qu'elles sont partout et il est parfois très, très difficile de les détecter. Mais bonne nouvelle, on va tout vous dire pour les éviter avec notre invité. Bonjour Audrey Azot.
4: Bonjour Valère, bonjour à tous.
3: Les auditrices et auditeurs vous connaissent bien. Vous êtes journaliste spécialiste anti-arnaque, fake news sur ICI. On vous retrouve notamment avec votre chronique quotidienne C'est pas vrai, tous les jours, 5h40, 8h15. Je vous propose, pour commencer, de répondre à cette première question d'un très jeune auditeur.
5: Bonjour. J'aimerais que mes parents m'achètent un cadeau sur un site internet, mais ils ne sont pas très sûrs que le site est fiable. Pourriez-vous me dire comment faire pour savoir si un site est fiable ou non ?
3: On va débloquer le cadeau d'Augustin quand même. Comment reconnaître un site fiable, Aude ?
4: Déjà Augustin, bravo. Bravo d'avoir le bon réflexe. Alors comment reconnaître un site fiable si c'est un site connu ? Très connu, Amazon, Le Bon Coin, etc. Vous vérifiez que c'est la bonne adresse qui s'affiche tout en haut. On appelle ça l'URL, c'est la barre d'adresse qui est tout en haut. Est-ce que c'est la bonne adresse ? Bah, vous passez par Google, par un moteur de recherche, vous tapez le nom du site et le premier qui arrive, c'est le bon site.
3: Ça, on peut faire confiance à Google qui va normalement nous mettre en haut le premier site.
4: Franchement, sur un site comme ça, très connu, c'est le premier résultat qui va arriver en haut.
3: Okay.
4: Si c'est pas très connu, moi ce que je fais souvent, c'est tout simple aussi, vous tapez dans Google le nom du site, le nom de la marque, et vous mettez à côté le mot arnaque.
3: Okay.
4: Vous associez les deux dans la recherche et ça c'est une bonne technique parce que vous allez tout de suite voir arriver des résultats avec soit des articles de médias qui ont fait des articles en disant attention c'est un site qui n'est pas fiable ou alors des forums tout simplement, des gens qui vont témoigner en disant que c'est une arnaque. Et puis sinon si vous voulez aller encore un petit peu plus loin, moi j'aime bien TripAdvisor, donc ça c'est vraiment pas Trustpilot c'est Trustpilot,
3: okay.
4: C'est parce que je pense à mes vacances, Trustpilot
3: ouais.
4: C'est un site qui agrège les avis des internautes.
3: Okay.
4: Et là, c'est pareil, vous tapez le nom du site dans Trustpilot et vous allez avoir des choses très intéressantes qui vont arriver. Si vraiment ce site n'est pas fiable du tout, vous allez avoir des tonnes de témoignages en dessous.
3: Bon, ça, c'est vachement bien. Et quand vous dites de bien faire attention à l'écriture de l'URL, vraiment chaque lettre, en fait, parfois on peut glisser une petite lettre au milieu, genre Amazonu, quoi.
4: C'est ça. Puis vous pouvez changer une petite lettre, un A qui devient
3: E. Ça.
4: Et donc, c'est pour ça qu'il faut avoir un œil de lynx. Vous voyez, il faut bien regarder avec une petite loupe si c'est bien les bonnes lettres. Et puis, il faut le faire avant la recherche et pas après. J'ai beaucoup de gens qui m'écrivent, des auditeurs qui me disent ah ben, j'ai vérifié. Après, c'est une arnaque. Non, il faut vérifier avant, évidemment.
3: Bon, voilà, Augustin, j'espère que ce point-là va être réglé avec tes parents et que tu auras ton cadeau grâce à nous. Audrey Azot, donc spécialiste anti-arnaque, anti-fake news de votre radio locale ici. Aude, on entend parler d'arnaques de plus en plus sophistiquées. J'aimerais qu'on parle de trois d'entre elles en particulier parce qu'elles sont vraiment bien présentes. D'abord, c'est dans l'actualité, Céline Dion et les places de concert.
4: Ah là là,
3: ouais.
4: Céline. Céline et les arnaques. Effectivement, donc billetterie officielle, c'est terminé, on est d'accord, on le sait. Donc attention, si vous voyez passer des posts Instagram, Facebook qui vous proposent des places, par exemple, il y a eu un concert de Jules avec un post Instagram qui inventait carrément une date de concert de Jules. Il y a plein de gens qui s'étaient fait avoir, ils s'étaient tombés sur une billetterie, ils étaient tout contents. Et en fait, pas du tout, il n'y avait pas de concert. Donc ça va arriver. Hein. Vous allez avoir des gens qui vont essayer sur Facebook, Instagram de vous inventer une date de concert, ils vont vous renvoyer vers une billetterie. Donc bien vérifier toujours les dates. Et là, ce qui va se passer, c'est les reventes de billets.
3: Ça a déjà dû commencer.
4: Ça a déjà commencé. Et en fait, là, je vous déconseille franchement d'aller sur les réseaux sociaux pour le faire. Alors, vous pouvez tomber sur des personnes honnêtes qui, effectivement, ne peuvent pas aller au concert finalement, qui vont revendre la place. Bien sûr qu'il y en a. Heureusement qu'il y en a. Vous pouvez aussi tomber sur des gens malhonnêtes. J'ai un auditeur aussi qui m'avait écrit. Il voulait aller au concert d'Indochine. C'était à Strasbourg, au Zénith de Strasbourg. Il arrivait le jour du concert. Patatras, douche froide. Le billet qu'il avait entre les mains n'était pas valable.
3: Oh,
4: et donc, il s'est fait refouler à l'entrée. Il était en fait allé sur un groupe Facebook et il avait trouvé une dame qui revendait des places. Et en fait, ces billets étaient quand même bien faits. Hein. Donc, du coup, il y a cru. Et donc, deux possibilités. Soit le billet est totalement faux, totalement truqué, soit c'est un billet qui a été vendu plusieurs fois.
3: Oh là là.
4: Et donc, lui, il est arrivé après.
3: Et comment on fait alors ? Où est-ce qu'on peut éventuellement acheter des billets ? Enfin, j'allais dire d'occasion, ils ne sont pas d'occasion, mais des billets qu'on rachète à des particuliers ?
4: Vous avez des plateformes officielles de revente qui sont vraiment sécurisées. Sur Ticketmaster, par exemple, encore faut-il qu'il y en ait un pour Céline Dion, il faut bien vérifier avant. Mais par exemple, Ticketmaster, vous avez une plateforme officielle.
3: Bon, voilà, ça c'est noté. Alors, il y a aussi les messages sur les colis. On en reçoit par tous les moyens possibles et imaginables, les SMS bien sûr, et j'en passe. Ça, c'est une grosse arnaque en ce moment.
4: Votre colis ne rentre pas dans la boîte aux lettres. Alors, quand je je dis ça, tout le monde me dit ah exact, bah oui, ça c'est bon, je connais. Mm. Bon, si ça continue de tourner, Valère, c'est que ça marche. Mm. Ça veut dire que les gens continuent de se faire piéger alors que ça fait des années que ça tourne. Pourquoi ça marche? Parce que l'arnaque est en constante évolution. Dernièrement, vous l'avez peut-être reçu, on a la photo truquée du colis qui arrive par texto. Incroyable. Avec votre nom dessus. C'est plutôt bien ou mal fait, c'est un peu grossier quand même, mais bon. Du coup, vous avez quand même le colis dans la main du livreur. Ouais. Vous dites, bah oui, c'est vraiment un colis avec le logo Mondial Relais, etc. Donc ça peut tromper. Et puis, encore plus récent, vous avez carrément le message vocal du livreur, qui c'est une vraie voix avec le bruit de la circulation derrière. C'est vraiment crédible, qui vous dit, bah voilà, je suis passé chez vous, c'est très naturel, etc. Le colis ne rentrait pas dans la boîte aux lettres. Bon là, c'est pareil, attention, hein, il faut toujours bien vérifier sur le site Mondial Relais, par exemple, ou Colissimo. Où en est votre colis si vous attendez vraiment un colis?
3: Oui, c'est ça, parce que c'est quand on attend un colis qu'on peut se faire piéger dans cas-là. Est-ce qu'on est censé payer quoi que ce soit ou donner nos coordonnées, etc., quand on attend un colis finalement?
4: Non, normalement non, puisque vous avez fait une commande, vous avez déjà rentré votre adresse. D'ailleurs, en parlant de ça, justement, attention, parce que les escrocs connaissent votre nom, prénom, adresse postale. Mm. C'est pas parce qu'il y a votre nom, prénom, adresse postale dans le texto que c'est un vrai texto d'un vrai livreur. Hein.
3: Alors, ça me fait penser aussi à une autre arnaque qui, celle-ci, est terrible. C'est le faux conseiller bancaire.
4: Oui, alors ça, c'est souvent le deuxième volet de cette arnaque au faux colis. Mmh. C'est-à-dire que vous avez, quelques heures après, un faux banquier qui vous appelle. Il vous dit, mais dis donc que vous n'êtes pas allé sur un site un peu bizarre ce matin, vous n'avez pas cliqué sur une histoire de colis. Si, si. Bah, attendez, vous êtes fait avoir. Vous êtes fait avoir. Alors attendez, je vous aider. Ne paniquez surtout pas, je vais vous aider. Il vous fait faire des manipulations un peu compliquées, vous ne comprenez pas trop. Vous êtes un peu en panique parce que là, il est en train de vous dire attention, parce que là, l'escroc, il a votre numéro de carte bleue, il est en train de faire des prélèvements, il est en train de faire des prélèvements énormes de plusieurs milliers d'euros. Vous paniquez un peu et en fait, vous ne vous rendez pas compte, il est en train de vous faire valider des virements, et là on parle pas de quelques centimes, etc. On parle vraiment de milliers d'euros, c'est vraiment dévastateur. Ça, c'est une arnaque qui touche énormément de monde. C'est peut-être l'arnaque numéro un de ces dernières années en termes d'efficacité.
3: Vous l'avez compris, aujourd'hui on parle arnaque parce que ne pas subir une arnaque, c'est aussi faire de sacrées économies, éviter des dépenses complètement affreuses et jeter notre argent par les fenêtres. Aude, face à ce type de d'arnaque justement, de subterfuge, qu'est-ce qu'on peut faire, nous? Comment s'en prémunir? C'est-à-dire, comment on va pouvoir anticiper, ou au moins, quand on est, on reçoit un coup de fil comme ça, qu'est-ce qu'il faut savoir pour éviter le pire?
4: Alors, pour éviter ça, par exemple, le coup de fil de la banque, le conseil que je donne tout le temps, déjà, attention, numéro 06 ou 07, un peu bizarre que la banque vous appelle, votre conseiller bancaire peut vous appeler avec son numéro 06, 07. Bon, moi, je conseille souvent, quand vraiment vous n'attendez pas le coup de fil de la banque, souvent, maintenant, elles préviennent avant d'appeler. Si vous n'attendez rien, que ça vous surprend, vous pouvez raccrocher et vous dites, je vous rappelle sur le numéro que je fais d'habitude pour appeler la banque.
3: Ah oui, c'est pas mal ça.
4: Ouais. Ça, c'est un petit conseil que je donne, qui est tout bête. Et la banque comprendra si c'est vraiment la banque. À la limite, elle vous félicitera en disant, c'est bien. Effectivement, vous êtes prudent. Sur les conseils vraiment tout bêtes, regardez qui vous écrit, par exemple, un mail, un texto. On regarde tout de suite l'adresse mail de l'expéditeur. Donc ça, c'est vraiment une évidence, mais est-ce qu'on le fait vraiment? Moi qui parle d'arnaque tous les jours sur l'antenne, des fois ça m'arrive de lire des mails, je ne regarde pas l'adresse mail vraiment qui m'a écrit. Je prends pour argent comptant ce qui est écrit dans le mail. Bon bah par exemple si c'est les impôts, ils vont pas vous écrire avec une adresse mail qui s'appelle lollipop362@yahoo.fr.
3: Vous voyez, on est bien d'accord.
4: On est bien d'accord. Donc en fait vous aurez tout de suite un indice qui vous dira c'est pas le bon. Et pour les SMS, c'est le numéro, le livreur qui vous écrit avec un 06 ou un 07. C'est pas très fiable parce que il travaille pour Mondial Relais, c'est comme une entreprise énorme qui est mondiale. Il y a des process.
3: Oui.
4: Quand le livreur ne
3: n'arrive pas. Il y a un numéro générique qui s'affiche au pire.
4: Donc en fait ça c'est suspect.
3: Ouais. Alors quand vous dites bien regarder le mail par exemple, c'est pas regarder ce qui est affiché parce que donner un nom à un mail.
4: Tout
3: c'est bien
4: fait.
3: De vérifier l'adresse mail.
4: L'adresse, avec le arrobas. Ouais.
3: Vous parliez tout à l'heure des faux colis avec la fausse photo et votre adresse et votre nom écrit dessus. Ça, j'imagine que c'est généré par l'intelligence artificielle.
4: Tout à fait.
3: Alors là, avec le développement de l'intelligence artificielle, ça change la donne, non?
4: Ça change totalement la donne parce que ça donne des arnaques beaucoup plus crédibles. Et là, on peut aussi peut-être parler des vidéos qu'on voit passer parfois sur nos réseaux sociaux, Facebook, etc., avec des vidéos de médecins qui vous vendent des pilules miracles qui vont vous faire perdre 15 kilos en 3 semaines. Je pense au docteur Simès qui est beaucoup usurpé sur les réseaux sociaux. Le docteur Kirzek, qu'on connaît bien ici et qui lui aussi se plaint d'être usurpé régulièrement. Le problème, c'est que vous avez une vidéo de la personne qui vous parle parle. Et donc, évidemment, ça rend l'arnaque encore plus crédible. Donc oui, l'intelligence artificielle, énorme problème, parce que les arnaqueurs, du coup, deviennent particulièrement crédibles.
3: Ouais, et puis là, c'est vrai que c'est pas facile non plus de garder de la distance. Donc on se méfie, on vérifie aussi, on a bien compris ces messages. Et peut-être aussi rappeler quelque chose à nos auditrices et auditeurs, c'est que faut pas culpabiliser quand on se fait arnaquer. Vous le disiez vous-même, même moi parfois, on n'est pas faible, on n'est pas idiot quand on se fait arnaquer.
4: Oui, j'ai beaucoup d'auditeurs qui m'écrivent souvent en me disant mais je me sens tellement bête, je me sens tellement idiot, et je réponds toujours mais non, mais en fait ça arrive à tout le monde. Souvent en fait quand on se fait arnaquer, on n'ose pas trop en parler autour de soi parce qu'on se dit je vais passer effectivement pour un idiot, les gens vont se moquer de moi. Et en fait c'est vraiment une erreur parce que tout le monde se fait arnaquer. Des fois j'ai des gens qui me racontent un peu, vous savez, des amis qui me disent oui je connais quelqu'un qui s'est fait arnaquer, etc. Puis en fait c'est eux. Voilà, la discussion continue, on se rend compte que c'est eux. Et en fait le fait de ne pas en parler, le problème c'est que déjà vous, ça vous fait du mal en fait, vous renfermez sur vous-même, vous culpabilisez, et en plus quand vous en parlez autour de vous, vous aidez les autres, puisque en fait ces arnaques auxquelles on est confronté, c'est les arnaques auxquelles tout le monde est confronté. Donc c'est pour ça qu'il faut extérioriser, et puis il ne faut pas culpabiliser, parce que oui, tout le monde peut se faire piéger dans un moment un peu d'inattention, ça peut arriver.
3: Et même sur les arnaques sentimentales, où là c'est encore plus dur de se livrer, et pourtant, c'est pas forcément être faible que de se faire arnaquer sur les sentiments. Qu'est-ce que c'est une arnaque sentimentale ?
4: Une arnaque sentimentale, on appelle ça, c'est l'arnaque au brouteur, c'est comme ça qu'on les appelle, c'est ces personnes, souvent qui sont en Afrique, qui font semblant de tomber amoureux de vous. Alors, effectivement, là aussi, je vois beaucoup de culpabilité chez les gens qui se font avoir. Les gendarmes disent d'ailleurs que c'est une des arnaques où les gens portent très peu plainte.
3: Eh oui. Ah oui. Ah oui.
4: Et ça, c'est vraiment problématique parce qu'en fait, ils se disent bon, bah, j'ai perdu des milliers d'euros, tant pis pour moi. Ils n'en parlent même pas à leur entourage, vous voyez, même pas leur famille, parce que vraiment, ils ont honte. On s'est beaucoup moqué de Anne, vous vous souvenez ?
3: Oui, bien sûr, ouais, Brad
4: qui,
3: Pitt.
4: Voilà, Brad Pitt, 800 000 euros qu'elle a donné à un faux Brad Pitt. Ça a fait rire tout le monde. J'avoue, moi, ça ne m'a pas fait rire parce qu'en fait, dans ces arnaques, l'escroc en fait arrive souvent à trouver un levier chez vous, une faiblesse, une faille, peut-être un moment où vous n'étiez pas très bien dans votre vie, dans votre couple, et qui va l'exploiter. Et en fait, c'est très dur après, effectivement, d'assumer de s'être fait avoir. Mais en même temps, j'ai envie de dire, je pense vraiment que ça peut arriver à tout le monde. Dans un moment de faiblesse, on peut vraiment se faire avoir.
3: Et parfois, tout part tout simplement d'une pub croisée en ligne. Hein. Vous vivez près de Saint-Étienne et c'est ce qui vous est arrivé, Alain. Bonjour.
6: Bonjour
3: Alain. Bonjour. Avec le recul, il y avait des signaux faibles. Qu'est-ce qui vous est arrivé ?
6: Si vous voulez, comme j'entendais, là, j'étais pas très bien, quoi, et je suis tombé dedans. Bon, c'était très alléchant, hein. Il demandait minimum 250 euros qu'on pouvait investir. Bon, au départ, tout allait bien. J'avais un tableau, c'était monté à un peu plus de 700 euros.
3: C'était un petit investissement dans les crypto-monnaies.
6: Dans la crypto-monnaie, ouais. Oui, oui, j'ai le mail et tout, là, oui, d'ailleurs, oui.
3: Donc 250 euros.
6: 250 euros. Et quand je posais la question comment je fais pour retirer l'argent, personne ne me répondait. Puis à la sortie, ça s'est mis à descendre, c'est descendu à 15 euros, et puis après le tableau s'est éteint, et voilà quoi.
3: Ouais,
6: mais j'ai encore les mails, je les ai conservés.
3: Et vous avez déposé plainte, hein ?
6: J'avais été déposé plainte à la gendarmerie, ils m'ont pas donné d'espoir. Bon, ils ont été gentils, ils m'ont bien voulu me prendre ma plainte, mais ils m'ont dit de toute façon ça va pas aboutir. Et c'est vrai que ça a été le cas, quoi.
3: Ouais. Vous avez culpabilisé ?
6: Je culpabilisais pas bien, non, c'est plutôt que ça met en colère, quoi.
3: Bah ouais.
6: Ça met vachement en colère. Et puis le gendarme en question, je me rappelle, je sais pas si c'était une gendarmette, et il m'a dit comme ça, mais il faut pas vous plaindre, hein. Moi, on en a eu, là, c'était 5000 euros hein, qui se sont fait arnaquer.
3: Ouais, après, faut faire attention.
6: Que même 250, bon, voilà.
3: Bon, Alain, ce qu'on retient, c'est qu'il n'y a pas d'argent facile. C'est vrai que parfois, on est dans une situation qui fait que ça crée un espoir, ça crée une envie, ça surfe sur un besoin. Vous avez décidé de sensibiliser le plus grand nombre à ce sujet maintenant, et c'est ce que vous venez de faire. Merci beaucoup, en tout cas.
6: Ah oui, dès que je vois, par exemple, il n'y a pas longtemps, je suis sur Facebook, et quand je vois que c'est les mêmes propos, je préviens, quoi. Je dis attention, c'est une arnaque. Voilà, quoi.
3: Non, ben c'est top, et merci en tout cas d'avoir pris le temps de témoigner. Ça permet encore une fois de partager, c'est ce que disait Audrazo tout à l'heure, c'est important de partager, d'en parler, parce que tous ensemble, on sera beaucoup plus forts.
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3: On est en version magazine. Le thème aujourd'hui, comment éviter au maximum les arnaques du moment avec Aude Razo, notre journaliste spécialiste anti-arnaque et fake news sur ICI, qu'on retrouve notamment dans la chronique C'est pas vrai tous les jours, 5h40, 8h15. Et Jérôme Notin vient de nous rejoindre. Bonjour Jérôme.
7: Bonjour.
3: Vous êtes directeur général de cybermalveillance.gouv.fr. Quelles sont les missions de cybermalveillance.gouv.fr ?
7: Cybermalveillance.gouv.fr a trois missions. Une mission de prévention, c'est-à-dire que vous allez sur le site et vous avez une interrogation sur une possible cybermalveillance que vous rencontrez. Donc là, vous allez pouvoir trouver de l'information qui va vous expliquer le mode opératoire que les escrocs vont utiliser et puis surtout les conseils de prévention. Donc ça, c'est la première mission. Et puis si malheureusement vous êtes victime, nous avons développé un outil avec le ministère de l'Intérieur qui est alors disponible sur le site, mais aussi à travers 17cyber.gouv.fr, qui là est un outil qui permet en quelques clics de savoir par exemple que vous êtes victime d'une arnaque à la livraison de colis, la fraude à la réparation informatique. On a une cinquantaine de cybermalveillances qu'on adresse. Et là, on va vous donner les conseils quand on est victime. Et pour les menaces qui sont techniques, on va proposer, par exemple pour les entreprises, une mise en relation avec des prestataires. On a 1200 prestataires sur l'ensemble du territoire national en capacité d'aider sur un point de vue technique. Et puis la nouveauté, c'est sur les menaces qui le nécessitent, eh bien vous allez pouvoir échanger par messagerie instantanée 24 heures sur 24, 7 jours sur 7, avec un policier et un gendarme qui va vous accompagner au dépôt de plainte. Et la troisième mission, c'est une observation de la menace qui alimente en fait les deux premières missions que je viens d'évoquer avec vous.
3: C'est assez incroyable parce qu'on voit vraiment que c'est devenu un enjeu si vous avez développé autant de moyens autour de ce sujet de la cybermalveillance. Quand on s'est fait avoir, Jérôme, ou qu'on pense, on peut donc se tourner vers vous. Quelles sont les grosses arnaques du moment ?
7: Oh, l'arnaque du moment, c'est la livraison de colis.
3: C'est ce que vous disiez,
7: malheureusement. Est tout à fait un grand classique, avec une évolution là depuis quelques semaines où on va recevoir un message vocal très générique mais qui se fait passer pour le livreur. Et donc tout ça associé à une image qui est un petit peu personnalisée où on voit notre nom sur un colis, et bien ça fait que beaucoup de gens vont cliquer sur le lien, vont renseigner leur numéro de carte bancaire et derrière vont se faire appeler par un faux conseiller bancaire qui a pour objectif de vider le compte.
3: Donc, en tout cas, on l'a bien compris, que ce soit pour être sensibilisé, pour se faire accompagner ou vraiment pour, signaler finalement qu'on a été victime d'une arnaque, on peut passer par cybermalveillance.gouv.fr. J'ai bien résumé ?
7: Vous devez passer par cybermalveillance.gouv.fr, tout à fait.
3: Vous avez bien corrigé.
7: Service public à la disposition de nos concitoyens.
3: Voilà, et le service public, c'est notamment la gratuité, et ça, nous, on aime bien dans Paris ici les économies. Merci beaucoup, Jérôme Notin, directeur général de cybermalveillance.gouv.fr. Merci d'avoir accepté notre invitation. Aude Razo, en un mot, si vous deviez résumer les deux, trois trucs et astuces pour espérer éviter de se faire arnaquer, c'est
4: alors,
3: quoi ?
4: Quelque chose que j'ai pas encore dit depuis le début, c'est ne cliquez jamais sur un lien dans un mail ou un texto. Ah. Ça, c'est très, très, très important parce que vous prenez un risque. Je reprends l'exemple des impôts. Si les impôts vous écrivent, moi, ça m'est déjà arrivé, mais en fait, vous cliquez pas, vous allez directement sur impots.gouv.fr. Vous y allez vous-même, tout seul. Vous cliquez pas. C'est pareil pour le colis. Vous allez sur le site de Mondial Relais de Colissimo. Vous n'allez pas cliquer sur le lien qu'il y a dans le texto. Très important parce que là, vous prenez un risque. Et puis sinon, effectivement, si je résume les conseils de base, regardez toujours bien l'adresse mail qui vous écrit. Très important. Est-ce qu'elle est crédible? Est-ce que c'est la bonne? Regardez le numéro de téléphone qui vous envoie le texto. Est-ce que c'est le bon?
3: On rappelle le conseiller bancaire. Si on nous appelle, on dit attendez, je vous rappelle à la banque.
4: Exactement. On rappelle la banque, si la banque nous appelle et que ça nous surprend un peu. Très important, effectivement. Des petits conseils de base et honnêtement, avec ça, vous êtes quand même bien.
3: Bon, allez, Aude Razo, journaliste spécialiste anti-arnaque et fake news sur ICI. On vous retrouve notamment tous les matins 5h40, 8h15 pour la chronique C'est pas vrai. Avant de nous quitter, vous allez vous prêter au jeu de notre quiz, le vrai faux, pour finir avec les idées claires sur ce thème des arnaques. Première question, vrai ou faux, les arnaques ne concernent que les personnes âgées?
4: Ça c'est faux, les jeunes se font beaucoup avoir. On a parlé de la billetterie Céline Dion, beaucoup de jeunes se sont fait avoir, les arnaques aussi aux faux propriétaires.
3: Un SMS qui semble venir de votre banque est forcément fiable?
4: Faux, méfiez-vous des numéros en 06 ou en 07.
3: Les arnaques aux faux colis sont parmi les plus répandues en ce moment.
4: Vrai, c'est l'arnaque vraiment numéro un. Par texto, on en a beaucoup parlé, mais par mail aussi.
3: Un conseiller bancaire peut vraiment vous demander votre code par téléphone ?
4: Code secret ?
3: Oui.
4: Faux. Surtout pas. Vous raccrochez immédiatement. Pareil, si vous demande votre code de carte bleue, il l'a déjà, c'est pas la peine de lui donner.
3: Ah, les sites avec un cadenas dans la barre d'adresse. Vous savez, l'URL, quand il y a un petit cadenas, ils sont toujours sûrs.
4: Alors, vrai et faux, si le cadenas est fermé, le site est sécurisé. S'il est ouvert ou s'il n'y en a pas, la connexion peut-être est vulnérable.
3: Vrai ou faux, si on clique sur un lien frauduleux sans rien remplir, il n'y a aucun risque.
4: C'est faux. Alors, dans la plupart des cas, c'est pas grave, mais des fois, vous cliquez et hop, vous avez un virus qui arrive sur l'ordinateur. Ne cliquez pas encore une fois sur les liens dans les mails, dans les textos.
3: Et vrai ou faux, en cas d'arnaque, il est inutile de prévenir sa banque.
4: C'est faux. Prévenez la banque tout de suite pour bloquer un éventuel prélèvement. Il faut aller vraiment très très vite et puis qu'elle soit attentive à d'autres prélèvements possibles qui vont arriver dans les minutes ou les mois qui viennent.
3: Et puis, dernière question, Aude Razeau, les arnaques aux investissements en crypto sont en forte hausse, vrai ou faux ?
4: Vrai. Alors, c'est toujours un peu flou. C'est pour ça que ça piège beaucoup de monde et quelqu'un de lambda comme vous et moi peut se faire piéger très facilement.
3: Aude Razeau, journaliste spécialiste anti-arnaque et fake news sur votre radio locale ici. Merci beaucoup en tout cas pour vos éclairages aujourd'hui. Alors, j'espère que vous y voyez plus clair, hein, vous qui nous avez écoutés. 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La semaine prochaine, on va voir qu'on peut tout louer ou presque au quotidien pour faire des économies.

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1: L'Alsace, ce sont des villages pittoresques. Ils sont reconnaissables avec leurs maisons à colombages, les balcons ornés de géraniums, les nids de cigognes. Ces décors ont même inspiré Walt Disney dans La Belle et la Bête. Mais moi, c'est une découverte au cœur du vignoble à vélo que je vous propose. Et à la fin de cet épisode, vous découvrirez un cépage quasi inconnu comparé aux mythiques Riesling et autres Gewürztraminer. Peu de gens le connaissent et vous en ferez bientôt partie. Je m'appelle Maxime Dillinger, je suis animateur à Ici Alsace. J'ai l'habitude, quand je suis sur mon vélo, de m'arrêter en plein milieu des parcelles pour tendre l'oreille et écouter l'accent alsacien des viticulteurs. Ça me rappelle ô combien l'Alsace est une région vraiment particulière. Bienvenue dans Partir, Kaisersberg et Riquewihr, le vignoble alsacien à vélo. Notre point de départ, c'est Kaisersberg. KB, comme disent les Alsaciens. C'est l'un des lieux les plus typiques de la région. Depuis le tribunal, les reliefs se dessinent autour de nous et les rues deviennent de plus en plus étroites. Pour se repérer, le plus pratique, c'est d'emprunter la rue pavée, à gauche du tribunal. Cette rue, c'est celle du général de Gaulle. On l'appelle aussi Langgasse, grande rue en alsacien. Elle traverse tout le cœur historique. Pour vous rendre à Kaisersberg sans voiture, rien de plus simple. Prenez le train jusqu'à Colmar. KB est à 10 km seulement. Juste à côté de la gare SNCF, prenez un bus en direction de la vallée de

0: Kaisersberg. Les horaires de semaine varient le week-end, pensez à vérifier avant. Le voyage dure une trentaine de minutes. Descendez à l'arrêt Porte Basse. C'est justement ici que se trouve le point de départ de notre escapade, le tribunal. Avant d'aller louer un vélo, faufilez-vous dans la rue du Général de Gaulle et laissez votre regard caresser les façades colorées aux multiples formes et colombages. Dénichez les enseignes marchandes en fer forgé suspendues au-dessus de vos têtes. Elles foisonnent d'images contemporaines ou anciennes. On y voit des éleveuses d'oies, des potiers, des métiers disparus, mais aussi des vendeurs de glace ou de bretzel. Il fut un temps où la plupart des riverains ne savaient pas lire. Donc ces enseignes avaient une véritable utilité. Et certaines sont très élaborées. À vous de les déceler. Pour prendre la photo ou le selfie incontournable, celui qui vous rappellera indéniablement que vous étiez bien en Alsace, placez-vous au niveau du pont fortifié. C'est au bout de la rue principale, juste à côté de la porte de pierre. C'est littéralement l'une des plus belles vues de la cité médiévale. Une perspective idyllique entre petite rivière, maison à pan de bois et une énorme dose de mignonnerie. Maintenant, poursuivons notre découverte. On commence par louer un vélo. Je vous recommande le prestataire Alza Cyclotour à côté de la mairie. Sympathique et sérieux, comptez 25 euros par jour pour un vélo mécanique et 45 pour un vélo à assistance électrique. Ça peut être utile avec le petit dénivelé qui nous attend. Puis consultez le site alsaceavélo.fr, tout attaché, pour récupérer le circuit BL522. Ce nom, ce n'est pas celui d'un robot Star Wars, mais votre sésame pour découvrir le vignoble. Comme je vous ai promis, c'est parti pour une boucle de 25 km. On va traverser de magnifiques villages viticoles en serpentant à travers les rangées de vignes et les ruines de châteaux forts. Nous voici maintenant à Riquewihr, la perle du vignoble alsacien. C'est à un quart d'heure de vélo de Kaisersberg. C'est l'un des plus beaux villages de France. Certaines de ces maisons ont plus de 800 ans. Vous allez voir son fameux Dolder. Cette tour unique en son genre est un monument historique à la fois porte d'entrée et beffroi. Moi, ce que j'aime par-dessus tout, c'est contempler Riquewihr vu d'en haut. Ce que je fais, je pose mon vélo au pied de la tour des voleurs. En quelques minutes, je grimpe jusqu'à un point de vue à couper le souffle. De là, on domine les coteaux escarpés et on y aperçoit parfois même des cigognes. Le vignoble et la plaine d'Alsace s'étirent en arrière-plan jusqu'au massif de la Forêt Noire en Allemagne. Vous profiterez également d'une très agréable lumière. Cette lumière, ce terroir, c'est ce qui a fait naître ici l'amour de la culture de la vigne. Cet amour, c'est une des rares viticultrices de la région qui en parle le mieux. Elle s'appelle Anne-Cécile, du domaine Schmitt et Carrère.
1: Alors ici en Alsace, on a la plus belle diversité géologique de France, en toute objectivité. On a des granites, des schistes, des marnes calcaires, des alluvions. Ça nous permet de vraiment valoriser ce terroir à travers différentes cuvées. Nous en Alsace, on a 7 cépages, donc 6 cépages blancs et 1 cépage rouge. Dans l'ordre de sucrosité, ce sera Sylvaner, Riesling, Pinot Blanc, Muscat, Pinot Gris et Gewürztraminer. Et le cépage rouge, ce sera le même qu'en Bourgogne, par contre, c'est le Pinot Noir.
0: Riquewihr est tellement belle qu'elle jouit d'une notoriété énorme, à tel point qu'en Asie, on en a construit une copie grandeur nature. En haute saison, ces rues et ruelles peuvent être particulièrement occupées. Je vous conseille de la visiter plus tôt le matin. C'est plus calme. Anne-Cécile n'a pas que repris la gérance du domaine. Elle y a aussi insufflé une dimension éthique forte de sens.
1: On a démarré la biodynamie en 2020. La biodynamie, c'est une méthode culturelle ancestrale qui pousse la réflexion un petit peu plus loin que la culture bio. Moi, quand je pose une bouteille de vin sur une table, j'ai envie de me dire, ben voilà, ça c'est mon vin, ça me reflète. Il y a toutes les émotions qu'on a voulu transmettre. Et le choix de la bio et de la biodynamie, en fait, ça fait vraiment partie intégrante de notre façon d'être. tout simplement.
0: C'est exactement ce que j'aime entendre quand je me rends chez les producteurs. C'est pour ça que j'achète directement mes bouteilles chez eux. Le domaine Schmitt et Carrère est emblématique des domaines alsaciens. Ils sont à l'intérieur des villages, protégés par les fortifications. L'accès se fait par la rue. C'est une aubaine pour pénétrer à l'intérieur des maisons traditionnelles et en découvrir tout le cachet.
1: J'ai reçu ce domaine de mes parents, qui l'ont reçu de mes grands-parents, et ça remonte jusqu'au XVIe siècle. La tradition nous imposerait en fait de transmettre les exploitations de père en fils. Mais moi, je suis la deuxième fille d'une fratrie de trois sœurs et je voulais pas voir le travail de mes parents sacrifié. Pour nous, quand on était petites, le mercredi après-midi dans les vignes, c'était une punition. Et en fait, j'ai découvert assez rapidement que d'aller dans les vignes, c'était la meilleure des thérapies du monde.
0: Poursuivons notre itinéraire. Vous vous rappelez le circuit BL522. Direction maintenant à Ribeauvillé. Passant à travers les parcelles de vignes, la vue y est extraordinaire. De Riguevire à Ribeauvillé, comptez 25 minutes de vélo. Il n'y a que 5 km à parcourir, mais il y a une centaine de mètres de dénivelé. À mi-chemin, vous trouverez l'adorable commune du Navire. Vous trouverez la fontaine Sainte-Une. Et il y a même un espace abrité pour faire un pique-nique. Profitez-en.
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0: Nous voici à Ribeauvillé. Plus grande que Riguevire et Kaisersberg, elle conjugue à merveille un patrimoine très riche, typiquement alsacien, une nature foisonnante et une gastronomie hors pair. C'est un des hauts lieux des grands crus d'Alsace, le Geisberg, le Kirchberg et l'Osterberg. Si vous voulez les goûter, je vous recommande deux adresses, la maison Trimbach et la maison Jean Sip. Elles sont parmi les plus réputées et elles sont très proches du centre. Vous y serez en deux coups de pédale. Vous vous souvenez au début de l'épisode, je vous parlais d'un autre cépage moins connu que le mythique Riesling et Gewürztraminer. Eh bien, il s'agit de l'Auxerrois. Une merveille. Il n'est pas originaire d'Auxerre en Bourgogne, mais bel et bien du nord-est de la France. C'est une toute petite production. Et il se distingue par son nez assez fruité et une texture plutôt ronde et légère. C'est mon préféré. L'Auxerrois se marie divinement bien avec une autre grande spécialité de la région, le Münster. C'est un fromage à saveur plutôt forte et à l'odeur, disons plutôt, puissante. Il vient épouser les notes mielées et florales de l'Auxerrois. Le résultat est tout simplement magique. Conseil d'amateur. Pour un accord optimal, préférez un Münster plutôt jeune, c'est encore meilleur. Dans notre escapade vinicole à vélo, jouez le jeu à fond et dormez chez un viticulteur. Préférez le label vigneron pour choisir votre hébergement. C'est un label qui distingue les établissements qui offrent des expériences autour du vin, avec l'assurance d'une bonne qualité d'accueil. Ils sont nombreux en Alsace et les prix commencent aux alentours de 80 euros. Si vous avez encore un peu de temps devant vous, j'ai une dernière idée. On va suivre un atelier d'œnologie. Nous sommes maintenant à Mittelwihr. En roulant bien, c'est à une vingtaine de minutes de Ribeauvillé. Ici, c'est le domaine Specht. Il nous propose une initiation complète à l'art de la dégustation. Ce que j'aime chez Thibaut Specht, c'est qu'avec lui, vous pourrez presque tout comprendre. Le fait qu'il m'explique les techniques de dégustation de façon simple et pédagogique m'a mis à l'aise. J'ai même découvert des capacités olfactives que je ne connaissais même pas.
3: De manière générale, chacun a des goûts différents parce qu'on a un passé qui est différent, donc on n'a pas les mêmes souvenirs. Régulièrement, j'ai des jeunes femmes qui me disent qu'elles adorent les vins sucrés. Puis finalement, après cette expérience, elles se rendent compte que c'est plutôt le côté fruité qu'elles aiment. Et par exemple, un muscat, pour elles, c'est génial.
0: Sucré ou fruité, on n'oublie pas qu'avant tout, c'est la modération qui a meilleur goût. C'est maintenant le moment de compléter notre boucle et de retourner à Kaisersberg. Pour cela, il vous suffit de pédaler une bonne vingtaine de minutes en zigzagant à travers le vignoble. C'est très agréable et il y a peu de dénivelé. C'est le moment idéal pour contempler les énormes nids de cigognes perchés sur les toits. Mais ça, vous le verrez quand vous viendrez.
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0: Les jolis mots d'Eddie Mitchell. Ce dimanche matin, pour bien commencer la journée à l'écoute de votre radio ici, bonjour à vous et soyez les bienvenus.
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0: Dimanche 23 août, ça va à vous ce matin? On prend encore un petit peu le temps de savourer l'été ensemble. Et aujourd'hui, on fête les roses. Bonne fête à toutes les roses qui se réveillent avec nous ce dimanche matin. Et voici l'équipe d'ici matin qui vous accompagne jusqu'à 7h. Nous avons Guy Registe à la rédaction en chef. C'est Diana à la réalisation de l'émission. Au standard, pour vous accueillir comme il se doit, c'est Dylan au 0810 055 056. Et pour l'actualité de ce dimanche 23 août, c'est vous, Valentin Bertrand. Bonjour Valentin.
2: Bonjour Louis, bonjour à tous.
0: Ce matin, Valentin, on donne la parole aux habitants de Savoie privés d'eau du robinet.
2: Et la faute à la présence d'uranium, pas très rassurant pour certains, mais surtout très contraignant au quotidien.
0: L'actualité à vos côtés, c'est maintenant.
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0: Très bon dimanche et bon réveil à l'écoute de votre radio ici. Il est 6h. 6h, c'est parti pour le tour de l'actualité à vos côtés, Valentin. Les robinets coupés dans deux communes de Savoie après la découverte d'uranium dans l'eau.
2: Et l'interdiction dure depuis un mois pour les habitants de La Chapelle, rejoints depuis vendredi par le village voisin des Chavannes, tous deux situés en Maurienne. Et si les dangers liés aux activités nucléaires sont écartés, les habitants que vous avez rencontrés, Linda Rousseau, pour ici Pays de Savoie, sont pour certains inquiets, mais surtout dans l'attente d'une vraie solution plus pérenne.
3: Des bouteilles d'eau partout sur les tables ou sur les sols des cuisines. Dans le village des Chavannes, l'interdiction de boire de l'eau du robinet est très récente.
4: C'est ce qu'on m'a distribué, donc c'était 1,5 litre par jour par personne.
3: Pour l'instant, pas de problème pour cette habitante au niveau de l'organisation. C'est plutôt les risques sur la santé qui l'inquiètent.
4: On ne sait pas trop depuis quand ça dure, ce que ça engendre sur la santé des personnes ou des animaux. J'ai un chien, un chat, eux aussi, normalement, ils boivent l'eau du robinet. Donc là, maintenant, je leur mets de l'eau en bouteille.
3: Une nouvelle qui concerne aussi les habitants de La Chapelle, située juste à côté des Chavannes, même si la présence d'uranium est bien connue dans le massif de la Lozière qui domine les deux villages. Charles Costel est l'ancien maire de La Chapelle.
5: C'est un massif granitique et dans les sols granitiques, il y a de l'uranium. C'est pas d'aujourd'hui. Maintenant, il y a des nouvelles normes européennes qui imposent de contrôler les métaux lourds. Je pense que dans l'eau, il y en avait déjà depuis toujours.
3: On ne peut donc pas consommer cette eau pour l'instant. Ça demande une réorganisation. En pleine fête du village, Aurore, en charge du repas, a dû s'adapter.
6: On a acheté des grandes bouteilles d'eau à 1 litre que du coup on va dispatcher sur les tables. Peut-être une cinquantaine de bouteilles.
3: Selon le premier adjoint de la commune, Jean-Charles Cugnet, ce problème ne sera pas résolu avant au moins la fin de l'année.
2: Et l'eau est revenue au robinet dans un troisième village concerné par cette eau d'uranium qui a trouvé une nouvelle source d'approvisionnement. Des croix gammées, des signes antisémites et anti-police découverts hier à Fécamp en Seine-Maritime sur plusieurs bâtiments municipaux. Le maire annonce porter plainte dans ce même département de la nuit de mercredi à jeudi. D'autres tags antisémites et sexistes sont apparus sur la façade d'une école, sans lien pour le moment entre ces deux affaires.
0: Il doit dire s'il se lance ou non dans la course à l'Elysée.
2: Raphaël Glucksmann est l'invité ce soir du JT de TF1, la fin du suspense pour le leader du parti Place Publique. Il avait promis d'acter sa décision à la fin de l'été après un Tour de France. Il doit aussi confirmer sa participation à la primaire organisée par le Parti Socialiste et quelques partis alliés. Année présidentielle ou pas, la même inquiétude revient pour le gouvernement sans majorité à l'Assemblée. Comment faire passer un budget cet automne? Le Premier ministre prépare donc le terrain dans une lettre de 4 pages. Sébastien Lecornu met en garde députés et sénateurs. Hélène Terzian.
7: Attendre l'élection présidentielle, c'est choisir le désordre. Sébastien Lecornu prend les devants alors que monte la petite musique d'un rejet du budget et avec elle la menace d'une censure. Aux oppositions, tenter de remettre à plus tard, après l'élection reine, la construction d'un budget, le Premier ministre alerte sur une hausse des taux d'intérêt qui pèserait durablement sur l'État, mais aussi, dit-il, sur notre économie. Sans budget, il faudrait passer par loi spéciale, coûteuse, d'après un récent rapport de l'Inspection générale des finances. Ce serait amputé d'emblée avait averti Sébastien Lecornu le prochain quinquennat de plusieurs mois d'action. Il rappelle au contraire que le budget pourra immédiatement être rectifié par la prochaine majorité. Encore faut-il qu'il soit voté. Et pour cela, il prendra le temps qu'il faut pour le compromis, quitte à prolonger les débats de quelques semaines. Pas de quoi pour autant renoncer à des orientations claires. Ce ne sera pas, dit-il, un budget de non-choix.
2: Et avant cette rentrée politique, les grands retours de vacances se poursuivent. Aujourd'hui, toute la France est en orange sur la carte de bison futé. Ça s'annonce compliqué dès la fin de matinée, en remontant du sud-est et entre la Normandie et l'Île-de-France.
0: C'est une occasion rare de voir la star des parquets, Victor Wembanyama, jouer en France.
2: Et il y a comme un air de JO de Paris aujourd'hui à Orléans, où Wemby et les Bleus du basket vont affronter ce soir la Serbie. Match de préparation avant les qualifications pour la Coupe du Monde l'été prochain, Xavier Monferrand.
8: Il peut s'attendre à un accueil des plus chaleureux. Victor Wembanyama, 10 000 supporters des Bleus attendus à Orléans, meilleure affluence du basket français, l'endroit idéal pour des retrouvailles et pour porter à nouveau ce maillot des Bleus, plus important encore à ses yeux que celui de son équipe des Spurs.
9: Il est plus fort parce qu'il se porte sur des échéances beaucoup plus courtes. L'intensité d'une édition de JO, c'est une histoire de semaines. C'est des choses qui se jouent dans le moment, dans le moment présent. On sait très bien qu'il y a très peu de matchs dans une carrière internationale. Donc chacun compte vraiment.
8: Spectacle garanti sur le terrain, d'autant qu'en face ce soir, Victor Wembanyama va retrouver l'autre géant de la NBA, le Serbe Nikola Jokic, élu trois fois meilleur joueur du championnat nord-américain ces dernières années. Un duel qui promet, mais difficile de les départager pour l'arrière tricolore Evan Fournier.
10: De par son jeu, Victor fait plus ovni par rapport à ses qualités physiques. C'est vrai que Victor, il fait des choses que personne d'autre au monde ne peut faire. Il est très très loin du produit fini que peut être Jokic par exemple.
8: Nikola Jokic et la Serbie ont remporté la première manche à Belgrade jeudi soir. Les Bleus ont donc l'occasion de prendre leur revanche à Orléans, même si le plus important reste à venir, les deux matchs de qualification à la Coupe du Monde la semaine prochaine à Paris contre la Slovénie et en Suède.
2: Et le match du jour se joue à guichet fermé.
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2: On jette tout de suite un œil dans le ciel, Louis Raspail, oui, avec le soleil qui répond présent.
0: Du soleil, effectivement, il y en aura ce dimanche 23 août et puis sur la quasi-totalité du pays. Mais il y a un petit mais tout de même, quelques perturbations orageuses attendues au cours de la matinée, notamment au-dessus du Cantal et de la Gironde. Du soleil pour la moitié sud, alternance tout de même entre nuages et éclaircies ce matin pour la moitié nord et les températures, elles, qui reste et qui flirte autour des 20 degrés en milieu de matinée à Lille et Metz, par exemple. 16 degrés à Dijon, on relèvera 18 degrés. Chambéry, 18 degrés également. Toulouse, 23 degrés. Marseille et Nice, ce matin, 26 degrés. Cet après-midi, pas de changement dans le ciel. Des perturbations qui gagnent tout de même quelques kilomètres de terrain de la Gironde et qui vont aller s'étendre un petit peu jusqu'aux Îles-et-Vilaine. Et pour les maximales, ce dimanche après-midi, elles seront très agréables. 24 degrés dans le nord pour la maximale à Rennes. 30 degrés dans le sud à Montpellier. Et un petit mot de vigilance tout de même à celles et ceux, vous l'avez dit Valentin, qui prendront la route aujourd'hui. C'est orange sur l'ensemble de la carte dans le sens des retours. Prudence donc et bonne route comme d'habitude à l'écoute de votre radio ici.
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0: Ah, une chanson. Celle-ci, Valentin, elle met de bonne humeur.
2: Ah ben,
0: elle
2: donne complètement le sourire pour démarrer un dimanche.
0: Voyez, on arrive et hop, vous commencez vos premiers pas de cette belle journée avec nous. Et en musique, voici pour vous Supertramp avec It's Running Again à l'écoute de votre radio. Bon réveil.

0: Supertramp avec It's Raining Again. Bon, je vous l'accorde, c'est pas vraiment vraiment de circonstance, puisque c'est tout de même du soleil qui vous attend ce dimanche, mais ça donne le sourire et ça permet de commencer ce dimanche sur un temps enjoué. Ici, c'est votre radio de l'été et de votre week-end. 6h10, bonjour à vous, soyez les bienvenus.
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0: C'est encore les vacances, oui, peut-être le week-end, je vous l'accorde, mais sur des aires de vacances, et les vacances ont du bon aussi pour notre forme, puisqu'on marche davantage, on sort, on prend l'air, on bouge, et souvent même en plus sans s'en rendre compte. Mais Valentin, eh bien avec la rentrée qui approche, comment éviter justement de perdre toutes ces bonnes habitudes?
2: La meilleure solution, j'ai envie de vous dire, c'est surtout de ne pas changer tout du tout au tout, quoi. Tiens, une petite marche après le repas, quelques exercices à la maison, l'important, en fait, c'est sûrement de continuer, de rester en mouvement.
0: Et ça tombe très bien, puisque comme vous dites, c'est notre coach Nordinatab. Il pense comme vous ce matin, il a préparé deux idées très simples, des exercices à pouvoir refaire à la maison et garder justement tous les bénéfices des vacances, et ce, même après la rentrée. Explication à ses côtés à 6h15, et puis dans les prochaines minutes, le retour de la musique avant 6h30. Avec Elton John et Kikini, bien sûr, Don't Go Breaking My Heart, c'est pour vous. Juste avant 6h30, restez bien avec nous, puisque tout de suite, il est 6h12 et place à l'info nos territoires. Et ce matin, direction l'Isère, sur une aire d'autoroute où une famille a mis ses vacances entre parenthèses pour retrouver son chat.
2: Une famille originaire de Versailles, près de Paris, sur la route direction la montagne, quand leur chatte, Chanel, s'enfuit lors d'une pause sur une aire d'autoroute près de Lyon.
0: Oui, Chanel, un an et dix mois, on est le 8 août, il fait très chaud. La famille voulait simplement lui donner à boire. Mais dès que la portière s'est ouverte, le chat s'est fait la malle. Et là, impossible pour la famille de repartir sans elle.
2: Elle a donc loué une chambre près de cette aire d'autoroute, organisé des recherches avec l'aide de bénévoles et d'associations locales.
0: Et pendant plus de 10 jours, tenez-vous bien, ils ont quadrillé le secteur, installé des dispositifs, suivi des pistes avant, malheureusement, de devoir rentrer en région parisienne. Mais les recherches, elles, figurez-vous, elles continuent encore ce week-end. Heureusement. Alors, si vous êtes de passage ce dimanche sur les aires de repos autour de Bourgoin-Jallieu, ouvrez l'œil, donnez-leur un petit coup de main. On vous a mis, bien entendu, la photo de Chanel qui est à retrouver sur notre site, ici.fr. On croise les doigts, bien entendu, pour que cette famille retrouve son chat le plus rapidement possible. Une histoire touchante et on espère vous annoncer de bonnes nouvelles très bientôt, signée par nos confrères d'ici Isère.
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0: 6h13, avant de retrouver notre coach sportif ce matin d'Ordinatab, qui va justement nous donner quelques exercices à mettre en place pour garder la forme après la rentrée. Tout de suite, l'on profite d'une belle histoire, et ce, en chanson, avec l'une des nouveautés de l'été, aux côtés de Manon Lisa, qui nous raconte l'histoire de son petit pêcheur.

0: Très bon réveil à l'écoute de votre radio ici. C'était Manon Lisa, l'une des nouveautés de l'été avec son petit pêcheur. Et l'été est passé vite et puis la rentrée, elle approche. Et justement pour garder la forme pour cette rentrée, eh bien on va retrouver tout de suite notre coach sportif Nordine Attab. Et il est là. Bonjour Nordine.
1: Bonjour à tous.
0: Alors ce dimanche, dans votre chronique 2 minutes pour être en forme, eh bien vous allez nous donner quelques conseils pour justement garder la forme avec la rentrée qui approche très rapidement.
1: On a souvent tendance à penser que tout s'arrête avec la rentrée. Et pourtant, ce serait dommage de perdre tous les bénéfices acquis pendant les vacances. La bonne nouvelle, c'est qu'il n'est pas nécessaire de continuer exactement comme cet été. L'essentiel est de conserver quelques habitudes toutes simples. On débute par un premier exercice, juste de la marche, après le repas. Après le déjeuner ou le dîner, prenez l'habitude de marcher une douzaine de minutes, comme lorsque vous étiez en vacances. Pas besoin d'aller vite et l'objectif est simplement de remettre le corps en mouvement. Et vous pouvez même croiser avec un exercice. Par exemple, on attaque de la marche. Allez, le repas était bon, je digère et je marche. Et ensuite, alors que je vois un banc, je peux venir faire 10 flexions de jambes durant lesquelles je viens m'asseoir sur le banc et je me relève. Et ensuite, je continue à marcher. Et ainsi de suite. Par exemple, lorsque je recroise un autre banc, je fais un autre exercice. Et vous pouvez effectuer cet exercice durant 10 minutes.
0: Donc, il ne faut pas chercher à reprendre une activité sportive intense dès septembre.
1: Exactement. La meilleure activité physique est souvent celle qu'on est capable de maintenir dans le temps. On continue avec un deuxième exercice, du gainage classique. Vous vous placez par terre, à quatre pattes, en appui sur les mains, les genoux et les orteils. Et ensuite, vous relevez les genoux pour maintenir le corps bien aligné, quasiment parallèle au sol. Vous serrez les fessiers et les abdominaux. Et à partir de là, soit vous maintenez 10, 20 ou 30 secondes, ou vous pouvez même effectuer un mouvement de gainage dynamique qu'on appelle, c'est-à-dire que vous allez ramener le genou droit près de la poitrine, vous revenez en position initiale et vous alternez. Et vous pouvez effectuer 3 séries de 10 répétitions. Et durant cet exercice, vous allez solliciter notamment la sangle abdominale, mais également les hanches et bien entendu la coordination. Gardez en tête que les vacances nous rappellent surtout une chose essentielle. Nous sommes faits pour bouger. Alors, à la rentrée, ne cherchez pas à tout modifier. Allez, à vous de jouer.
0: Merci beaucoup, Nordine, pour ces conseils et pour continuer de bouger. Comme d'habitude, à vos côtés, on retrouve votre chronique 2 minutes pour être en forme, qui est disponible dès maintenant en podcast hein, sur notre site ici.fr et sur l'application ici, 6h19. Dans les coulisses TV, ce matin, on fête les 35 ans d'une émission devenue culte E égale M6 avec Mac Lesgy, qui va nous raconter les secrets et les souvenirs de cette aventure scientifique incroyable. Rendez-vous juste après la musique d'ici aux côtés de Johan Rock. Et pour l'heure, vous profitez d'Alain Souchon qui nous rejoint. C'est déjà ça pour vous réveiller ce dimanche matin.

0: Alain Souchon avec mais c'est déjà ça l'écoute de votre radio ici à la maison, fraîchement réveillé. Tout de suite, vous allez retrouver Johan Rock avec de nouveaux Coulisses TV à 6h22.
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0: Johan Rock nous rejoint ce dimanche matin. Bonjour Johan. Ce dimanche, eh bien, vous nous emmenez justement dans les coulisses de l'émission scientifique culte de M6 qui fête cette année son anniversaire.
2: 35 ans. E égale M6, c'est l'une des plus anciennes émissions de la chaîne. Alors qu'à la télé, les programmes du genre ne se bousculent pas au portillon, cette émission familiale a pour vocation la vulgarisation des phénomènes scientifiques et de leurs impacts sur notre quotidien.
3: Bonjour. Professeur Béchalet.
4: Oui.
3: Enchanté. Mec Lesgui. Professeur, vous êtes grand médecin du sport. Est-ce que le fait que je ne fasse pas de sport a des répercussions sur tout mon organisme?
4: Oui, bien sûr. Le fait de faire du sport va avoir une répercussion sur le cœur, sur la respiration.
2: Si depuis sa création, la promesse de l'émission a toujours été que quel que soit son âge, petit ou grand, on a toujours quelque chose à apprendre. Avec le temps, la ligne éditoriale du magazine a pourtant bien évolué, comme me l'a expliqué son animateur Mac Lesgui.
5: Alors ce qui a vraiment beaucoup changé, c'est notre manière d'aborder la science. Quand on a démarré, on l'abordait de manière assez conventionnelle. Pour nous, la science, c'était la recherche, la lune, les robots, le monde de demain. Et puis, on s'est aperçu que en France, il y avait tout un pan de la science qui était négligé. C'est la science qui s'intéresse à notre quotidien, à notre corps, nos aliments, à notre santé. Ce sont des sujets qu'on a commencé à traiter dans les années 2000, et on s'en est fait en quelque sorte une spécialité. E égale M6, c'est vraiment comment la science décrypte notre quotidien et le monde qui nous entoure.
2: Et c'est en regardant E égale M6 qu'on se rend compte à quel point tout dans notre vie est régi par la science. Bronzer, digérer son petit-déj ou traquer les acariens en passant l'aspirateur, au quotidien, la science a réponse à tout. Tiens, au fait, après 35 ans d'existence, y a-t-il encore un thème que Mac Lesgui n'est pas encore abordé et dont il rêverait de consacrer un prochain numéro?
5: Alors, ce n'est pas un secret, les dirigeants d'M6 sont au courant. Moi, s'il y a bien un mystère qui me fascine, ce sont les techniques de construction de la grande pyramide, la pyramide de Khéops. Et ça fait des années que j'essaie de faire une émission avec des moyens en allant sur place pour expliquer les dernières hypothèses qui ne sont pas des certitudes sur la construction de ce monument extraordinaire. Et on lutte encore véritablement sur l'explication des moyens qui ont été mis en œuvre pour construire ce chef-d'œuvre. Il y avait quand même des ingénieurs extrêmement doués au deuxième millénaire avant notre ère. Typiquement, voilà un sujet que j'adorerais traité dans Égal M6.
2: Jusqu'à la fin de l'été, tous les dimanches, vous retrouvez un inédit de Égal M6 sur la chaîne YouTube de l'émission, avant le retour de Mac Lesgui à la rentrée, chaque dimanche, 20h40 sur M6.
0: Merci beaucoup Johan Rock avec vos coulisses TV. On vous retrouve demain, 6h25, dans 5 minutes, Valentin, le retour de l'actualité.
6: Et j'espère que vous avez prévu les bottes, Louis.
0: Ah.
6: On part dans les Salins d'Aigues-Mortes, dans le Gard où la mauvaise météo, a fait perdre 250 tonnes de sel au paludier, qui s'active donc pour tenter de rattraper cette saison.
0: C'est l'info du jour et on en parle à vos côtés à 6h30. Dans un instant, votre horoscope de ce dimanche à 23 août, aux côtés de Catherine Viguet. Figurez-vous que c'est la journée des Verseaux aujourd'hui. Horoscope signe par signe, juste après la musique d'ici qui vous réveille. Elton John, Kikidi, Don't Go Breaking My Heart.

0: Elton John et Kiki Dish avec Don't Go Breaking My Heart à l'écoute de votre radio ici avant les infos de 6h30. Eh bien, il est l'heure de regarder ce que les astres vous réservent ce dimanche avec l'horoscope de Catherine Viguier. Bonjour Catherine, on reparle encore d'une opposition dans le ciel.
1: De celle de la Lune au Capricorne à Mars au Cancer.
2: Bélier, entre votre vie de famille et vie de travail, des émotions fortes que vous avez du mal à verbaliser.
3: Taureau, il faut sans doute gagner en liberté vis-à-vis d'un lieu, d'une personne, vivre votre vie à vous.
4: Gémeaux, c'est côté argent que ça se situe et que ça s'oppose, et ce sera à vous de décider.
5: Cancer, vous serez très actif, oui, mais gare à ne pas froisser quelqu'un, vous le regretteriez ensuite.
6: Lion, la seconde partie d'année est décisive, 2027 aussi. Elle signe une nouvelle phase de vie, une belle période en vue.
7: Vierge, l'heure est au bilan personnel, intime. Vous sentez-vous en accord avec vous-même?
8: Balance, vous parviendrez à vos fins et ce soir, ça se précise, c'est du sérieux.
9: Scorpion, le plaisir sera de partager de bons moments et de bonnes choses en bonne compagnie.
10: Sagittaire, alors il faut revoir quelque chose, prendre des distances avec une personne peut-être.
11: Capricorne, le climat pourrait s'améliorer sur le plan relationnel, mais bon, restez vigilant et adaptable.
12: Verseau, et si vous preniez un peu plus le temps de vivre, de faire un vrai pas de côté si nécessaire.
13: Poisson, vous avez des objectifs et aujourd'hui on vous éclaire, on vous conseille.
14: Et pour nous tous, l'envie de tout changer, enfin au moins un truc dans notre existence.
0: Merci beaucoup Catherine Viguier, horoscope que vous retrouvez dès à présent signe par signe sur votre application ici. Il est 6h30, tout de suite l'actualité en France et dans le monde en 90 secondes. C'est avec vous Valentin Bertrand.
15: Attendre l'élection présidentielle, c'est choisir le désordre. La mise en garde de Sébastien Lecornu dans une lettre adressée aux députés et sénateurs. Le Premier ministre les presse de ne pas bloquer les prochaines discussions sur le budget 2027 au risque de creuser le déficit de l'État. Le débat prévu cet automne doit porter sur les économies importantes souhaitées par le chef du gouvernement, mais pas encore détaillées. Les vendanges qui virent au drame à Vaux, en Beaujolais, au nord de Lyon, un adolescent de 17 ans est mort hier, écrasé par le retournement d'une remorque de tracteur. 9 autres vendangeurs sont également blessés, dont 2 dans un état grave. À nouveau, beaucoup de vacanciers sur la route du retour. Aujourd'hui, la journée est classée orange par Bison Futé. Les premiers ralentissements sont attendus dès la fin de matinée. Pour prévoir vos prochaines vacances, sachez que la Toussaint, le 1er et le 8 mai tombent des samedis et des dimanches, pas de week-end prolongé donc. Vous retrouvez par contre toutes les dates bien utiles et aussi les vacances scolaires en

0: tonnes de sel perdues. Alors, on s'active pour rattraper la saison, comme vous l'avez constaté, Marie Keta, avec votre micro ici, Garlozère.
1: Casquette, lunettes, 12 paludiers, les pieds dans l'eau depuis 6 heures du matin.
2: Commencer à la fraîche, c'est quand même bien agréable. Le vent de la mer, il rafraîchit pas mal aussi.
1: Ulysse, 22 ans, pousse l'eau avec sa pelle. Étudiant en photo à Arles, il est revenu pour l'été sur ses terres natales.
2: On a des bouteilles d'eau à disposition, du coup, on s'abreuve beaucoup. Et sinon, l'ombre, dès qu'on peut, on a un petit algéco là-bas. Mais ouais, c'est peut-être un peu la condition la plus dure du métier.
1: Mais chaleur et soleil valent mieux que pluie et vent lors d'un orage. Celui du 25 juillet a figé la récolte pendant 2 semaines.
2: Dès qu'il y a un petit peu d'air et que le soleil y tape, on voit clairement les cristaux qui sont en train de se former, même physique, et fait tout à la pelle, qu'on fait des montagnes de sel.
1: Sur des clayettes, sorte de palettes.
2: Et après, il y a une grue qui vient le récupérer pour mettre dans des big bags qu'on conditionne après à côté de l'usine.
1: Un big bag, un gros sac, c'est 1 tonne. L'objectif, c'est 30 par jour.
2: On peut pas trop faire plus pour des questions logistiques, la grue qui peut pas porter plus, etc.
1: Mais Alain Berthelot, le chef de production venu observer ses équipes, maintient l'objectif initial.
3: On avait un objectif de 1500 tonnes. À aujourd'hui, on est aux alentours de 800 tonnes. Ça va être rattrapable en fonction de la climatologie, bien évidemment. Et on va repousser la fin, on va travailler les premières semaines de septembre.
1: Il est midi, les paludiers montent dans le camion, direction le cabanon. Ils ont 1 heure pour manger avant de rechausser leurs bottes.
0: Et on l'a bien compris, c'est donc la météo, le patron. Justement, lui, qu'est-ce que ça donne pour aujourd'hui?
4: Eh bien, la météo est belle aujourd'hui, ce dimanche, et sur la quasi-totalité du territoire français. Même si on aura quelques nuages, c'est pas la dominante du jour partout, mais des nuages qui vont alterner avec quelques éclaircies. C'est le cas notamment dans le nord avec quelques perturbations, nous dit Météo France, annoncé au cours de la matinée, notamment au-dessus du Cantal et de la Gironde. Ailleurs, c'est du soleil. Vous allez pouvoir profiter tout de même d'une belle journée. Des températures, elles, qui restent agréables en milieu de matinée. À Lille et Metz, 16 degrés. Dijon, 18 degrés. Chambéry, 18 également. Pour Toulouse, 23 degrés. Marseille et Nice, 26 degrés. Cet après-midi, pas de gros changements dans le ciel. On va conserver cette alternance entre nuages et éclaircies et des perturbations, elles, en revanche, qui gagne du terrain de la Gironde à l'Ille-et-Vilaine. Pour les maximales, ce dimanche après-midi, 24 degrés dans le nord, à Rennes, et 30 degrés dans le sud, à Montpellier.
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4: 6h34 en vacances. C'est vrai qu'on a tendance un petit peu à débrancher. Et c'était déjà chanté en 84 par France Gall. Des paroles écrites par Michel Berger. Débranche sur votre radio ici pour commencer ce joli dimanche, dimanche d'été tout de même. Bon réveil et bon café avec nous. C'est un plaisir de vous accompagner. On est ensemble jusqu'à 7h.

0: d'ici dès 6h. Avec France Gall débranche pour commencer ce dimanche. Et là maintenant, ça y est, on rembranche, on rebranche, on y va, 6h38. 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
0: 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Bonne chance à toutes et tous ce dimanche matin. Avant les infos de 7h, eh bien, le retour de la musique avec un vent italien qui va souffler sur votre radio ici.
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0: Avec Paolo Conte, via con me, qui accompagnera ce soleil ce dimanche dans quelques instants. Mais tout de suite, il est 6h39. Place à votre chronique, Valentine. Souriez. Vous êtes filmé dans votre copropriété. Ce dimanche, dans Vie numérique, Vie privée, Valentine, on parle de la vidéosurveillance chez nous ou sur notre lieu de vacances.
4: Seules les parties communes peuvent être filmées. Parking, local à vélo, hall d'entrée, cour, porte de l'ascenseur. Si l'intérieur de votre logement apparaît dans le champ de la caméra, il doit être flouté, c'est la loi. Votre vie privée et celle de vos voisins doit être protégée. Interdiction donc de filmer les balcons, terrasses et encore moins la fenêtre d'un appartement, comme d'installer une caméra sans en informer les habitants de l'immeuble et tous ceux qui pourraient passer dans son champ, un livreur ou le facteur par exemple. Il est donc également obligatoire d'installer un affichage, un panneau, un autocollant, peu importe, pour signaler que le lieu est placé sous vidéosurveillance, sauf s'il s'agit bien sûr d'une fausse caméra, mais le message ajouté à sa pose est bien plus dissuasif.
0: Et Valentine, qui est-ce qui peut regarder ces images ?
4: Tous les habitants de la copropriété ne peuvent pas y avoir accès. Question évidente de sécurité, explique la CNIL, la Commission nationale de l'informatique et des libertés. La gestion des enregistrements doit forcément être restreinte pour empêcher vos voisins curieux d'espionner les autres, puisqu'il est interdit de se servir d'une caméra posée, par exemple, dans le hall de l'immeuble pour surveiller les allées et venues en temps réel. En général, la tâche revient au syndic, aux membres du conseil syndical ou encore aux gardiens. Charge à ce responsable de la vidéo surveillance de s'assurer également de la suppression des images après un mois maximum. Les enregistrements ne doivent pas être conservés dans le temps. En revanche, la caméra peut tourner 24 heures sur 24, 7 jours sur 7, si tous les copropriétaires sont d'accord pour sa pose. Un seul résident ne peut pas décider d'installer un dispositif de vidéosurveillance. Ça se décide par un vote de l'Assemblée Générale des copropriétaires.
0: Merci Valentine Lethès. Et où est-ce que vous avez le droit, vous, de filmer ? Eh bien chez vous, Valentine vous explique tout dans une autre chronique disponible sur notre site ici.fr, page vie numérique, vie privée.
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0: Il est 6h42, en vous souhaitant à toutes et tous un excellent réveil avec nous ce dimanche matin. Et comme chaque week-end à cette heure-ci, vous commencez à avoir l'habitude, vous avez rendez-vous avec l'histoire, le meilleur des chroniques Voyage dans le temps proposé par Stéphane Bern. Et ce matin, eh bien, on voyage au temps de la radioactivité.
8: Il était une fois une journée sans soleil qui a fait toute la lumière sur un nouveau monde. Sans Caravelle et sans Christophe Colomb, plutôt une histoire d'atomes crochus. Paris, février 1896. Il fait gris, il pleut, bref, Paris quoi. Henri Becquerel, lui, est dans son bureau du Muséum d'Histoire Naturelle entre les ossements d'un tricératops et la cafetière. Depuis peu, tout le monde parle des rayons X de M. Röntgen, ces rayons magiques qui voient à travers les objets. Fascinant. Becquerel veut comprendre, lui aussi. Il prépare ses petits travaux pratiques du jour. Il prend des sels d'uranium, les pose sur des plaques photo bien emballées dans du papier noir et les met au soleil. Mais alors, quel est le but de cette expérience, Jamie ? Eh bien, il pense que les sels ne brilleront que s'ils prennent un petit bain de soleil. Mais ce jour-là, Paris fait sa parisienne. Ciel bouché, zéro lumière. Tant pis. Il range tout dans un tiroir, on verra ça pour plus tard. Trois jours plus tard, il ouvre les plaques. Et là, surprise. Elles ont noirci. Becquerel est scié. L'uranium a émis des rayons tout seul, dans le tiroir, sans soleil, sans rien. L'uranium dégage de l'énergie seule. Becquerel vient de découvrir, sans le faire exprès, la radioactivité. Un phénomène invisible, naturel, qui sort de certains matériaux. La trouvaille accidentelle la plus fascinante depuis la tarte tatin. Aujourd'hui, cette découverte éclaire encore nos vies. Des centrales nucléaires, aux rayons, à l'hôpital, elle est partout. Comme quoi, parfois, même un jour sans soleil peut faire rayonner le monde.
0: Merci beaucoup Stéphane, Voyage dans le temps, un nouvel épisode inédit pour vous demain matin. Il est 6h44, Valentin, et à la une de Rustica cette semaine, eh bien on continue de prendre soin de notre jardin, et ce matin, place aux fruits.
2: Mais oui, aux mûres, aux framboises, aux fraises, et en cette fin d'été, je vais vous dire, moi j'ai pas vraiment la main verte, pas mal de questions en tête sur voilà, comment est-ce qu'il faut tailler, arroser, ou au contraire surtout ne pas toucher, et ça tombe bien parce qu'on a des conseils, donc je tends bien l'oreille.
0: Oui, et bien effectivement, vous allez les avoir, vos réponses ce matin, c'est promis, je m'en charge personnellement avec Alain Delavie qui va nous rejoindre, directeur de la rédaction de Rustica, que nous allons retrouver juste après ce formidable duo qui s'invite sur votre radio ici aux côtés de Pascal Obispo, Francis Cabrel, Il faudrait que pleuve l'amour.

0: Pascal Obispo.
1: Avec Francis Cabrel, 6h48 sur votre radio ici. Il faudrait que pleuve l'amour et de la pluie, il en faut pour prendre soin de votre jardin. Et c'est ce que nous allons faire ce matin.
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1: Ce dimanche, on continue de prendre soin de votre jardin. Après le désherbage, il est temps de s'attaquer aux fruits dans ce nouveau dossier à la une du magazine Rustica cette semaine. Et pour mener à bien cette nouvelle mission, j'ai le plaisir de retrouver Alain Delavie qui est avec nous, le directeur des rédactions de Rustica. Bonjour Alain.
4: Bonjour.
1: Alain, ce que je vous propose ce dimanche, c'est de faire un tour d'horizon du jardin en commençant, par nos ronces à mur. Est-ce qu'il faut plutôt les enlever ou au contraire, est-ce qu'il faut les arroser ?
4: Eh bien, il faut faire un petit peu de, il y a un peu de tout, il y a de la taille, il y a de l'arrosage, parce que les petits fruits ont besoin d'arrosage pour terminer leur dernière mise à fruits qui est en cours, mais aussi pour préparer les fruits de l'année prochaine. Donc, s'ils souffrent trop cette année, eh bien, ça pénalisera la production de fruits l'année prochaine. Donc, il faut bien les arroser. Et pour les ronces, un dernier conseil, vous avez eu des ronces et des tiges qui ont donné des fruits, soit complètement parce que c'était les tiges de l'année d'avant, soit simplement à l'extrémité parce que c'est les tiges qui se sont formées au printemps. Un conseil, coupez tout ce qui a donné des fruits, ça ne sert plus à rien pour la production des fruits à venir.
1: Ok Alain, merci pour ce premier conseil. Et cette fois-ci, on va s'attaquer à nos framboisiers. Est-ce qu'il faut les tailler, eux ?
4: Alors les framboisiers, c'est un peu pareil. Les tiges qui ont vraiment donné complètement, vous avez cueilli tous les fruits, et bien ces tiges-là, vous les coupez à la base. Vous pensez aussi, comme pour les murs, à arroser, à nourrir un peu le sol, parce que ce sont des petits fruits très prolifiques qui produisent beaucoup et qui épuisent vite le sol. Donc si vous avez du compost, étendez en surface. En plus, ça fait comme un paillis. Et mettez un paillis par-dessus, ça leur fera du bien. Donc cette taille sur les fruits qui ont donné, arrosage et paillage.
1: Et est-ce qu'on vient là aussi appliquer cette technique pour les fraisiers ?
4: Alors les fraisiers, eux, ils ont deux choses. Ils donnent des fruits, donc ils n'arrêtent pas de donner des fruits, mais là, on n'a pas de tige à couper. Par contre, ils donnent aussi beaucoup de stolons, c'est-à-dire des tiges avec des nouvelles feuilles. Et ça épuise, ça fatigue beaucoup le fraisier qui doit continuer à produire des fleurs et des fraises. Donc, supprimez les stolons, sauf si vous les renouvelez, mais quand vous les coupez, vous faites des boutures avec. Pensez à bien arroser aussi, sans mouiller les fruits ni les feuilles. Et puis le fraisier, alors le framboisier et la mûre sont gourmandes, mais alors le fraisier encore plus. Donc il appréciera si vous lui mettez une bonne couche de compost tout autour après un bon arrosage. Il en sera que plus joyeux et content et vous continuerez à récolter des fraises.
1: Et il ne faut pas s'en priver. Merci beaucoup Alain pour ces conseils et pour continuer, vous le savez, de sublimer votre jardin. Je vous invite à lire ce dossier complet. Il vous attend dans votre magazine Rustica, disponible dès maintenant chez votre marchand de journaux. Alain, belle journée et puis on se retrouve la semaine prochaine.
4: Bonne journée, puis à dimanche prochain, oui.
1: 6h51, Willy Rovelli va nous rejoindre dans un instant avec sa revue de presse décalée sur l'actualité. C'est juste après la musique d'ici pour vous ce dimanche, aux côtés de Paolo Conte. Voici pour vous, Via Con Me. Bon réveil si vous nous rejoignez à l'instant.

0: Ici les 6h, le week-end avec Paolo Conte à l'écoute de votre radio. C'était Via Conme avec Valentin Bertrand. Valentin, je vous emmène une petite balade, non pas en Italie, puisque cela vous ferait bien trop plaisir.
1: Ah bah oui, quand même.
0: Mais
1: oui.
0: C'est encore mieux que l'Italie, puisque je vous emmène à Orléans ce matin.
1: C'est très chouette aussi.
0: Bah oui, discute avec Florence qui est en ligne avec nous. Bonjour Florence.
1: Bonjour Florence.
2: Bonjour. Bonjour Louis. Bonjour Valentin.
0: Florence, ça fait plaisir de vous avoir ce matin. Nous sommes dimanche, il est 6h55 et vous faites partie de celles et ceux qui œuvraient les dimanches. Et vous êtes beaucoup justement, vous êtes sur la route du boulot.
2: C'est ça.
1: Qu'est-ce que vous faites?
2: Je suis infirmière et je vais travailler au Château des Landes à La Ferté-Saint-Aubin. C'est un EHPAD que j'aime beaucoup. Enfin, j'ai le plaisir de travailler dans un château. Le cadre est magnifique. Et voilà, ça se passe très très bien. Et je voulais mettre à l'honneur ce matin mon petit message. C'était l'équipe de nuit.
0: Que vous allez relayer.
2: Voilà, que je vais aller relever. Ils s'appellent Alix et Océane et elles sont superbes parce que elles ont un travail.
0: Vous êtes une formidable collègue, Florence, franchement. Vous aussi, vous faites des gros yeux.
1: Je vous veux bien comme collègue et on embrasse évidemment Alix et Océane et on pense bien à toutes celles et ceux qui travaillent comme elles de nuit.
0: Exactement. Et Florence, comme vous êtes super collègue et que franchement vous en parlez avec le sourire, on vous offre votre pack de l'été ici pour bien terminer votre été. 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À l'intérieur, on vient glisser un livre pour agrémenter. 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C'est Recherche Lily, désespérément, de Karen Ponte, accompagnée de sa pochette de protection. Merci beaucoup, Florence. Et puis, on vous souhaite, du coup, avec Valentin, une bonne journée.
2: Eh bien, merci. Et puis, bon courage à vous. Et puis, merci pour ce présent, parce que je vais en faire bon usage.
0: Ah, ça fait plaisir. Merci, Florence. À très bientôt. 6h56, il est là, comme chaque week-end, avec sa revue de presse décalée sur l'actu. C'est Willy Rovelli. Salut, Willy.
3: Bonjour tout le monde. Et on commence avec notre Premier ministre Sébastien Lecornu qui a révélé cette semaine que des personnes travaillant dans son ministère ont été écartées après des tests positifs de cocaïne. Marie, mais enfin, si t'es pas défoncé, comment tu veux supporter Sébastien Lecornu aussi? Il est malin, lui. Il est malin. Sébastien Lecornu, qui cherche toujours à faire des économies, pourrait envisager la piste d'un gel partiel des pensions de retraite. Ah bah oui, mais là, avec ces canicules, des retraités, il y en a de moins en moins. Faut faire vite, mon Sébinou, si tu veux leur faire leur poche. Vite. À la Trinité-sur-Mer, la maison de famille des Le Pen taguée en pleine nuit. Les Le Pen devront désormais dormir que d'un œil, comme papy. L'eurodéputé LFI Manon Aubry hospitalisé après une morsure de vipère. Chez LFI, ils sont anti-gouvernement, anti-riche, antisémite, mais ces couillons, ils sont pas anti-poison. Déclaration d'Alain Fabien Delon, le fils d'Alain Delon, dans Paris Match cette semaine. J'ai mis dans le cercueil de papa son chat congelé Poupousse et un moineau congelé qu'il aimait beaucoup parce qu'il ramassait les animaux morts et les mettait au congélateur. Les Delon. Les Courgeaux du 7e art. Les congélateurs chez Alain Delon, c'est comme les congélateurs chez Picard, hein, sauf que les animaux n'étaient pas cuisinés. Alain Fabien Delon déclare également qu'il a aussi mis dans le cercueil de son père le pistolet d'alarme avec lequel il dormait. C'est vrai que vers la fin, le seul coup qu'Alain pouvait encore tirer au lit, c'était avec son pistolet. S'il était resté de la place dans le cercueil de son père, je pense qu'Alain Fabien y aurait aussi mis sa demi-sœur Anouchka. À Paris, un patient meurt lors d'une opération d'agrandissement du sexe. C'est quand même con qu'il y ait une couille dans une opération du pénis. Vu la taille de son sexe, il sera enterré dans un courte-paille. Heineken supprime 5000 emplois dans le monde. Je conseille à ces malheureux employés de déposer plainte. Après, je connais un bon avocat, Maître Canter. Selon une étude américaine, 72% des caddies de supermarchés testés présentent des bactéries fécales. Ah bah oui, mais bon, si les gens vont faire leurs courses chez Carrefour ou Intermarché. 4000 artistes français dénoncent le pillage en règle de l'IA dans le cinéma. Bon, c'est pourtant facile de faire la différence. Hein. Si cette année, Cadmerade fait un film qui marche, c'est que c'est de l'IA. Enfin, le saviez-vous? Cette semaine, Sophie Anneau a été la première femme française à s'aventurer dans le vide spatial. Juste après Ségolène Royal, sauf qu'elle, on attend toujours son retour. Allez, passez un bon dimanche. Et à tout à l'heure midi.
0: Merci Willy, à tout à l'heure à midi. Willy vient déjeuner chez vous. Et merci à vous Valentin pour
1: merci
0: cette
1: Louis.
0: Heure passée à vos côtés. On vous retrouve dans quelques instants.
1: Dans une demi-heure pour l'essentiel de l'info en France et dans le monde.
0: Et tout de suite, avec le sourire, place aux équipes d'ici matin. Et bien entendu, ça se passe dans votre région.
4: Et oui, bonjour à tous. On se réveille ensemble sur Ici Alsace pour bien commencer votre dimanche avec de la musique pour vous mettre en jambes, des chroniques locales et surtout toute l'actu dans votre région.
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4: Bon réveil à notre écoute, vous êtes sur Ici Alsace, il est 7h. Toute l'info dans votre région, c'est avec Heidi Soupaul. Bonjour Heidi.
6: Bonjour Cécile.
4: L'hôtel Spa Le Velleda n'est pas prêt d'ouvrir à nouveau.
6: Rappelez-vous, on vous en avait parlé il y a 2 mois sur notre antenne. Cet hôtel situé au col du Donon dans les Vosges a disparu dans un terrible incendie. Aucune victime n'était à déplorer, mais l'établissement a dû fermer. La reconstruction n'a toujours pas commencé, faute de feu vert des assurances. Thierry Grandgeorge et sa femme sont patrons de l'établissement.
7: Notre objectif, nous, c'est que pour mi-septembre, on a un chiffrage vu avec les assurances. Et après, on va voir un architecte, commencer les plans, on va dans la reconstruction. Après, on se donne un mois ou deux de réflexion et d'élaboration des plans. Et après, on dépose les permis de construire. Dans le meilleur du monde, ça serait qu'au mois de mars, avril, on attaque les travaux, quoi. Et ouverture pour la saison d'année 2028, quoi. Pour avril, mai 2028, pour moi, ça serait le meilleur du monde, quoi. Vous voyez, de toute façon, on ne pourra pas faire autrement. Vu l'étendue des dégâts, là, il n'y a plus de cuisine, y a le nouveau bar est à refaire, la grande salle à manger à refaire, le premier étage, le deuxième étage est complètement détruit. Tous les arrières, c'est complètement détruit. Enfin, il y a énormément de travail. Mais en un an, on peut reconstruire, ça c'est sûr.
6: En attendant la réouverture, les autres établissements du couple, l'hôtel du Donon et la brasserie Tom's resteront ouverts à l'année pour faire travailler les 25 salariés du Velleda. Une commémoration à Colmar aujourd'hui en l'honneur des Malgré nous, ces jeunes Alsaciens et Mosellans incorporés de force dans l'armée allemande lors de la Seconde Guerre mondiale. Les autorités nazies ont décrété cet enrôlement en août 1942. La cérémonie a donc lieu à 18h aujourd'hui sur la place du 2 février. Célébrer le drapeau ukrainien, c'est le projet aujourd'hui à Strasbourg de l'association Promo Ukraina. Un rassemblement est prévu à 11h, place du Château, départ du cortège à 11h30. Le centre culturel Saint-Thomas accueille pour l'occasion une foire caritative, car demain c'est la fête de l'indépendance de l'Ukraine. Voilà 4 ans maintenant que le pays est en guerre avec la Russie.
4: Et la randonnée a le vent en poupe.
6: Et ça se ressent dans le nombre de touristes qui se baladent dans le massif des Vosges, mais aussi dans le nombre d'interventions des secouristes du PGHM. Cet été, le peloton de gendarmerie de haute montagne basée à Xonrue-Longemer n'a pas chômé. Vincent Luenberger en est le commandant.
8: Ça peut paraître paradoxal, mais effectivement, on a plus d'accidents par temps sec parce que le sol est beaucoup érodé, très sec, très glissant. On se rend compte qu'on a beaucoup d'accidents cet été dus à des chutes de randonnée par des sols très sablonneux sur le massif et des pierres qui se détachent du sol dues à l'érosion. Lorsque on a des grosses pluies orageuses, en fait, on n'a pas d'infiltration et ça joue encore un peu plus à dégrader les sentiers. Les sols redeviennent à nouveau glissants du fait que l'eau ne s'est pas infiltrée dans le sol et on a également des accidents des glissades, mais sur des rochers qui restent humides après des pluies ou des orages. On reste dans les Vosges sur de la moyenne montagne avec des sentiers escarpés, des passages aériens. Que vous chutiez d'une cinquantaine de mètres dans les Vosges ou de plus de 100 mètres dans les Alpes, le résultat sera à peu près similaire. Donc, il ne faut pas sous-estimer le massif vosgien en disant qu'on est sur de la moyenne montagne parce que les dangers sont présents comme ils peuvent l'être sur le massif alpin.
6: Les secouristes rappellent que les randonneurs perdus ou bloqués sur un sentier escarpé ne doivent pas hésiter à appeler les 112 avant que la situation ne dégénère. Un pique-nique solidaire à destination de la Colombie est organisé de 10h à 17h à Strasbourg, quai du parc de l'Orangerie. Il y aura des jeux, une tombola et un espace de restauration avec des spécialités colombiennes. Le but est d'apporter du soutien aux milliers de victimes du séisme du 10 août dernier. Pour rappel, 313 personnes sont mortes, plus de 400 blessés et 290 ont disparu.
4: Et depuis 3 jours, Alex Lanier fait l'histoire.
6: Le joueur de la SPTT Strasbourg a d'abord été le premier Français à atteindre les quarts de finale des Mondiaux de badminton vendredi, puis les demi-finales hier et maintenant la finale. Hier à New Delhi en Inde, il a battu en 3-7 le Canadien Victor Ley. Le jeune Baptiste de 21 ans marque l'histoire du badminton français et croit dur comme fer à cette médaille d'or.
9: Je joue pour toute ma famille, pour moi aussi évidemment, mais j'essaye surtout d'être fier de moi. Je pense que j'ai ma chance, je suis capable de m'améliorer chaque jour et bien sûr, je veux aussi me prouver que j'en suis capable. J'apprécie aussi ces moments où tout va dans le bon sens, où les émotions ne prennent pas vraiment le dessus. On entre dans le rythme, on se bat comme un fou, et puis les choses se mettent en place. À un moment donné, ça finit par marcher. Aujourd'hui, ça marche pour moi.
6: Alex Lanier joue sa finale ce matin à 10h20. Il affronte le japonais Kodai Naraoka. Autre espoir de médaille française aujourd'hui, l'équipe de France masculine de cécifoot va tenter de conserver son titre de championne d'Europe. Ça se passe à 18h à Strasbourg, au pied du Parlement européen. Les Bleus affrontent l'Angleterre dans un match à guichet fermé. Hier, les joueuses du Strasbourg-Arenheim-Truchtersheim handball se sont inclinées la tête haute 20-23 contre les Hongroises de Ferencváros. Cet après-midi, l'Europa Cup continue au Rhénus de Strasbourg avec les petites et grandes finales. Les Dragons de Metz affrontent les Hongroises, tandis que chez les hommes, nos deux Alsaciens de Montpellier s'opposeront à Nantes. En Coupe de la Ligue, les footballeuses du Racing ont battu hier 2-1 Bourges, une équipe de deuxième division. C'était leur premier match officiel de la saison. Tandis que l'Alsacien Hugo Hofstetter n'a pas spécialement brillé hier sur le Tour d'Espagne. Il termine 97e du contre-la-montre à 48 secondes du premier. Le quintuple vainqueur du Tour de France, Tadej Pogacar.
4: Ils sont venus de Zurich en barque.
6: 300 Suisses en costume d'époque étaient hier place du marché aux poissons à Strasbourg. Ils ont fait 3 jours de voyage pour célébrer l'Irzebreifahrt ou course de la bouillie de Millet. Cette tradition vieille de 6 siècles consiste à relier les deux villes en bateau pour célébrer leur alliance et leur amitié tout en ramenant de la bouillie chaude. Thomas participe pour la 2e fois à ce trajet en barque qui rapproche.
10: Déjà le fait qu'on est dans un bateau étroit pendant 3 jours et demi, ça colle quand même l'amitié. On est toujours placé à côté d'autres personnes, on échange des histoires, des avis, on discute. Quelques amis font des jeux de cartes, mais voilà, on boit du vin, on boit de la bière. On a vu un peu de tout, hein. On était accueillis avec des bras ouverts partout. On a goûté beaucoup d'apéritifs. On a vu le soleil, on a vu la pluie, mais je dirais quand même, la finale à Strasbourg, c'est un événement exceptionnel qui est très touchant.
6: La fête continue aujourd'hui dès 9h30 avec un concours de tir rue du Baggersee, tandis que de 10h à 17h, plusieurs animations ont lieu place Gutenberg.
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6: Cécile, les températures remontent un peu aujourd'hui.
12: Les températures remontent un peu et en plus il y a un beau soleil qui s'installe. C'est un dimanche de qualité qui arrive. Alors on prévoit une petite sortie en famille, un footing, un tour en vélo avec un ciel découvert et des températures, on le disait, agréables. Bon, il fait encore un peu frais là à cette heure passée. 13 degrés à Mulhouse, à Guibvillers, 14 à Colmar, 12 du côté de Halle Kirch et 11 petits degrés à Roto. Demain, pas de grand changement sur la météo. Toujours un soleil qui s'impose dans un ciel légèrement nuageux. Belle matinée sur Ici Alsace.
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12: Et vous vous réveillez avec nous en musique. Vous l'entendez en fond. Ça va vous motiver à 7h07. C'est Indochine avec l'aventurier.

0: Belle matinée sur Ici Alsace, c'était l'aventurier d'Indochine. Le réveil pique peut-être un petit peu ce matin, bah pas de souci, Ici Alsace vous accompagne en ce dimanche 23 août. Pour bien commencer la journée, les infos locales reviennent très vite avec Heidi Soupol à 7h30, sans oublier une playlist aux petits oignons, Marine, The Jackson, Desireless aussi au programme. Et vous allez en apprendre des choses aussi avec Jérôme Prodhomme qui vous expliquera l'origine des expressions françaises dans quelques minutes. 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
0: D'où viennent nos expressions les plus célèbres? Même le week-end, Jérôme Prodhomme vous raconte leurs origines, souvent drôles, parfois complètement loufoques. À votre avis, aujourd'hui, pourquoi dit-on pleurer comme une madeleine?
6: Pourquoi on dit... Bah, qu'est-ce qu'il y a?
7: J'ai encore raté mon soufflé au fromage.
6: Bah, écoutez, bah, en tout cas, ça tombe bien parce que je voulais raconter pourquoi on dit pleurer comme une madeleine.
7: Alors... tranquille, vous, non, mais je rate mon soufflé, vous vous en fichez.
6: Non, je m'en fous pas complètement.
7: Mais c'est bon, c'est pas grave, racontez votre histoire. C'est bon, donc je vais voir si je peux pas trouver une pompe à vélo pour mon soufflé. Hein.
6: Bah voilà, pleurer comme une madeleine nous vient de la Bible. Dans l'Évangile, on parle de Marie de Magdala, dont nos prédécesseurs ont fait le prénom Madeleine. Or, Madeleine, quand elle voit Jésus arriver, elle se jette à ses pieds et elle pleure à chaudes larmes sur ses péchés. Et nos prédécesseurs connaissaient bien cette histoire. Madeleine était un prénom répandu, on croisait ses statues dans nos églises. En tout cas, l'expression est attestée dès le Moyen-Âge. Mais au fil du temps, elle a fini par devenir un peu moqueuse et on a fini par dire que quelqu'un qui pleure comme une madeleine, bah, c'est quelqu'un qui en fait trop, voire qui pleure pour rien. Hein. Ça va mieux, vous?
7: Non, mais c'est bon, je me suis convaincu, je vais faire des sushis, ça va me changer, ça va me remonter le moral.
6: Ah bah voilà, ça vous changera les idées. Oui. En tout cas, voilà pourquoi on dit pleurer comme une madeleine, alors qu'on ne sait plus pourquoi. Encore que maintenant, vous savez.
0: Pourquoi on dit avec Jérôme Prodhomme, à retrouver en podcast sur notre site ici.fr. Bon, par contre, pas doute sur l'origine du mot escroc et sur ce qu'il veut dire. Tout de suite, on écoute Marine sur Ici Alsace avec son dernier titre.

0: Bon réveil à l'écoute d'Ici Alsace, c'était Marine. Et maintenant, c'est l'heure de jouer au jeu de l'intro pour tenter de remporter vos 4 entrées pour la Foire Européenne de Strasbourg qui se déroule du 4 au 13 septembre au Parc Expo. Et aujourd'hui, ce matin, on joue avec les Michel connus, et oui, de la chanson française. Et pour jouer, ce matin, nous sommes avec Valérie. Bonjour Valérie.
1: Bonjour.
0: Vous êtes une lève-tôt un petit peu, on est dimanche matin, faut faire la grasse mat un peu.
1: Alors, moi, j'aime beaucoup me lever tôt, et ça, c'est à cause de la chaleur, parce que comme ça, je peux faire plein de choses encore tant qu'il fait encore frais.
0: Oui, c'est vrai, ça, c'était le bon plan cet été pendant la canicule quand même.
1: Hein.
0: C'est quoi le programme pour aujourd'hui, du coup?
1: Alors, je pense que ce matin, je vais aller à l'église, et après, je vais sans doute rendre visite à ma petite maman.
0: Et ben voilà, une belle journée qui s'annonce, et vous la commencez très bien en écoutant Ici Alsace et en jouant au jeu de l'intro. Est-ce que vous êtes prête à deviner 2 extraits sur 3 ce matin pour gagner vos places pour la Foire Européenne de Strasbourg?
1: Oui.
0: Allez, c'est parti, on lance le premier extrait.

0: Martin, comme ça, c'est déjà une première réponse, donc ça annonce la couleur pour la suite. Allez, on écoute. On écoute un deuxième extrait.
1: Michel Polnareff.
0: Et bah, parfait. Vous êtes en pleine forme ce matin, dis donc Valérie.
1: Oui, oui.
0: Alors là, j'espère... Bon, vous avez déjà gagné, tout sûr, mais j'espère quand même un sans faute. Est-ce que vous allez trouver notre troisième Michel ce matin?
1: On va essayer. Ah oui, Michel Sardou.
0: Et ben voilà, la maladie d'amour.
1: Oui. La maladie
0: d'amour dans le cœur des enfants. Ben voilà. Bravo Valérie, c'est gagné un sans faute ce matin.
1: C'est gentil et merci pour votre gentillesse.
0: Avec grand plaisir, vous repartez du coup avec vos 4 entrées pour la foire européenne de Strasbourg. Vous allez y aller avec qui du coup?
1: Alors, oula, j'ai l'embarras du choix.
0: Oula,
1: alors,
0: donc.
1: Je pense que, alors, il y aura sans doute une petite partie de ma famille, et sinon, j'ai de la chance d'avoir des amis, donc je verrai selon les gens et leurs possibilités.
0: Voilà, qui est motivé pour y aller? Bon, en tout cas, profitez bien, Valérie. Merci d'avoir joué avec nous ce matin.
1: Je t'en prie, et belle journée à tout le monde et à ceux qui m'écoutent aussi. Bonne journée.
0: Belle journée, Valérie. Et moi, j'aime bien quand une matinée commence comme ça, on distribue des cadeaux, ça fait plaisir. Et puis, un autre cadeau que je vous fais, c'est d'accueillir Nicolas Riffel à l'antenne, hein, qui vous donne ses plus belles adresses en Alsace. Et aujourd'hui, il nous emmène du côté du mur païen.
2: Salut Bissom. Aujourd'hui, je vous emmène au Mont-Saint-Odile et surtout sur le fameux mur païen. Et là, on nage dans le mystère total. Alors, le mur païen, c'est un mur immense qui fait tout le tour de la montagne.
3: Ils ont des GPS. Si t'en vois un, tu le vires.
2: On s'arrête un instant parce que ça c'est assez important. Personne, et je dis bien personne, n'a jamais vraiment su qui l'a construit, ni pourquoi. Franchement, c'est quoi cette histoire? Parce que ce mur, c'est un peu notre Loch Ness alsacien. On l'a tous vu, mais on sait pas trop, on sait pas d'où ça vient, comment il est, comment ça se passe. C'est quand même dingue. On a zéro preuve. Moi, ce que j'en pense, c'est simple. C'est que c'est une sorte de route pour aller sur une sorte de lieu qui était là avant le Mont-Saint-Odile. Peut-être un temple pour aller prier pour ces païens, quoi. En tout cas, ce mur, il fait partie de mon histoire perso. Déjà tout petit, mon père me portait sur son dos pour marcher dessus et aller prier au Mont-Saint-Odile. Alors quand je dis dessus, maintenant on ne peut plus vraiment marcher dessus, hein, c'est à côté sur le sentier. Aujourd'hui, je fais pareil avec mon fiston Oscar. Ado, je prenais mon VTT depuis Niderna, hein, pour grimper jusqu'au Mont-Saint-Odile. Et je passais forcément par le mur et tous les coins qui sentent encore bien bon les vieilles légendes de druides. Ben oui, parce que tout autour, tu trouveras plein de petits temples, t'as plein de petites choses encore qui te rappellent ce petit moment druidique, même des cupules.
4: Je m'éveille songeant aux fruits noirs de la Nib dans sa cupule verruqueuse et tronquée. Saint-Jean-Père.
2: Tiens, des cupules, t'en as partout, là, les endroits où on faisait les sacrifices. Entre les forêts, le silence, les pierres aussi millénaires et tous ces vestiges druidiques, tu te sens toujours bien là-bas. Il y a quelque chose de mystérieux et de magnétique. En tout cas, je vous invite à y aller. Vous serez sur le regard protecteur de notre Saint-Odile, hein, la patronne de toutes les Alsaciennes et les Alsaciens. Et ça, c'est quand même magique. Allez, peace ball, bonne balade et je me dis.
0: La bonne adresse de Nicolas Riffel, c'est à retrouver en podcast sur notre site ici.fr, page Alsace. 7h22, vous écoutez justement votre radio locale préférée pour vous réveiller en ce dimanche matin. Et vous avez bien raison, donc continuons en musique avec The Jackson, Blame It, on the Boogie.

0: Et ça, ça met de bonne humeur sur Ici Alsace. C'était les Jacksons, Blame It on the Boogie. La musique, c'est bien pour se réveiller, mais pour aussi bien commencer la journée. Restez à notre écoute pour savoir ce qui se passe près de chez vous. Heidi Soupol arrive pour nous délivrer toute l'info en Alsace. On fera le point aussi sur votre actu en France et dans le monde juste après la pub.
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2: Et on part en balade à 7h40 avec Céline Schnell qui vous emmène dans toute l'Alsace pour vous donner ses coins favoris à découvrir forcément. Eddy Soupol vous donnera aussi toute l'actu de la région dans quelques minutes. Mais avant, on part en France et dans le monde pour tout connaître de l'actu en 90 secondes sur Ici Alsace.
3: Des croix gammées, des signes antisémites et anti-police découverts hier à Fécamp, en Seine-Maritime, sur plusieurs bâtiments municipaux. Le maire annonce porter plainte dans ce même département dans la nuit de mercredi à jeudi. D'autres tags antisémites sont apparus sur la façade d'une école, sans lien à ce stade entre les deux affaires. Sans doute la fin d'un faux suspense, Raphaël Glucksmann doit officialiser ce soir sa candidature à la présidentielle. Le leader de Place Publique est l'invité du 20h de TF1, avec une première échéance s'il se lance, la primaire organisée par les socialistes et quelques forces alliées. En plus de l'éthylotest, les policiers municipaux de Cannes sont maintenant équipés de détecteurs de protoxyde d'azote, ce gaz hilarant, dangereux pour le cerveau et la concentration. Trois appareils sont en service en priorité pour les contrôles routier. L'année dernière, le protoxyde d'azote a été pointé du doigt pour son lien dans l'augmentation des accidents mortels de 2%. Si vous prenez le volant aujourd'hui, attendez-vous à croiser de nouveau beaucoup de vacanciers sur le retour. Toute la France est en orange sur la carte de Bison Futé. Ça roule par contre côté départ. Les températures, elles reviennent dans des normales de saison, mais le risque de feux de forêt, lui, ne faiblit pas. 6 départements du sud et de l'ouest sont à risque élevé aujourd'hui. L'Hérault, l'Aude et la Vienne, ainsi que les Deux-Sèvres, la Vendée et la Loire Atlantique. C'est le premier Français à se hisser à ce niveau. Alex Lanier dispute ce matin à 9h30 la finale en simple des mondiaux de badminton en Inde. Le Normand, numéro 10 mondial, affronte son poursuivant direct, classé 11e, le Japonais Kodai Naraoka.
4: Et les interventions dans les Vosges sont en hausse cet été et ça va de pair avec l'augmentation du nombre de touristes. Même si les températures sont redescendues depuis quelques jours, les secouristes du PGHM, le peloton de gendarmerie de haute montagne basé à Xonrue-Logemer, restent toujours sur le qui-vive car les prochaines semaines s'annoncent des

0: Sur 10, ok. Et il a de la motricité au niveau des orteils.
1: Les secouristes interviennent sur des sentiers difficiles et escarpés avec véhicule tout terrain ou quad.
0: Votre ami, bah du coup, faut pas qu'il se mobilise.
2: Jeune homme de 24 ans, donc on a une suspicion de fracture de la cheville.
1: Et pour une intervention sur deux, l'hélicoptère est déployé, venu de Strasbourg ou de Colmar. Pour le commandant du peloton de gendarmerie de haute montagne de Xonrue-Longemer, Vincent Luenberger, l'été est loin d'être terminé.
3: Les gens vont peut-être pratiquer un peu plus, profiter un petit peu de fraîcheur qui va venir. On va avoir des pluies également qui vont arriver, des orages aussi. Il faut toujours qu'ils restent méfiants et qu'ils prévoient leur itinéraire. Ça ne se fait pas à la dernière minute, en étant conscient de ses capacités physiques.
0: Oui, de planton, je t'écoute.
3: Lorsque on a des grosses pluies orageuses, en fait, on n'a pas d'infiltration et ça joue à dégrader les sentiers. Et on a également des accidents dus à des rochers qui restent humides après des pluies ou des orages. Vous allez pratiquer une randonnée sur un certain versant et vous ne voyez pas forcément ce qui se passe de l'autre côté. Et c'est quand vous arrivez au-dessus que vous voyez que l'orage est arrivé et commence à s'installer sur le massif. Anticiper ce qui se passe de l'autre côté, c'est pas forcément évident.
0: Là, on va vous localiser avec votre numéro.
1: Et les secouristes rappellent que les randonneurs perdus, bloqués sur un sentier escarpé ou épuisés en montagne, ne doivent pas hésiter à appeler le 112 avant que la situation ne dégénère et bien avant la tombée de la nuit.
0: Ouais, de planton, c'est bien pris.
4: Le PGHM de Xonrue-Longemer note une légère hausse des interventions cette année, avec jusqu'à 4 interventions dans la même journée en juillet.
5: Et dans le journal de 8h,
4: on entendra le chant des cigales, et plus précisément celui des cigales grises. Originaire du Sud, l'une d'entre elles a été observée en Alsace par un habitant de Bichevillers, une première dans la région. Tandis qu'à Strasbourg, l'Hirse Breifart a animé la capitale alsacienne hier. 300 Suisses en costume d'époque ont débarqué après 3 jours de trajet en bateau depuis Zurich. Ils reproduisent une tradition vieille de 6 siècles, vous les entendrez. La météo, Cécile.
5: Eh bien, ils disent c'est encore une journée agréable qui s'annonce sur toute l'Alsace. Le soleil est bien présent, caché derrière quelques petits nuages. Rien qui viendra gâcher cette sensation de beau temps. Et puis, les températures sont encore clémentes et fraîches ce matin, puisqu'on relève actuellement 13 degrés à Strasbourg. On a 12 à Wissembourg, 14 du côté de Molsheim, 11 seulement à Haguenau. Cet après-midi, ça va remonter. Elles seront toujours agréables. 24 degrés, ce sera la maximale à Colmar et à Ribeauvillet. Demain, pas de grand changement sur la météo. Toujours un soleil qui s'impose, un petit peu de nuages et des températures comprises entre 18 et 26 degrés.
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5: Et pour l'instant, sur vos routes alsaciennes, à 7h35, ça roule plutôt bien. Pas de grosses difficultés à prévoir. Ce sont peut-être les travaux qui vont vous ralentir. Par exemple, dans les transports en commun du côté de Strasbourg, avec les lignes A, B, C, D et F qui sont toujours en travaux jusqu'à vendredi prochain. Le centre-ville est difficilement accessible. Les travaux aussi à prévoir sur les départementales, sur l'agglomération de Mulhouse, notamment à hauteur de Stellantis.
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5: Et pour profiter de votre journée en famille ou entre amis, un beau dimanche qui s'annonce, on le disait, vous écoutez ici Alsace et vous avez fait le bon choix. Désirless part en voyage ce matin.

0: Et ça met de bonne humeur, des Irlès sur Ici Alsace avec Voyage Voyage. Avant 8h, vous retrouverez Olivia qui vous donne les noms des sportives et des sportifs émergents et dont les carrières naissantes sont à suivre. Je vous donnerai aussi 3 petites infos pratiques en Alsace pour ce week-end. Puis une petite idée de sortie, bien sûr, à faire aujourd'hui, en ce dimanche 23 août, en famille, entre amis, pour profiter de cette belle météo. Bien sûr, de la musique, celle que vous aimez, Jimmy Cliff en préparation et Jérémy Frérot. Mais avant, la mission de Céline Schnell, si elle l'accepte, c'est de vous faire découvrir ou redécouvrir la région dans ses balades estivales. Et ce matin, direction le pays de Seltz et de Lauterbourg.
1: Ce matin, cap sur le nord de l'Alsace, du côté de Seltz et Lauterbourg. Un coin un peu discret, hors des sentiers battus, mais qui cache une histoire assez dingue. Parce qu'ici, ça remonte très très loin. À l'époque des Celtes, puis des Romains, Seltz était une ville hyper importante. Et plus tard, une femme a marqué le coin, l'impératrice Adélaïde. Une figure vraiment puissante au Moyen-Âge, descendante des rois de Bourgogne. Elle a été reine d'Italie, puis reine de Germanie et surtout impératrice du Saint-Empire. Et le plus fou, c'est qu'elle a choisi de finir sa vie ici, à Seltz. Elle y a même fondé un monastère où elle s'est retirée à la fin de sa vie. Alors forcément, ça donne une autre dimension à ce coin d'Alsace. Et si t'as envie de plonger là-dedans, je te conseille le musée Krumacker. C'est un petit musée, mais franchement très intéressant. On plonge direct dans l'époque des rois et des chevaliers avec toute l'histoire de la ville. Et surtout, une pièce assez folle, une vraie épée en bronze qui remonte à plusieurs milliers d'années. Le genre d'objet qui te fait dire « Ok, là, on est dans du sérieux ». Mais dans la région, il n'y a pas que l'histoire officielle, il y a aussi tout un univers un peu plus mystérieux. Direction Mauternes, avec la maison de la Warthe, l'ancienne maison du veilleur de nuit. Et là, on change complètement d'ambiance. On plonge dans les légendes du Rhin. Tu sais, ce sont ces histoires qu'on racontait autrefois le soir au coin du feu, avec des sorcières, des créatures étranges et des récits fantastiques. Une autre façon de découvrir l'histoire du Rhin, plus imaginaire et plus sensorielle. Ça a inspiré de nombreux poètes, caricaturistes ou compositeurs, et moi je trouve ça fascinant. Et il y a même un espace dédié au carnaval de Mauternes, faut savoir que c'est quand même un des plus réputés dans le coin, hein, un truc complètement déjanté, incontournable en début d'année. Et moi j'adore ce contraste ici, t'as d'un côté une histoire hyper ancrée, très ancienne, et de l'autre, tout un imaginaire qui continue de faire vivre le Rhin autrement. Et au final, c'est ça qui rend ce coin si intéressant. Alors, on part en Alsace du Nord, les Knackes ?
0: Et vous savez ce que vous avez à faire cet après-midi, une belle petite balade dans le pays de Seltz et de Lauterbourg. Et puis, dans un instant, Jérémy Frérot arrive justement pour cette balade en musique sur Ici Alsace.
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0: 7h46, vous écoutez ici Alsace, c'était Jérémy Frérot. Et on rejette un petit coup d'œil à votre météo en Alsace aujourd'hui, qui est une très belle journée qui s'annonce, quelques nuages à prévoir, mais rien qui va empêcher le soleil de s'imposer. Pas d'averse, alors on en profite. Puis les températures agréables, 12 degrés encore ce matin à Tannes et à Strasbourg. Pour les amateurs de sport qui nous écoutent ce matin, retenez bien son nom pour savoir qui seront nos prochains champions, ceux de demain. Olivia Leray met en lumière sur votre radio ici cet été les sportifs et les sportives qui compteront dans les années à venir. Et pour terminer cette série, Olivia, on monte sur la planche avec notre future championne.
1: Louise Aina Taboulé, mais tout le monde l'appelle Nana. Elle a 16 ans, un skate, des longs cheveux blonds, des casquettes, des baskets, la main sur la planche. C'est ça le bonheur. À Paris, c'était l'une des plus jeunes athlètes qualifiées pour les Jeux Olympiques. Le skate, ça commence à 6 ans, à Leucat, près de Perpignan. Maman est windsurfeuse, papa est windsurfeur, papy a une école de voile. Alors on se dit, pourquoi pas pour Nana? Mais Nana, depuis que maman l'a mise sur une planche à roulettes, bah elle reste fidèle. Ce sera pas sur l'eau, la glisse, ce sera du skate. Elle a commencé très tôt, donc elle a peur de rien. Et elle le fait bien. À 11 ans, elle est déjà vice-championne de France. Nana, elle skate pour 6, pour tous les taboulés. La Wesh Family, comme ils se surnomment. Il y a les parents, le moteur du projet, et puis les trois petits frères. Et puis il y a le van aussi, qui les emmène partout, tous ensemble. Tout le monde dans l'aventure, partout où Nana doit aller pour les compétitions. Elle s'entraîne 3 heures par jour, 5 fois par semaine. Cette année, elle a pris la 5e place des championnats du monde. À Paris, au JO, elle n'avait pas réussi à passer les qualifs. Mais Los Angeles, c'est le skate. Là-bas, ça marchera, c'est sûr. D'ici là, le van des taboulés a le temps d'avaler des milliers de kilomètres. Elle est super, Nana.

0: Ah, c'est bon ça pour se réveiller sur Ici Alsace, c'était Jimmy Cliff. Et c'est l'heure de vous donner vos bons plans de sortie, les infos pratiques en Alsace. Et on commence ce matin, du côté de Dorlisheim avec la fête de la Mirabelle qui revient aujourd'hui. Une fête traditionnelle qui met à l'honneur ce petit fruit doré avec au programme des défilés colorés, des animations de rue, des spécialités culinaires. Mais attendez, ce n'est pas tout. Pour le côté insolite, on a une course de caisse à savon qui s'organise tout à l'heure à 10h. On a aussi du ski synchronisé. Et puis rendez-vous dès 15h au cœur de Dorlisheim pour la parade fleuriste sur le thème fête et tradition du monde. Chars décorés, costumes en tout genre. Et puis bien sûr, une soirée qui se clôture par un défilé de chars lumineux et un spectacle. La fête de la Mirabelle, c'est aujourd'hui à Dorlisheim. Et puis on s'éloigne des traditions alsaciennes pour faire un tour du côté de vos routes avec pas mal de travaux en cette période de pré-rentrée, notamment sur les départementales 83 et 426 à hauteur de l'échangeur de Herstein. Depuis juin et jusqu'à octobre encore, le lieu est en chantier, tout est à réaménager pour sécuriser les lieux avec un projet d'itinéraire pour cyclistes et pour piétons. Ça va fluidifier le trafic et améliorer la sécurité. Quelques impacts du coup à prévoir si vous roulez en voiture ces prochaines semaines sur le secteur avec une déviation qui est mise en place par l'échangeur de Matzenheim. Les travaux concernent donc la rampe côté Herstein, le giratoire nord et les futures passerelles côté Herstein et Schaffersheim. Puis on termine en ville du côté de Strasbourg avec une nouvelle édition de la Foire européenne. On vous en parle depuis plusieurs jours déjà, du 4 au 13 septembre. Cet événement incontournable revient au Parc Expo. Plus de 550 exposants retrouvés sur place, du monde de l'artisanat local, de l'aménagement intérieur, de la mode aussi. Et bien sûr, on n'oublie pas la gastronomie avec notre bon terroir alsacien. En plus, quelques nouveautés à prévoir cette année avec des concerts. La Foire Europe Live qui arrive en soirée. Vous retrouvez aussi toute la programmation du coup de cette foire européenne sur le site foireeurope.com ou bien en tapant Foire européenne de Strasbourg dans votre moteur de recherche. On vous donne rendez-vous donc au Parc Expo de Strasbourg du 4 au 13 septembre pour cette nouvelle édition de la Foire européenne. On vous souhaite une très belle matinée à l'écoute d'Ici Alsace. Plein de belles choses arrivent pour jusqu'à 9h ce matin, autant pour moi. Et vous retrouvez très vite Fred Ballard pour l'humour en tube. Et aujourd'hui, se demande comment on peut lutter contre le blues de la fin des vacances.
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2: Et ça commence à sentir la fin des vacances pour pas mal d'entre nous. La rentrée, c'est dans une semaine. Alors pour éviter toute forme de déprime post-vacances d'été, Fred Ballard et ses rigolos nous livrent leurs bottes secrètes, dont l'humour en tube. Rêver à nos prochaines vacances sans rien s'interdire.
3: On va aller au restaurant d'altitude, parce qu'il y a le restaurant d'altitude dans les stations de ski. Le restaurant d'altitude, c'est quoi? C'est un restaurant comme tous les restaurants, sauf qu'un Coca-Cola, ça coûte 19 euros.
2: Voilà, c'est ça qu'il faut faire quand la fin des vacances approche. Hein. On se téléporte à Val d'Isère, une station qui te met la misère à 2800 mètres d'altitude et à 19 euros le Coca. Mais bon, l'avantage avec le luxe, c'est qu'on l'apprécie vraiment quand on est pauvre.
3: 19 euros le Coca, finalement je l'ai acheté, j'ai dit à ma copine, prends-moi au moins une photo avec. Hey, je te jure, 19 euros le coca, tu l'attaques pas direct. Hein. Tu te balades un peu dans le resto, un peu avec toi. Aïe, 1 euro!
2: Alors, l'avantage avec ce rêve éveillé de Gad Elmaleh, c'est qu'il nous aide à oublier qu'on rentre des vacances d'été les poches vides. Rêver qu'on sera riche un jour, c'est bon pour le moral. Et la vie de palace, ça fait marrer Guillermo Guise.
4: C'est trop bien fait, leur système, il est trop bien fait. C'est-à-dire que la bouffe, elle est incroyable, et le papier toilette aussi, tu vois, c'est un cercle vertueux, tu vois, ça s'auto-alimente. C'est un truc incroyable. Il y a une, dans ma chambre, je vous promets, dans ma chambre, il y a une baignoire, il y a une douche, et en plus, il y a un bidet. Ça veut dire que tu peux te laver, quelle que soit ta dimension. Et ça, c'est trop. Je trouve ça c'est hyper démocratique, tu vois.
2: Et oui, les palaces sont les endroits les plus démocratiques qui soient, c'est bien connu. Hein, et quand on n'a que l'humour à s'offrir en partage, on est bien plus riche qu'on ne croit. Et la vie est surtout beaucoup plus marrante. 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
2: Dimanche 23 août, vous écoutez Ici Alsace, il est 8h. Et tout de suite, l'actu à ne pas manquer en Alsace avec Heidi Soupaul. Bonjour Heidi.
5: Bonjour Cécile.
2: Les touristes viennent en nombre faire de la randonnée dans le massif vosgien.
5: De quoi donner beaucoup de travail aux secouristes du PGHM, le peloton de gendarmerie de haute montagne basé à Xonrue-Longemer. Vincent Luenberger en est le commandant. Pour lui, les randonneurs sont de mieux en mieux équipés, mais ça ne suffit pas.
6: On constate que les gens sont de plus en plus équipés, des chaussures de randonnée, des chaussures qu'on peut dire actuellement des chaussures de trail, voilà, c'est des baskets un peu plus adaptées. Les randonnées claquettes, ça c'est un peu moins fréquent, on n'en voit quasiment plus, hein, des gens qui randonnent en claquettes. Mais le fait d'être équipé, l'équipement ne donne pas une condition physique supplémentaire par rapport à un itinéraire qu'on va faire, au dénivelé. Un équipement adéquat, c'est ce qu'il faut, mais il faut aussi que les gens soient conscients de leurs conditions physiques. On rencontre malheureusement beaucoup de personnes qui vont se perdre ou qui auront un accident dû au fait qu'ils suivent une application de randonnée sur un itinéraire. C'est pas parce qu'il y a un avis positif en disant que la randonnée est super à faire qu'elle est forcément adaptée à tout le monde. Un itinéraire peut vite prendre des proportions plus longues. Le fait que le terrain est sec et glissant, il faudra faire attention à être un peu plus vigilant. Ça reste des sentiers de randonnée. Il faut avoir les conditions adéquates pour pouvoir pratiquer certaines activités.
5: Si vous êtes coincé en montagne, que vous êtes épuisé ou perdu et que la nuit tombe, n'hésitez pas à appeler le 112 sans attendre. Il y a 84 ans, les autorités nazies débutaient l'enrôlement de force des malgré nous. La ville de Colmar commémore donc aujourd'hui la mémoire de ces Alsaciens et Mosellans. Ils ont été incorporés contre leur gré dans l'armée allemande pendant la Seconde Guerre mondiale. La cérémonie a lieu place du 2 février à 18h. Soutenir la Colombie aujourd'hui au parc de l'Orangerie de 10h à 17h, un pique-nique solidaire est organisé au programme Jeux, Tombola et spécialité colombienne. Le 10 août dernier, un séisme de magnitude 7,4 a tué 313 personnes et fait plus de 4000 blessés. Demain, c'est la fête de l'indépendance de l'Ukraine. Pour l'occasion, l'association Promo Ukraina célèbre aujourd'hui le drapeau ukrainien. Un rassemblement est prévu à 11h, place du Château à Strasbourg, tandis qu'une foire caritative est organisée dans le centre culturel Saint-Thomas de 13h à 18h. Depuis le début de la guerre avec la Russie, il y a 4 ans, plus de 16 000 civils ukrainiens ont été tués.
2: Il y a un son qui nous fait tous et toutes penser aux vacances.
5: C'est évidemment le chant des cigales. Quel plaisir quand on descend dans le sud d'entendre leur bruit. C'est là qu'on sait que la détente peut commencer. Sauf que les cigales ne se limitent plus au sud. L'une d'entre elles a été observée en Alsace à la mi-juillet. C'est un habitant de Bichevillers qui l'a filmée. Heureusement pour notre faune et flore alsacienne, la cigale grise ne présente aucun danger. Contrairement à d'autres, l'entomologue Christophe Brua profite de cette apparition pour rappeler l'importance de recenser les insectes.
7: la faune d'une région, ou la flore, ou les champignons, tout ça, ça bouge. On a des espèces exotiques qui arrivent du fait des activités humaines, et la plupart ne posent pas de problème. Il n'y a pas de déséquilibre, mais malheureusement, dans l'eau, on a aussi des espèces qui posent des problèmes, et de santé, hein, les moustiques tigres, le moustique de Corée, les moustiques japonais qui sont arrivés sur Strasbourg et Kiel, et puis des espèces comme la chenille qui attaque le buis, hein, la pyrale du buis, qui est arrivée, on disait, oh, ça mange que les buis, c'est répandu sur toute l'Europe, et on a des forêts entières qui sont défoliées. Hein. Donc on a quand même des conséquences importantes sur certaines, mais il faut apprendre à être plus réactif aussi, et lorsque des espèces d'autres régions de la planète arrive chez nous pour pouvoir tout de suite essayer de faire des luttes, parce que certaines espèces ont des coûts faramineux pour notre économie.
5: Selon Christophe Bruat, ces cigales ont été importées en Alsace par les humains, mais leur présence n'est pas due au dérèglement climatique. Un Alsacien écrit l'histoire du badminton dans 2h20 précisément. Le joueur de l'ASPTT Strasbourg, Alex Lanier, dispute la finale des championnats du monde en Inde. Jamais un Français n'est allé aussi loin dans la compétition en individuel. Le badminton français pourrait donc vivre un dimanche historique, car une autre paire tricolore jouera la finale du double mixte. Le duo est constitué de Delphine Delru et de Tom Guiquel, l'ancien sociétaire du Red Star Mulhouse. Les joueuses du Racing ont fait leur entrée hier au stadium de Molsheim. Elles ont battu Bourges 2-1, une équipe de deuxième division.
2: Eux, ils ont déjà gagné et veulent récidiver.
5: Les Bleus du Cécy Foot disputent la finale des championnats d'Europe ce soir à 18h. Les champions européens et paralympiques en titre jouent dans un stade éphémère à Strasbourg, au pied du Parlement européen. Tandis que l'Europa Cup Handball, ça continue au Rhénus de Strasbourg. La finale oppose les Dragons de Metz aux Hongroises de Ferencváros. Ces dernières ont éliminé hier les joueuses du Strasbourg Arenheim-Truchtersheim. Chez les hommes, Montpellier affronte Nantes pour la première place.
2: Et ils ont les bras en bouillie de millet.
5: 300 Suisses sont arrivés hier à Strasbourg après 3 jours de bateau depuis Zurich. Un voyage pour célébrer la Hirsebreifahrt ou course de la bouillie de millet. Cette tradition est vieille de 10 siècles. Tous les 10 ans, les deux villes sont reliées en bateau pour célébrer leur amitié. Et les Suisses nous ramènent de la bouillie chaude, symbole de leur proximité. Ces drôles de marins ont assuré le spectacle devant plusieurs centaines de Strasbourgeois hier. Louise Adélaïde Boinard. Impossible de rater l'arrivée des barques qui ont tiré des coups de canon depuis l'eau. À bord, des drapeaux et des hommes tous en costume, dont Thomas.
8: Il y a 3 ou 4 corporations qui font partie de cette grande excursion. C'est déjà la Zunftzurschiffleuten, les pêcheurs et bateliers de Zurich. Il y a aussi les tireurs et il y a aussi l'équipage des bateaux, le Limmat Club, les rameurs.
5: Lui n'a pas vraiment pagayé. Il avait une mission beaucoup plus importante.
8: On a goûté beaucoup d'apéritifs. Comme chef de cave, c'est ma tâche principale.
5: Mais à bord, il y avait aussi et surtout la fameuse bouillie de millet.
9: On se méfie, on en a pris un bol pour 3. Hein.
10: C'est pas mal. Hein. Cannelle, raisin sec, un peu miellé, c'est bon.
5: Marie-Reine, Karine et René ont assisté pour la première fois à ce spectacle, mais ils avaient bien potassé avant.
11: J'ai beaucoup aimé.
10: C'est très intéressant.
12: On a été au musée d'abord pour un petit peu comprendre tout ça. On a été à la mairie aussi. Et ce que j'ai appris aujourd'hui, je ne le savais pas, c'est que la rue de Zurich était un canal.
10: Oui, les bateaux arrivaient ici.
5: Vous pouvez encore accéder à toutes ces expositions strasbourgeoises gratuitement aujourd'hui. La fête reprend effectivement ce matin dans une demi-heure avec un concours de tir rue du Baggersee. À noter que les joutes nautiques prévues de 10h à 11h45 tombent à l'eau à cause de la météo.
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5: Cécile, que nous dit le ciel ?
2: Eh bien, le ciel nous dit de sortir aujourd'hui et de profiter, puisque c'est une journée agréable qui se prépare sur toute l'Alsace, avec un soleil qui est bien présent, quelques nuages, mais ils sont légers encore, et puis les températures qui sont clémentes, plus respirables que pendant la période de canicule, mais elles sont encore fraîches un peu ce matin. 14 degrés actuellement à Roufac, on a 11 à Anspach, 15 à Célestat. Cet après-midi, le mercure remonte tout de même avec une belle maximale de 24 degrés à Colmar et à Ribeauvillé. Et puis demain, pour votre début de semaine, pas de grand changement sur la météo. Toujours un soleil qui s'impose et des températures comprises entre 18 et 26 degrés. Côté route, pour ce matin, pas de grosses difficultés à prévoir. Vous pouvez rouler tranquille et profitez-en. Belle matinée sur Ici Alsace.
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2: Et puis toute la musique que vous aimez, c'est sur votre radio locale préférée. Tout de suite, vous écoutez Jean-Jacques Goldman, Quand tournent les violons sur Ici Alsace.

0: Un classique sur Ici Alsace, on se réveille ensemble avec Jean-Jacques Goldman. Et le dimanche 23 août et avant 8h30, de la musique pour continuer à se réveiller en rythme pour les leftos. On aura Maniac de Michael Sambello, Zazie aussi, son dernier titre, peu importe. Vous retrouverez aussi Jonathan Val pour le mot du jour en alsacien. Et puis surtout votre chronique vie privée, vie numérique arrive avec Valentine Letesse. Et ce matin, on parlera de la vidéosurveillance chez nous ou sur notre lieu de vacances. 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
0: Souriez, vous êtes filmé dans votre copropriété, dans Vie numérique, Vie privée ce matin. Valentine Letesse, on parle d'ailleurs de la vidéosurveillance du coup chez nous ou sur notre lieu de travail.
5: Seules les parties communes peuvent être filmées. Parking, local à vélo, hall d'entrée, cour, porte de l'ascenseur. Si l'intérieur de votre logement apparaît dans le champ de la caméra, il doit être flouté, c'est la loi. Votre vie privée et celle de vos voisins doit être protégée. Interdiction donc de filmer les balcons, terrasses et encore moins la fenêtre d'un appartement, comme d'installer une caméra sans en informer les habitants de l'immeuble et tous ceux qui pourraient passer dans son champ, un livreur ou le facteur par exemple. Il est donc également obligatoire d'installer un affichage, un panneau, un autocollant, peu importe, pour signaler que le lieu est placé sous vidéosurveillance, sauf s'il s'agit bien sûr d'une fausse caméra, mais le message ajouté à sa pose est bien plus dissuasif.
0: Qui peut regarder du coup ces images, Valentine ?
5: Tous les habitants de la copropriété ne peuvent pas y avoir accès. Question évidente de sécurité, explique la CNIL, la Commission nationale de l'informatique et des libertés. La gestion des enregistrements doit forcément être restreinte pour empêcher vos voisins curieux d'espionner les autres, puisqu'il est interdit de se servir d'une caméra posée, par exemple, dans le hall de l'immeuble pour surveiller les allées et venues en temps réel. En général, la tâche revient aux syndics, aux membres du conseil syndical ou encore aux gardiens. Charge à ce responsable de la vidéo aux surveillances de s'assurer également de la suppression des images après un mois maximum. Les enregistrements ne doivent pas être conservés dans le temps. En revanche, la caméra peut tourner 24 heures sur 24, 7 jours sur 7, si tous les copropriétaires sont d'accord pour sa pose. Un seul résident ne peut pas décider d'installer un dispositif de vidéosurveillance. Ça se décide par un vote de l'Assemblée Générale des copropriétaires.
0: Et où avez-vous le droit de filmer chez vous ? On vous dit tout sur ici.fr, page vie numérique, vie privée. Et puis ça, c'est un titre qu'on a adoré vous passer tout au long de cet été sur Ici Alsace. Le dernier titre de Zazie, peu importe.
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0: C'était Zazie, son dernier titre, peu importe. Allez, on fait un petit point aussi avec sur votre météo avant de jouer. Et vous pouvez sortir tranquille. Aujourd'hui, on a un beau soleil qui s'impose de cacher derrière quelques petits nuages. Et puis des températures plus qu'agréables, puisque cet après-midi, on prévoit 22 degrés à Wingersheim, 23 à Strasbourg et jusqu'à 24 degrés à Molsheim. Et ça y est, c'est l'heure de jouer au jeu de l'intro sur Ici Alsace. On vous fait gagner aujourd'hui vos entrées pour la Foire européenne de Strasbourg. C'est du 4 au 13 septembre au Parc Expo. 4 billets quand même pour y aller en famille ou entre amis. Et nous accueillons ce matin Raphaël pour tenter sa chance. Bonjour Raphaël.
1: Bonjour, bonjour, ici Alsace.
0: Alors c'est une belle journée qui s'annonce aujourd'hui pour jouer et tenter de gagner vos places.
1: Oui, tout à fait, oui.
0: C'est quoi le programme pour ce dimanche?
1: On s'est réveillé ce matin, on a mis ici Alsace, on a entendu qu'il y avait le jeu, on a participé. Donc là, ce matin, ça va être, on va être avec des amis pour jouer au bowling, enfin la famille. Et cet après-midi, on va faire un petit tour au Mesty de Truchtersheim.
0: Ah, le Mesty de Truchtersheim. En plus, on en parle tout à l'heure, justement, dans une interview. Alors, vous prévoyez le programme en avance, en fait, pour ici Alsace?
1: Oui. Oui, tout à fait, voilà.
0: On en reviendra justement tout à l'heure sur le Mesty de Truchtersheim. Mais avant, on joue. Vous avez bien raison de nous appeler Raphaël ce matin. Je vous rappelle le principe. Trois extraits d'intro connus, vous en devinez au moins deux et c'est gagné. Et puis ce matin, on joue avec des grands classiques. Je vous envoie le premier extrait. Alors Raphaël, une petite idée?
1: Oui, c'est bien. Louise Attaque.
0: Oui, c'est bien ça.
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0: Louise Attaque, je t'emmène au vent. Deuxième extrait, on est parti?
1: C'est parti.
0: Allez, on y va.
1: Johnny Hallyday.
0: Mais bravo.
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0: Eh oui, Johnny Hallyday, la musique que j'aime. Alors là, vous avez déjà gagné, mais on se tente quand même le troisième pour faire un sans faute.
1: Oui, tout à fait, ouais, pour le plaisir.
0: Allez, c'est parti pour le plaisir.
1: Céline Dion.
0: Ben voilà, Céline Dion. La bande originale de Titanic, quand même. Ça met les poils un petit peu ce matin pour se réveiller.
1: Pardon?
0: C'est la musique originale de Titanic en plus, ça rappelle
1: oui,
0: des souvenirs.
1: Ouais, exactement.
0: Et
1: ouais, des beaux souvenirs de cinéma.
0: Et oui, c'est vrai, très beau film. Raphaël, du coup, vous gagnez un sans faute. Vous repartez avec vos 4 billets pour la Foire européenne de Strasbourg. Bah, merci à vous d'avoir joué avec nous. Vous allez y aller avec qui du coup?
1: Avec mon épouse et puis certainement avec, avec la famille.
0: Bah, vous avez bien raison, profitez bien. En tout cas, merci d'avoir joué avec nous, Raphaël, ce matin.
1: Bah, merci, ici Alsace.
0: Et avec grand plaisir, passez une belle journée.
1: Merci, à bientôt.
0: Et lui, justement, vous le croiserez peut-être sur place à la Foire européenne de Strasbourg, tant il aime l'Alsace et son terroir. Jonathan Val vous apprend un nouveau mot en alsacien ce matin.
3: Salut Bissam, salut du. Aujourd'hui, pour le mot alsacien, on va dans les thèmes les plus abordés de la journée. C'est aussi les premiers thèmes pour apprendre une langue. Après les chiffres, les lettres, les jours de la semaine, on va parler bien sûr météo. Ah tiens, on va aussi parler surtout d'un phénomène qui manque cruellement en Alsace. C'est toujours trop ou trop insuffisant. Un truc qui mouille, quand des gouttes tombent du ciel, vous savez là. Il faut le port rappeler, je sais même plus. Ça fait tellement longtemps, je sais même. Louane, là aussi, la pluie, voilà, la pluie. La pluie en alsacien, on dit raille, raille ou raga. Es reit, il pleut. Et plutôt es wird raille, il va pleuvoir. Avec les quelques gouttes qu'on a eues, on ne peut pas dire qu'il a plu. Hein. C'est vel raille, ils veulent de la pluie. Alors ça, c'est pour le côté prédiction de la pluie, pour la météo. Hein. Mais d'un côté, mar vele autre mar vaut raille, on voudrait de la pluie. Et ça, c'est sûr. Hein. Un peu plus que les deux gouttes qu'on a eues les derniers jours. Comme ça, on pourra à nouveau mettre un kawé. Grotte bisel raille.
0: Et tout de suite, un titre qu'on adore, la bande originale du film Flashdance, Michael Sambello, avec Maniac sur Ici Alsace.

0: Et on se réveille de bonne humeur sur Ici Alsace. Vous venez d'écouter Michael Sambello, Maniac, la bande originale du film Flashdance qui était sorti dans les années 80. Je l'ai re-regardé d'ailleurs il n'y a pas si longtemps que ça. Et franchement, ça fait toujours plaisir de revoir ce film quelques années encore après.
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2: Et ici Alsace, c'est du contenu local avec bientôt une idée de sortie à faire aujourd'hui, juste à côté de Strasbourg, à Truchtersheim, avec le traditionnel Mesti qui revient. Et puis le tour de l'actu aussi en Alsace avec Heidi Soupol, mais avant 90 secondes top chrono pour savoir l'actu en France et dans le monde.
3: Attendre l'élection présidentielle, c'est choisir le désordre, la mise en garde de Sébastien Lecornu dans une lettre adressée aux députés et sénateurs. Le Premier ministre les presse de ne pas bloquer les prochaines discussions sur le budget 2027 au risque de creuser le déficit de l'État. Le débat prévu cet automne doit porter sur les économies présentées comme importantes, mais pas encore détaillées. Les vendanges qui virent au drame. À Vaux, en Beaujolais au nord de Lyon, un adolescent de 17 ans est mort hier, écrasé par le retournement d'une remorque. 9 autres vendanges sont également blessés, dont 2 dans un état grave. 450 euros de frais de scolarité réclamés par mail aux 80 000 étudiants de l'université Aix-Marseille. C'est une arnaque très bien ficelée. Il ne s'agit pas d'un piratage, mais d'une attaque extérieure, indique la fac à Issy-Provence, qui assure avoir prévenu tous ses étudiants. Patience si vous prenez le volant, la journée est chargée dans le sens des retours. Toute la France est en orange sur la carte de Bison Futé et les premières difficultés attendues dès la fin de matinée en remontant du sud-est. Aucun Français n'a remporté un Masters 1000 de tennis depuis Joe Wilfried Tsonga il y a 12 ans, mais ça pourrait changer aujourd'hui avec la qualification d'Arthur Fils, classé 21e meilleur joueur mondial. Il dispute aujourd'hui la finale du tournoi de Cincinnati aux États-Unis. C'est à 22h30 face à l'Américain Frances Tiafoe. Et puis le basket français n'a jamais attiré autant de monde. 10 000 spectateurs attendus ce soir à l'Arena d'Orléans, avec sur le parquet la star Victor Wembanyama, et face aux Bleus, la Serbie, pour un match préparatoire avant les qualifications pour la prochaine Coupe du Monde l'été prochain.
2: Quand vous pensez vacances, vous pensez plage, chaleur et pour certains et certaines, cigales. Leur chant caractéristique vient bercer les étés du sud de la France, mais aussi en Alsace. À la mi-juillet, un habitant de Bichevillers, près de Haguenau, a filmé une cigale grise, dite cigale de l'Orne. L'insecte semblait bien à l'aise, loin de son milieu naturel. Mais rassurez-vous, il ne présente aucun danger pour notre faune et notre flore locale, Magali Arouaïs.
4: On pourrait croire que les canicules à répétition ont attiré cette cigale venue du sud, mais cette hypothèse est réfutée par l'entomologue Christophe Brua.
5: On peut supposer que les humains l'ont aidé, puisque la mode actuelle est de transporter beaucoup de grands oliviers, des plantes qui proviennent du sud directement en les déterrant et en les mettant dans des grands bacs. Et les larves des cigales, en fait, ont une activité souterraine, hein, et donc il est probable qu'elles soient venues de cette manière-là.
4: Si dans ce cas-là, cette cigale

0: 2016. Le fait qu'elle soit là sur les mêmes sites, voilà, 10 ans après, pour moi, c'est assez clair, à l'évidence qu'elle se reproduit sur le site.
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2: Et dans le journal de 9h Heidi, on fera un tour dans les Vosges avec les secouristes du PGHM, le peloton de gendarmerie de haute montagne. Car même si les vacances touchent à leur fin, les randonneurs sont encore nombreux à crapahuter dans le massif. Nous verrons que beaucoup d'entre eux se surestiment et finissent par être secourus. Et puis nous entendrons Alex Lagnier, l'Alsacien au sommet du badminton français. Il a remporté hier la demi-finale des Mondiaux en Inde. C'est la première fois qu'un athlète bleu-blanc-rouge sera en finale de cette compétition. Cécile, la météo.
3: Et bah c'est une très belle météo aujourd'hui sur toute l'Alsace avec un soleil qui s'installe très franchement. Quelques nuages, mais il reste léger. Et puis des températures qui sont agréables, clémentes. Encore un petit peu fraîche comme ce matin, 8h34. On relève 14 degrés à Strasbourg, 13 à Mulhouse, 15 à Avelsheim et à Bar. Et puis cet après-midi, ça remonte 24 degrés au plus chaud de la journée sur Colmar et Ribeauvillé. Demain, pas de grand changement pour commencer la semaine avec toujours un soleil qui s'impose dans un ciel légèrement nuageux, des températures qui seront comprises entre 18 et 26 degrés.
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3: Et puis côté route en Alsace, pour l'instant ça roule plutôt bien, pas de grosses difficultés à prévoir. Ce sont les travaux en revanche qui vont vous ralentir, notamment sur les départementales 83 et 426 à hauteur de Erstein jusqu'à octobre. Le lieu est en chantier, tout est à réaménager pour sécuriser le site avec un projet d'itinéraire pour cyclistes et piétons. Du coup, des déviations sont actuellement mises en place par l'échangeur de Matzenheim puisque les travaux concernent la rampe côté Erstein, le giratoire nord et les futures passerelles côté Erstein et Schaffersheim.
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3: Et allez, avant de partir pour Truchtersheim à l'occasion du traditionnel Mesti, on écoute Véronique Sanson sur Ici Alsace.

0: Dimanche 23 août, vous écoutez ici Alsace, c'était Véronique Sanson. Et on vous donne une nouvelle idée de sortie en Alsace, hein, du côté de Truchtersheim ce matin, puisque aujourd'hui se déroule une nouvelle édition du Mesti avec un nouveau thème. Et pour en parler, justement, nous sommes avec son organisateur, Régis Tadelwisser. Bonjour Régis.
1: Bonjour Cécile.
0: Merci d'être avec nous sur ici Alsace pour parler de ce Mesti à Truchtersheim. C'est la combientième édition du coup qui a lieu aujourd'hui?
1: Le Mesti existe depuis plusieurs dizaines d'années, donc on compte pas, mais c'est une fête qui est très vieille, très traditionnelle dans le Kreuzberg.
0: Mais voilà, c'est la tradition qui donne envie de se rassembler aussi entre habitants. C'est un peu ça le but au final.
1: Oui, tout à fait. C'est une fête populaire avec des animations tout au long de la journée et de la restauration. Donc le but, c'est effectivement de faire venir les habitants des alentours et même d'un peu plus loin pour passer un bon moment, un bon dimanche ensemble.
0: Parce que oui, il y a de la restauration, on le disait, et ça se passe en plus dans les fermes de la commune en plus et des alentours. C'est plutôt sympa ça.
1: Et oui, effectivement, on a la chance d'avoir de très belles fermes au sein du village qui nous ouvrent les portes chaque année, donc qui nous accueillent, qui sont décorées, qui se prennent, qui mettent beaucoup d'efforts à ce que les visiteurs se sentent chez eux dans la ferme et profitent donc de la restauration des associations, des associations du village qui tiennent la restauration dans les fermes, donc le midi et le soir. Voilà, les fermes ouvertes, ça, c'est une des attractions de notre Mesti.
0: Autre attraction aussi très traditionnelle, Régis, eh ben, c'est ce défilé de chars avec toujours les associations de la commune qui sont à fond, ils bossent pas mal, hein.
1: Oui, oui, c'est tous de très grands travailleurs. Ils se donnent beaucoup de mal pour ce Mesti. On y travaille d'ailleurs toute l'année avec eux. Et cette année, donc le thème qu'on a choisi pour le cortège de chars, c'est les cultures du Kreuzberg. D'où le titre, le Mesti se cultive. Mm-hmm. On fait un petit clin d'œil à la fête d'origine, qui était une fête pour marquer le temps de la fin des moissons. Mm-hmm. Donc les gens étaient heureux, avaient envie de fêter la récolte les associations avec le comité d'organisation ont décidé de reprendre ce thème et d'en faire l'attrait principal des chars de ce cortège.
0: Et on aura combien de chars du coup au départ de ce cortège?
1: Alors il y a sept chars, donc chacun des chars a choisi une culture bien particulière. Mmh. Ça peut aller de la betterave au blé, au houblon, donc les cultures traditionnelles du Kreuzberg, mais naturellement mis à la sauce des associations avec toujours un peu d'humour.
0: Exactement, l'humour on en a bien besoin. Et pour découvrir tout ça, on vous donne rendez-vous aujourd'hui à Truchtersheim pour une nouvelle édition du Mesti. Merci beaucoup Régis d'avoir été avec nous sur ici Alsace.
1: Merci Cécile.
0: Et après une journée de fête justement au Mesti de Truchtersheim, on vous donne des petits conseils pour rester en forme avec Nordina Tab qui se pose une question: comment garder les bénéfices des vacances à la rentrée? On en parle dans quelques minutes sur ici Alsace.
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0: Et tout de suite, vous écoutez Coq Robin sur Ici Alsace, When Your Heart Is Weak. Et quel bel accent, ça se voit que j'ai fait LV2 à l'école.

0: Jean-Jacques Robin sur ICI Alsace, When Your Heart is Weak. On fait un petit point aussi sur votre météo ce matin, 8h48, avec une journée très agréable qui s'annonce sur toute l'Alsace. Vous pouvez prévoir une petite sortie en famille, un footing, un tour de vélo, car le soleil, oui, est bien présent. Caché derrière quelques nuages, mais ils seront très légers. Et puis les températures sont plus qu'agréables, puisque cet après-midi, on aura une belle maximale de 24 degrés à Colmar ou bien encore du côté de Ribeauvillé. Et puis demain, pour commencer la semaine, je vous annonce déjà que le soleil sera aussi présent avec des températures comprises entre 18 et 26 degrés. On approche tout doucement de 9h sur ICI Alsace. Vous retrouverez Heidi Soupol qui est sur le pont pour vous délivrer toutes les informations à ne pas manquer dans votre région. On jettera aussi un œil aux astres avec Catherine Viguier dans quelques minutes qui vous délivrera son horoscope et de la musique. Également, on écoutera bientôt Vanessa Paradis avec Les épines du cœur. Mais avant, on garde la santé, on reste actif sur ICI Alsace. Pendant les vacances, bah oui, forcément, on marche davantage, on profite du grand air et l'on se sent souvent en meilleure forme. Mais comment justement conserver ses bénéfices une fois la rentrée arrivée? Dans deux minutes, pour être en forme, notre coach sportif Nordine Attab nous donne quelques petits conseils.
1: On a souvent tendance à penser que tout s'arrête avec la rentrée. Et pourtant, ce serait dommage de perdre tous les bénéfices acquis pendant les vacances. La bonne nouvelle, c'est qu'il n'est pas nécessaire de continuer exactement comme cet été. L'essentiel est de conserver quelques habitudes toutes simples. On débute par un premier exercice, juste de la marche, après le repas. Après le déjeuner ou le dîner, prenez l'habitude de marcher une douzaine de minutes, comme lorsque vous étiez en vacances. Pas besoin d'aller vite et l'objectif est simplement de remettre le corps en mouvement. Et vous pouvez même croiser avec un exercice. Par exemple, on attaque de la marche. Allez, le repas était bon, je digère et je marche. Et ensuite, alors que je vois un banc, je peux venir faire 10 flexions de jambes durant lesquelles je viens m'asseoir sur le banc et je me relève. Et ensuite, je continue à marcher. Et ainsi de suite. Par exemple, lorsque je recroise un autre banc, je fais un autre exercice. Et vous pouvez effectuer cet exercice durant 10 minutes.
0: Et donc, il ne faut pas forcément chercher à reprendre une activité sportive intense dès septembre.
1: Exactement. La meilleure activité physique est souvent celle qu'on est capable de maintenir dans le temps. On continue avec un deuxième exercice du gainage classique. Vous vous placez par terre à quatre pattes en appui sur les mains, les genoux et les orteils. Et ensuite, vous relevez les genoux pour maintenir le corps bien aligné, quasiment parallèle au sol. Vous serrez les fessiers et les abdominaux. Et à partir de là, soit vous maintenez 10, 20 ou 30 secondes, ou vous pouvez même effectuer un mouvement de gainage dynamique qu'on appelle, c'est-à-dire que vous allez ramener le genou droit près de la poitrine, vous revenez en position initiale et vous alternez. Et vous pouvez effectuer 3 séries de 10 répétitions. Et durant cet exercice, vous allez solliciter notamment la sangle abdominale, mais également les hanches et bien entendu la coordination. Gardez en tête que les vacances nous rappellent surtout une chose essentielle. Nous sommes faits pour bouger. Alors, à la rentrée, ne cherchez pas à tout modifier. Allez, à vous de jouer.
0: 2 minutes seulement pour être en forme avec Nordine Attab pour bien préparer la rentrée et garder sa santé. 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Et on en parlait justement de cet horoscope. Vous saurez tout à l'heure si justement les astres seront avec vous pour votre reprise du sport avec Catherine Viguier. Et puis vous écoutez Vanessa Paradis, vous l'entendez en fond. C'est maintenant avec Les épines du cœur sur votre radio locale préférée.

0: C'était Vanessa Paradis sur Ici Alsace, les épines du cœur. Et le paradis, il n'est pas que chez Vanessa, il est aussi chez nous, au cœur de nos vignes alsaciennes. Nouvelle idée de sortie ce matin du côté d'Eguisheim avec une édition de la fête des vignerons qui se déroule le week-end prochain, samedi et dimanche. Les traditions et les saveurs locales seront à l'honneur. Et oui, car Eguisheim est bien connu pour ses belles maisons à colombages, son charme typique et surtout pour son vin. Les fêtes des vignerons mettent à l'honneur cette tradition viticole. Pendant deux jours, on a un village qui se transforme entièrement. Les cours des vignerons locaux seront ouvertes au public. Vous y retrouverez bien entendu toute une ambiance autour du folklore régional en plus, sans oublier les dégustations de vin qui se font avec modération, bien sûr, de l'artisanat également sur place et des concerts en plein air. Et oui, que serait une fête même traditionnelle sans musique? En plus, c'est l'occasion de vous balader en nature à travers les vignes pour profiter de ces beaux paysages, de découvrir les rues de ce village Eguisheim pour vivre au ralenti le temps d'un week-end et peut-être même faire découvrir le terroir alsacien à vos copains qui viennent de loin. Un rendez-vous incontournable à ne pas manquer pour les amateurs de vin, d'ambiance conviviale et de patrimoine vivant. Alors on vous donne rendez-vous le week-end prochain à Eguisheim pour une nouvelle édition de la fête des vignerons. Ça commence samedi à partir de 15h jusqu'à 1h du matin pour les plus motivés. Et ça reprend le lendemain, dimanche, de 9h30 à minuit. Vous retrouvez toute la programmation auprès de l'Office de Tourisme et de la municipalité d'Eguisheim. Et puis avant de partir, déguster du vin local et des produits du terroir à Eguisheim, vous écoutez Ici Alsace avec vos infos locales qui arrivent très vite, présentées par Heidi Soupaul. Sans oublier votre horoscope du jour, les planètes seront-elles alignées aujourd'hui?
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0: Dimanche 23 août sur Ici Alsace, on retrouve toute une Catherine Viguier pour votre horoscope du jour.
11: De celle de la Lune au Capricorne à Mars au Cancer. Bélier, entre votre vie de famille et vie de travail, des émotions fortes que vous avez du mal à verbaliser.
12: Taureau, il faut sans doute gagner en liberté vis-à-vis d'un lieu, d'une personne, vivre votre vie à vous.
13: Gémeaux, c'est côté argent que ça se situe et que ça s'oppose, et ce sera à vous de décider.
14: Cancer, vous serez très actif, oui, mais gare à ne pas froisser quelqu'un, vous le regretteriez ensuite.
15: Lion, la seconde partie d'année est décisive, 2027 aussi. Elle signe une nouvelle phase de vie, une belle période en vue.
16: Vierge, l'heure est au bilan personnel, intime, vous sentez-vous en accord avec vous-même?
17: Balance, vous parviendrez à vos fins et ce soir, ça se précise, c'est du sérieux.
18: Scorpion, le plaisir sera de partager de bons moments et de bonnes choses en bonne compagnie.
19: Sagittaire, alors il faut revoir quelque chose, prendre des distances avec une personne peut-être.
20: Capricorne, le climat pourrait s'améliorer sur le plan relationnel, mais bon, restez vigilant et adaptable.
21: Verseau, et si vous preniez un peu plus le temps de vivre, de faire un vrai pas de côté si nécessaire.
22: Poisson, vous avez des objectifs et aujourd'hui on vous éclaire, on vous conseille.
23: Et pour nous tous, l'envie de tout changer, enfin au moins un truc dans notre existence.
0: Et ça y est, vous savez tout sur votre horoscope grâce à Catherine Viguier ce matin sur Ici Alsace. Et puis on continue cette matinée ensemble. Bienvenue chez vous, arrive dans quelques instants. Ce matin, nous parlerons de l'intelligence artificielle puisque Caroline Paul recevait Antoine Jeuneur, accompagnateur en informatique. Il vous expliquera justement comment bien comprendre cette technologie et surtout comment bien l'utiliser au quotidien. Aujourd'hui, sur Ici Alsace, c'est à retrouver
2: dès 10h. Et tout de suite, vous faites le choix de la proximité. Vos infos sur Ici Alsace arrive.
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2: Ici Alsace, il est 9h. Faites le choix de l'info locale ce matin qui est délivrée par Heidi Soupol. Bonjour Heidi.
4: Bonjour Cécile. Bonjour Cécile, ça va bien? C'est bientôt
2: oui,
4: la
2: ça
4: fin,
2: ce mais matin,
4: ça va super,
2: mal,
4: c'est mal compris.
2: J'ai perdu mes fiches, c'est pour ça.
4: C'est pas grave, c'est bientôt la fin des vacances, mais pas la fin de la vigilance pour les secouristes du massif Vosgien. Les interventions en montagne sont en hausse cet été. Thierry Collin a suivi les secouristes du PGHM. Ce peloton de gendarmerie de haute montagne basé à Xon, rue Longemer, est toujours sur le qui-vive.
10: PGHM des Vosges, bonjour.
24: Un été avec du monde sur le massif et davantage d'activités pour les sauveteurs.
10: Vous êtes au lac des Corbeaux ?
25: Nos principales interventions, c'est la randonnée pédestre, de plus en plus d'activités de VTT, VTT électrique, avec des gens sur des sentiers qui ne sont pas forcément adaptés à leur niveau de compétence.
10: Ok, et il a de la motricité au niveau des orteils ?
24: Les secouristes interviennent sur des sentiers difficiles et escarpés avec véhicules tout-terrain ou quad.
26: Donc on a une suspicion de fracture de la cheville.
24: Et pour une intervention sur deux, l'hélicoptère est déployé, venu de Strasbourg ou de Colmar. Pour le commandant du peloton de gendarmerie de haute montagne de Xon-Rue-Longemer, Vincent Luenberger, l'été est loin d'être terminé.
25: Les gens vont peut-être pratiquer un peu plus, profiter un petit peu de fraîcheur qui va venir. On va avoir des pluies également qui vont arriver, des orages aussi. Lorsque l'on a des grosses pluies orageuse. En fait, on n'a pas d'infiltration et ça joue à dégrader les sentiers et on a également des accidents dus à des rochers qui restent humides après des pluies ou des orages.
24: Et les secouristes rappellent que les randonneurs perdus, bloqués sur un sentier escarpé ou épuisés en montagne ne doivent pas hésiter à appeler le 112 avant que la situation ne dégénère et bien avant la tombée de la nuit.
4: Cet été, le PGHM de Xon, rue Longemer, a fait appel à un hélicoptère pour la moitié de ses interventions. Une cérémonie à Colmar en mémoire des Malgré nous, ces jeunes Alsaciens et Mosellans enrôlés de force dans l'armée allemande à partir d'août 1942. La commémoration a lieu place du 2 février à 18h. Un rassemblement pour l'Ukraine à 11h ce matin, place du Château à Strasbourg. Il est organisé par l'association Promo Ukrania à l'occasion de la fête d'indépendance du pays. Une foire caritative est également organisée cet après-midi dans le centre culturel Saint-Thomas. Depuis le début de la guerre en 2022, 16 000 civils ukrainiens ont perdu la vie.
2: Et il y a tout juste deux mois,
4: l'hôtel spa Le Véleda, situé au col du Donon dans les Vosges, partait en fumée. Selon les premiers éléments de l'enquête, c'est le système de climatisation qui a pris feu, mais on ne sait pas encore pourquoi. Depuis ce terrible incendie, l'établissement est fermé. Pour rebondir et sauver sa saison estivale, Thierry Grand-Georges, le patron de l'établissement, a dû être ingénieux.
27: On a l'autre établissement, l'hôtel du Donon, qui a la brasserie Tom's. C'est une chance pour moi, parce qu'en fait, on garde une activité. Et ça a été pour moi un grand ouf de soulagement, parce que j'ai ouvert 7 jours sur 7. On a eu énormément de monde, vu qu'il y a quand même une belle affluence au Donon. Et moi, j'ai fait des belles promotions, là, et j'ai pu faire travailler mon personnel 7 jours sur 7 dans cet établissement. Quoi. Après, ça a été toute mise en route et tout, mais là, ça y est, on a un rythme de croisière qui est là maintenant pour la rentrée. On va revoir les choses. On ne fermera pas du tout l'établissement, on sera ouvert toute l'année. On a fait une petite antenne, on a fait un petit labo à l'hôtel du Donon et on fait du traiteur. On propose une petite carte sympa et puis j'ai déjà rentré 3 mariages pour l'année prochaine. On s'est lancé un peu dans le traiteur. Quoi. Comme ça, au moins, ça fait travailler les équipes. Et puis nous, ça nous fait quand même une rentrée d'argent qui n'est pas négligeable. Quoi.
4: L'hôtel Véleda ne devrait pas rouvrir avant mai 2028 et en début de semaine, une autre institution alsacienne, la grange du Glöckelsberg de Blesheim, a été détruite dans un incendie. L'origine du feu est encore inconnue. 300 personnes sont mortes noyées depuis la mi-juin en France, une hausse de 14% par rapport à l'année dernière, selon la ministre des Sports ce matin. Cette semaine, au lac d'Alfeld, dans le Haut-Rhin, un homme a été réanimé in extremis par les pompiers. Il avait fait une crise cardiaque alors qu'il se baignait.
2: Et un exploit historique pour le badminton tricolore.
4: Le joueur de l'ASPTT Strasbourg, Alex Lanier, dispute la finale des mondiaux de la discipline aujourd'hui en Inde. C'est tout simplement du jamais vu pour un joueur français. Le jeune badiste de 21 ans a battu hier le Canadien Victor Ley en 3-7. Il sait qu'il écrit l'histoire, mais présente un visage concentré devant les micros des médias internationaux.
28: Je joue pour toute ma famille, pour moi aussi évidemment, mais j'essaye surtout d'être fier de moi. Je pense que j'ai ma chance, je suis capable de m'améliorer chaque jour, et bien sûr, je veux aussi me prouver que j'en suis capable. J'apprécie aussi ces moments où tout va dans le bon sens, où les émotions ne prennent pas vraiment le dessus. On entre dans le rythme, on se bat comme un fou, et puis les choses se mettent en place. À un moment donné, ça finit par marcher. Aujourd'hui, ça marche pour moi.
4: La finale en simple avec Alex Lanier, c'est à 10h20, tandis que la finale du double mixte avec la Française Delru et le Français Jiquel commence dans une demi-heure. Autre possibilité de médaille ce soir, et c'est en Cécifoot. Les championnats d'Europe se déroulent à Strasbourg, juste à côté du Parlement européen. Nos Bleus sont en finale et déterminés à conserver leur titre de champion. Ils affrontent l'Angleterre à 18h dans un stade à guichets fermés. Tandis qu'à l'Europa Cup de handball, les Dragons de Metz affrontent les Hongroises de Ferencváros au Rhénus de Strasbourg cet après-midi. Pour les hommes, en finale, on a Nantes contre Montpellier.
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4: Cécile, la météo.
5: Et la météo est très belle aujourd'hui sur toute l'Alsace. Profitez-en pour sortir, faire un tour à pied, en vélo, pour profiter de ce soleil. Même s'il y a quelques nuages, il reste plutôt léger et les températures continuent d'augmenter. Ce matin, puisqu'à 9h05, on relève 15 degrés à Obernai et à Dorlisheim, 15 aussi du côté d'Egbolsheim. On a 14 à Kirchberg, 16 du côté de Lièvre. Et puis cet après-midi, maximal de 24 degrés à prévoir à Colmar et ses alentours. Pour demain, pour bien commencer la semaine, un soleil qui s'impose, aussi quelques nuages et des températures comprises entre 18 et 26 degrés. Belle matinée sur Ici Alsace.
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5: Et on démarre une nouvelle heure en musique sur votre radio locale préférée avec Philippe Lafontaine, Cœur de Loup.

0: Philippe Lafontaine, vous écoutez ici Alsace et vous avez bien raison puisque ce matin nous parlons intelligence artificielle et oui, c'est à la une de l'actu quasiment toutes les semaines et pour mieux la comprendre et mieux l'utiliser, Caroline Paul recevait Antoine Jeunère, accompagnateur en informatique dans Bienvenue chez vous.
1: Quand on parle d'intelligence artificielle, de quoi parle-t-on concrètement? Quelle définition vous donneriez-vous à l'intelligence artificielle?
2: Une aide en ligne pour tout ce qui est pratique du quotidien, des questions qu'on se pose, les encyclopédies qu'on n'a plus et qu'on interroge maintenant notre IA ou chacun la sienne pour avoir des réponses à de nombreuses questions ou de l'aide à de nombreuses questions.
1: Et j'imagine que l'IA aujourd'hui, elle a remplacé les moteurs de recherche finalement, pour certaines questions en tout cas.
2: Oui, c'est vrai. Alors, effectivement, est-ce que ça remplace? Je pense effectivement que c'est plus complet, on a des réponses peut-être plus complètes. Oui et non. Des fois, je suis un petit peu déçu par la réponse et j'ai pas le lien. Tout dépend de la situation et de ce que l'on va rechercher.
1: Alors, est-ce qu'on utilise en fait tous déjà l'IA, peut-être sans le savoir?
2: Alors sans le savoir, oui, tout simplement avec des navigateurs, Google Maps et autres, c'est l'IA qui propose des chemins plus rapides, plus économiques ou autres. Tout ça, ce sont l'IA. L'IA n'est qu'une base de données et des statistiques qui sont interrogées et qui nous permettent d'avoir des informations appropriées et en temps réel et très rapidement.
1: Donc on l'utilise tous, même peut-être sans le savoir. Aujourd'hui, d'après ce que vous constatez, vous, sur le terrain, à quoi sert le plus souvent l'IA chez les particuliers, Antoine?
2: Alors pour l'instant, mes clients, entre guillemets, n'utilisent pas beaucoup l'IA. J'ai pas beaucoup d'utilisateurs d'IA, et alors tous me demandent à quoi ça ressemble. On pense que c'est vraiment une machine de guerre infernale, mais c'est très très simple, et voilà. Alors moi j'utilise au quotidien
1: que vous ce leur soit, montrez du coup
2: je comment, leur montre comment ça marche
1: comment ça
2: voilà ouais et du coup le grand classique, je leur montre comment trouver une recette ou comment avoir une recette. Et ça, par rapport à un navigateur, vous allez lui demander une recette de tarte au quetsch en Alsace, l'IA vous sort directement la recette. Elle vous propose pas un choix entre 15 000 plateformes qui proposent des tartes au quetsch,
1: oui c'est ça.
2: Et du coup l'IA vous propose tout de suite, et ce qui est très pratique, vous pouvez lui dire, moi j'utilise beaucoup, c'est de me proposer une recette en fonction de ce qui me reste dans mon frigo.
1: Ouais.
2: Je l'ai déjà dit la dernière fois,
1: me
2: semble-t-il.
1: Ouais.
2: Et ça, je trouve ça très pratique. Ou alors, si vous avez des interdictions alimentaires, c'est pas le mot que je cherchais, interdiction, mais
1: des intolérances.
2: Des intolérances alimentaires, vous pouvez demander une recette sans œufs, sans viande, sans farine. Voilà, et ça
1: des
2: vous
1: intolérances,
2: adapte.
1: Ou alors ce qui manque dans le frigo, finalement.
2: Ou ce qui manque dans le frigo. Ça revient, ça marche tout à fait. Ouais. Et ça, c'est super pratique.
1: Et là, effectivement, les intelligences artificielles sont plus efficaces qu'un moteur de recherche qui va vous envoyer
2: immédiat.
1: Vers X plateforme. Ouais,
2: on a le résultat tout de suite. Et on peut le modifier. C'est-à-dire qu'on se dit, vous avez dit sans œufs, là, votre recette sans œufs, mais là, vous vous rendez compte que finalement, il propose, de la viande. Et, ah oui, j'ai oublié de dire sans viande, mais tu dis, la même chose, mais sans œufs et sans viande.
1: Et,
2: du coup, il corrige tout de suite.
1: Et
2: du coup, on a la recette en direct. Donc ça,
1: rapide.
2: Je trouve ça très pratique.
1: Quand vous parlez de ces fameuses recettes que vous demandez à l'IA, vous utilisez quelle IA pour
2: Alors
1: faire
2: sur
1: ça.
2: Mon téléphone de base, comme j'ai un téléphone Android, c'est Gemini qui est proposé par Google. Du coup, je me suis pas trop posé de questions. J'ai pris la première qui me venait sous la main.
1: Elle est gratuite.
2: Alors toutes les IA sont quasiment gratuites, mais en fait c'est une limite de contenu.
0: Antoine Jeunère, accompagnateur en informatique, était au micro de Caroline Paul pour parler intelligence artificielle. C'était dans Bienvenue chez vous. Vous en écoutez le meilleur ce matin sur Ici Alsace. Et on continue de parler IA en musique avec Demis Roussos, Quand je t'aime.

0: Déclaration d'amour d'Émis Rousseau sur Ici Alsace avec Quand je t'aime.
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0: Et vous êtes peut-être de ceux qui travaillent tout l'été et partent en vacances seulement en septembre. Si c'est votre cas, Irina a un petit conseil pour vous. Choisissez la Corse. C'est son petit plaisir de l'été au micro Ici Alsace de Caroline Paul.
3: Et j'ai découvert cet endroit hors du temps qui est très à part. L'arrivée en Corse en ferry à Île Rousse m'a arraché des larmes. Bonjour, je m'appelle Irina. Mon petit plaisir de l'été, c'est les vacances et surtout partir en Corse. C'était une découverte avec mon mari qui a des origines corse.
4: Okay.
3: Et j'ai découvert cet endroit hors du temps qui est très à part, qui garde sa partie sauvage, dans le bon sens du mot, malgré le nombre de touristes quand même très impressionnant en été. On arrive toujours à trouver des endroits de solitude, de repos, de paix. C'est assez particulier puisque j'habite au centre-ville.
4: Ouais.
3: Je travaille dans la vente, donc je suis continuellement entourée par beaucoup de gens, beaucoup de monde, beaucoup de bruit, beaucoup de choses qui se passent autour. Et pendant mes vacances, moi personnellement, j'ai besoin de sentir cette solitude, ce détachement et la nature.
4: Ouais. La nature qui est luxuriante en Corse, les paysages sont très différents. Quel a été votre coup de cœur? Vous avez eu un endroit qui vous a marqué?
3: Île Rousse, qui est sublime. L'arrivée en Corse en ferry à Île Rousse m'a arraché des larmes.
4: C'est vrai?
3: Oui, vraiment, c'était une émotion très très forte. Hein. Tout de suite, on ressent vraiment ce détachement. Je pense que le sentiment d'être sur l'île apporte beaucoup de repos et beaucoup de paix aussi. Au moment où on sait que la côte s'écarte et on se retrouve hors de tout.
0: Irina a très bien vendu l'île de beauté. Ça me donne envie de partir en Corse pour mes prochaines vacances. Et on enchaîne sur Ici Alsace avec dans un instant Dizri qui arrive.
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Belle matinée sur Ici Alsace, c'était Dizry avec You Gotta Be. Votre playlist continue de tourner sur votre radio locale préférée. Je vois Julien Clerc en préparation, mais avant, on s'écoute un petit Benabar. Elle danse sur Ici Alsace.

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0: Ici Alsace, c'était Benabar avec Elle danse.
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0: Et une petite idée de sortir un bon plan en Alsace avec l'histoire, avec un grand âge qui est à découvrir dans votre région et qui, on le sait, a un passé plus que mouvementé, puisqu'en ce moment, jusqu'à la fin novembre, vous pouvez découvrir l'exposition L'archéologie de la Grande Guerre au musée mémorial de Haute-Alsace à Danemarie. Replongée dans les équipements et les vestiges de la Première Guerre mondiale avec des objets retrouvés qui proviennent du Kilianstollen, un tunnel allemand enseveli pendant cette guerre à Karspach. Entre casques, baïonnettes et vestiges authentiques, vous aurez de quoi vous immerger dans la vie des soldats en temps de guerre. Une expo où vous pouvez emmener les plus jeunes pour qu'ils puissent connaître l'histoire de leur région et surtout pour le devoir de mémoire. L'expo L'archéologie de la Grande Guerre, c'est en ce moment et jusqu'à fin novembre. Rendez-vous au musée mémorial de Haute-Alsace à Danemarie.
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0: 9h28, vous écoutez Ici Alsace. Tout de suite, Julien Clerc, Si on chantait.

0: Julien Clerc sur Ici Alsace, si on chantait. 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
0: Et parfois, elle, au contraire, elle nous fait déchanter l'intelligence artificielle. Entre ChatGPT, Claude, Gemini, sans oublier les assistants numériques, ces outils sont entrés dans notre quotidien sans crier gare et avec leur lot de complications. Alors comment bien les comprendre, comment bien les utiliser? Pour tout ça, Caroline Paul a posé la question à Antoine Jeuneur, accompagnateur en informatique.
2: Christophe Bergamini, qu'on connaît bien, qui est le directeur de l'office de tourisme de Kaysersberg. Bonjour Christophe.
3: Bonjour Caroline, bonjour Antoine, bonjour à tous.
2: Alors vous adorez l'IA pour l'office du tourisme en tout cas.
3: Ben oui, c'est ça, j'écoute Antoine et ça me donnait envie de faire partager ce que nous on fait en tout cas dans le métier, dans le tourisme, que tout le monde...

0: comme un peu vous, France Bleu.
1: Ouais.
0: Donc, c'est vraiment ça qu'on a mis en place. C'est accroché à nos bases de données. Donc, ça veut dire que l'information qui est saisie par les collaborateurs est fiable, elle est juste. Et c'est ça aussi qui est important à faire comprendre à tous les éditeurs, parce qu'il y a beaucoup trop de gens qui ont peur de l'intelligence artificielle. L'info est juste, elle est contrôlée par des gens chez nous. Et puis, bien sûr, on utilise l'IA pour plein d'autres choses.
1: Eh bien, écoutez, Christophe, alors, je, juste pour info, on est passé de France Bleu à Ici Alsace. Ça, c'est important de
0: le
1: rappeler.
0: Mais c'est l'IA, ça marche pas.
1: Et pour le coup, Antoine, vous disiez qu'effectivement, ça vous arrive d'utiliser l'IA en vous disant, ben voilà, je suis à un point précis, je demande à l'IA quel monument, quel endroit je peux visiter tout autour, et ça marche.
2: Et ça marche. Alors, Christophe, il a appliqué l'IA sur son site Office de Tourisme avec les informations locales qui concernent l'Office de Tourisme. Mais c'est vrai que quand on est quelque part, ce que j'ai fait récemment, donnez-moi les points à visiter pour des enfants dans un rayon de 10 km, 20 km autour de mon point. Et l'IA me propose une liste de choses, quoi. Et du coup, c'est intéressant.
1: Et logiquement, elle va aller chercher la source, effectivement, dans les sites qui proposent des choses à visiter, dont l'Office du Tourisme de Kaisersberg, évidemment. Merci Christophe pour votre témoignage.
0: Merci à vous Caroline, et puis à très vite.
1: Bonne journée.
0: Ici Alsace, à bientôt.
1: Bien sûr, à bientôt. Concrètement, l'IA, elle peut nous aider évidemment dans la vie de tous les jours. Alors, sur quel type de service, Antoine? Je pensais à l'écriture d'un courrier, ça par exemple, c'est vraiment une aide.
2: Ouais, tout ce qui est administratif, je trouve que c'est très puissant, et tout simplement Gemini absorbe beaucoup d'informations, comme j'ai eu récemment un document administratif rébarbatif de 6 pages.
1: Ouais.
2: Je l'ai scanné, je l'ai mis dans l'IA, fais-moi un résumé de 10 pages, sors-moi les points, fais-moi un résumé de 10 lignes, sors-moi les points essentiels. Du coup, en deux temps, trois mouvements, c'est fait, et ça ressort des infos quand même très intéressantes. Donc, et ensuite, on peut rédiger son courrier en fonction de ça. Un domaine qui va être très touché par l'IA, je pense que c'est tout ce qui est juridique.
1: Ouais.
2: Toutes les règles, toutes les lois, l'IA va pouvoir analyser, et j'imagine qu'il y a des IA spécialisées dans le monde juridique. Et du coup, ça, je pense que ça va être des outils très intéressants dans certains métiers.
1: Qui peuvent simplifier la vie,
2: simplifier la vie
1: et
2: balayer beaucoup plus large que peut le faire une personne durant 8 heures. Quoi.
3: Quelques clés pour mieux comprendre l'intelligence artificielle avec Antoine Jeuner, invité de Caroline Paul dans Bienvenue chez vous. La suite garantie sans IA sur Ici Alsace, Denis Clegg et Savoca sur Ici Alsace tout de suite.

0: Nick Legg en duo avec Savuka, Scatterling of Africa sur Ici Alsace. Quand ce titre est sorti, justement dans les années 80, l'intelligence artificielle n'existait pas encore. Et pourtant, aujourd'hui, elle fait partie intégrante de notre quotidien, parfois pour composer de la musique. Mais alors, va-t-elle vraiment tout faire à notre place? Pour l'instant, c'est sûr, elle ne passe pas l'aspi, elle plie pas le linge. Et heureusement, Caroline Paul recevait Anton Jenner, accompagnateur en informatique, pour démêler le vrai du faux.
1: Aujourd'hui, Antoine, l'IA peut créer des images ou imiter des voix. Alors moi, en tant qu'animatrice radio, ça peut me faire peur hein, quand même. Et en même temps, c'est vraiment bluffant. Vous avez déjà testé ce genre d'appli, images ou voix sur l'IA?
2: Oui, tout à fait. Alors du coup, ce qui est bluffant, effectivement, c'est que en peu de commandes et en peu de temps, on arrive à obtenir une image, un flyer qui est quand même très très chouette. Pour la musique, j'ai moins essayé, mais je pense que ça a des résultats. Alors je sais que on a fait des tests, on a essayé avec en écrivant une chanson et de lui demander de la faire à la façon de Jules ou à la façon de Céline Dion, la même chanson avec le même texte. C'est quand même bluffant le résultat. Ouais, c'est bien. Après alors il y a d'autres domaines où on peut l'utiliser. Ce qui m'affole un peu et ce qui est un petit peu dommage, c'est que ça devient uniforme. On retrouve des images qui se ressemblent. Tout le monde utilise l'IA, mais n'a pas une exigence extraordinaire parce qu'on est tellement content d'avoir déjà un résultat qui est joli plutôt que son texte est rapide. On ne va pas lui demander beaucoup plus de choses. Et du coup, il faut quand même se rappeler d'une chose, c'est que les IA, c'est basé sur ce qu'aiment les gens dans le monde entier. Ouais, on a quelque chose qui est uniforme, qui est un petit peu passe-partout et il n'y a pas beaucoup de personnalisation. Donc on retrouve les mêmes flyers ou les mêmes images un petit peu partout.
1: Donc il va falloir qu'on soit un peu plus exigeant dans notre demande finalement.
2: Tout à fait, il faut
1: aller creuser un peu.
2: Aller creuser, effectivement.
1: Après, c'est aussi ça qu'on appelle finalement des faux contenus. Je parlais d'images ou de voix. Comment reconnaître une fausse image ou une fausse vidéo? Parce que ça aussi, ça circule notamment sur les réseaux sociaux, évidemment.
2: Bien sûr, alors quand c'est grossier ou quand c'est rigolo, on se doute que c'est pas la vérité, mais il y a de bon nombre de fois où on se trompe. Et l'IA aussi est très utilisée pour créer des courriers ou des mails qu'on vous envoie, qui se fait passer pour votre banque, qui se fait passer pour Amélie, pour ne pas les citer. Et du coup, le courrier est tellement ressemblant qu'on se pose des questions. Ouais. Et ça, c'est difficile à juger. Alors on se dit, ok, un courrier comme ça, c'est curieux que ça m'arrive, mais tout de même, c'est quand même quelque chose que l'IA fait très très bien et du coup nous piège très très bien.
1: Et dans le doute, du coup, c'est quoi la bonne idée?
2: Toujours, il faut aller vérifier directement sur le site en question, ne pas passer par les liens qui sont dans le courrier ou dans le mail. Mais si c'est un courrier d'Amélie, pour utiliser Amélie comme exemple, vous rendez sur votre site et votre espace Amélie et vous regardez ce qu'il vous demande. Et bien souvent, il ne vous demande rien.
1: Ouais. Ça va trop vite. J'imagine que vous l'entendez souvent cette phrase.
2: Oui, on n'arrive plus à suivre. Tous les ans, il y a autre chose. Bien sûr.
1: Pour le coup, l'IA, elle va vite, très vite. Avec aussi le développement des arnaques qui sont de plus en plus efficaces, que ce soit par téléphone ou par mail, parce que voilà, par téléphone aussi, on a des IA qui nous appellent.
2: Tout à fait, c'est des robots, effectivement.
1: Et on a l'impression que c'est des vrais, parce qu'ils sont hésitants.
2: Vous m'entendez Ça, on en avait parlé la dernière fois. Moi, je conseille toujours la petite application Ça raccroche pour éviter ce genre d'appel ou en tout cas le réduire. C'est hyper efficace. Je le diffuse au maximum. Donc, Ça raccroche à installer sur votre téléphone. Ça marche super bien.
0: L'intelligence artificielle expliquée simplement par Anton Jenner, accompagnateur en informatique. Au micro, Ici Alsace de Caroline Paul dans Bienvenue chez vous.
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0: La belle voix de Tina Arena qui résonne dans les studios d'Ici Alsace avec Aller plus haut.
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0: Le meilleur de bienvenue chez vous ce matin sur Ici Alsace avec Caroline Paul qui s'est intéressée à l'intelligence artificielle. Pour nous aider à y voir plus clair, elle recevait Antoine Jeannard, accompagnateur en informatique, et aussi Aurélie qui souhaitait témoigner.
3: Bonjour Aurélie.
4: Bonjour.
3: Alors vous, vous avez utilisé une IA pour une épreuve sportive?
4: Alors j'ai fait l'année dernière au mois de novembre un Ironman. Donc un Ironman, c'est un triathlon XXL. C'est 3800 mètres de natation en mer, 180 km de vélo et un marathon pour terminer, c'est-à-dire 42 km de course à pied, tout ça cumulé.
3: Voilà, donc c'est beaucoup, beaucoup de sport.
4: et beaucoup
3: où arrive,
4: de sport.
3: Où arrive l'IA là-dedans?
4: Je suis aussi maman de deux enfants, ouais, et responsable d'entreprise. Donc j'ai un agenda qui est hyper chargé et dans tout ça, il faut inclure 15 heures de sport et c'est une préparation qui a duré 10 mois. Et donc l'IA, ça a été mon assistant personnel pendant 10 mois. Hein. J'ai construit non seulement avec lui mon programme sur les 10 mois nécessaires. Je croisais avec lui mon outlook, hein, mon agenda. Je croisais avec lui les données météo et mes contraintes de la semaine, etc. Il me calait dans ma semaine mes 15 heures de sport sur les 3 activités, etc. Chaque fin de semaine, je partageais mes Strava pour faire le point avec lui sur comment avait été ma semaine. Il me donnait des conseils pour ajuster mon entraînement des semaines suivantes. On a parlé ensemble d'alimentation, on a construit ensemble l'alimentation nécessaire pour subir la prépa et l'épreuve en elle-même. Et il m'a donné plein de conseils, les deux conseils principaux qui m'ont aidé à terminer cette épreuve le jour J. C'est qu'un Ironman, ça se vit seul, sans assistante, sans musique, sans parler à personne. Et donc, il fallait que je fasse un maximum de mes entraînements seul.
3: Ouais.
4: Et c'est aussi comme ça que j'ai réussi à préparer ma tête, à passer une épreuve de 13 heures toute seule. Et l'autre conseil fondamental qu'il m'a donné, c'est sur la partie natation. Elle se passe en mer, c'est-à-dire de trouver le moyen d'aller faire des entraînements aussi en pleine mer avant l'épreuve du jour J, ce qui m'a évité d'avoir le mal de mer le jour J. Donc pour moi, ça a été une aide fondamentale. Je l'ai croisé évidemment avec des conseils de coach sportif et de sportifs qui avaient déjà fait ce type d'épreuve.
3: Ouais,
4: je vérifiais,
3: ouais,
4: comme disait votre interlocuteur, je vérifiais, j'allais regarder sur les sites vers lesquels il me retournait, etc. Et puis surtout, je le recadrais, parce que c'est vrai qu'au bout d'un moment, il va dans le sens où vous avez aussi envie d'aller.
3: Bah oui.
4: Donc il faut recadrer, il faut converser avec lui. Mais en tout cas, ça a été, je l'ai appelé Junior, parce que c'est voilà. Et ça a été vraiment mon aide. Ça a été pour moi. Enfin, il m'a parfaitement préparé, en tout cas pour cette épreuve.
3: Un vrai coach au quotidien pour Aurélie, pour son entraînement et sa préparation à cet Ironman. Félicitations Aurélie et merci pour votre témoignage.
4: Merci.
3: Très utile pour le coup.
5: Et
3: Antoine,
5: du coup, quelle IA a-t-elle utilisée, Aurélie?
3: Quelle était cette IA, Aurélie?
4: Alors moi, j'ai utilisé ChatGPT. J'utilise aussi Copilot, mais Copilot, j'utilise uniquement pour des fins professionnelles. En fait, j'ai segmenté mes IA. J'utilise ChatGPT pour le sport et Copilot pour le boulot.
3: On peut tenter la cuisine, le jardin, se mettre à un loisir avec l'IA. Pourquoi pas les modes d'emploi? Ça marche aussi sur les IA.
5: Super, oui, tout à fait. Et pour rebondir sur la question comment démarrer avec l'IA, effectivement, ChatGPT, on en a parlé énormément il y a quelques temps, qui a ouvert la porte à toutes les IA. Et c'est de là que, effectivement, tout est parti,
3: ouais,
5: et ça s'est démocratisé. Donc, pourquoi pas sur votre PC ou votre ordinateur utiliser ChatGPT pour démarrer.
0: Antoine Jeannard était l'invité de Caroline Paul dans Bienvenue chez vous. Et tout de suite, vous écoutez Teddy Swims avec Mr. Know It All sur Ici Alsace.

0: Teddy Swim sur Ici Alsace, Mister Noello.
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0: Michel Berger à l'instant sur Ici Alsace, Diego libre dans sa tête.
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0: Vous écoutez Ici Alsace dimanche 23 août, il est 10h. Et on retrouve Heidi Soupol pour tout savoir de ce qui se passe en Alsace. Bonjour Heidi.
2: Bonjour Cécile.
0: Et Alex Lanier joue dans 20 minutes.
2: Un match pour l'histoire. Le joueur de l'ASPTT Strasbourg dispute la finale des championnats du monde de badminton. Avant lui, aucun Français n'avait atteint ce niveau de la compétition. Il va peut-être devenir le premier joueur tricolore à la remporter. Et pour ça, il faut gagner contre le japonais Kodai Naraoka. Gagner, c'est ce qu'on attend aussi de nos bleus du Cécifoot. L'équipe de France masculine joue à 18h ce soir pour conserver son titre de championne d'Europe. Elle affronte l'Angleterre en finale à Strasbourg, au pied du Parlement européen. Et juste à côté, au Rhénus, l'Europa Cup Handball continue aujourd'hui. C'est jour de finale pour les Dragons de Metz qui affrontent les Hongroises de Ferencváros. Hier, les joueuses du Strasbourg Arnhem-Trüchtersheim sont sorties la tête haute après une défaite 20-23 en demi-finale. En Coupe de la Ligue, les footballeuses du Racing ont battu hier 2-1 Bourges, une équipe de deuxième division à Molsheim. C'était leur premier match officiel de la saison.
0: Les noyades sont en hausse cette année.
2: Ce matin, au micro de France Inter, la ministre des Sports annonce 300 personnes noyées depuis la mi-juin. Cette semaine en Alsace, un touriste a été sauvé in extremis par les pompiers. Il a fait une crise cardiaque alors qu'il se baignait dans le lac d'Alfeld. L'hôtel Spa, le Véleda, est loin d'être reconstruit. L'établissement a brûlé il y a 2 mois et a dû fermer ses portes. Depuis, rien n'a changé car les assurances n'ont toujours pas versé l'argent. Le couple de patrons espère rouvrir en 2028 au mieux. Commémoration en mémoire des malgré nous ce soir à Colmar, car août 1942 marque le début des enrôlements forcés d'Alsaciens et de Mosellans dans la Wehrmacht, l'armée nazie. Rendez-vous est donné à 18h sur la place du 2 février de Colmar.
0: Et Heidi, la fête de l'indépendance de l'Ukraine, c'est demain.
2: Pour l'occasion, l'association Promo Ukrainia organise un rassemblement à 11h place du Château à Strasbourg. Le centre culturel Saint-Thomas accueille également une foire caritative de 13h à 18h. En février prochain, ça fera 5 ans que la Russie fait la guerre aux Ukrainiens. Un pique-nique solidaire est organisé à Strasbourg au parc de l'Orangerie. Objectif, soutenir les victimes du tremblement de terre en Colombie. Le 10 août dernier, un séisme de magnitude 7,4 a fait plus de 300 morts et plus de 4000 blessés. Et puis si vous vous baladez dans Strasbourg aujourd'hui, il se peut que vous croisiez plusieurs centaines de Suisses en tenue d'époque. Ils nous viennent tout droit de Zurich en bateau pour célébrer une tradition vieille de 6 siècles, l'Irzebreifahrt. Au programme, un concours de tir rue du Baggersee qui a lieu en ce moment même et de nombreuses animations place Gutenberg jusqu'à 17h. Sur nos réseaux sociaux, retrouvez la vidéo de ces joyeux et courageux lurons. La météo, Cécile.
0: Bien, c'est une journée très agréable, Heidi, qui se prépare sur toute l'Alsace. Et oui, toujours ce soleil qui est là, on le voit même à travers les fenêtres du studio. Et ça fait plaisir. Quelques petits nuages aussi, mais le reste très léger. Et les températures sont agréables. Aussi avec un mercure qui continue de remonter. Ce matin, 16 degrés actuellement à Mulhouse. On a 18 déjà à Colmar, 19 à Guebwiller. À Alkirch, on a 17 degrés. Cet après-midi, ça continue de monter jusqu'à 24 degrés à prévoir du côté de Ribeauvillé. Demain, pas de grands changements sur la météo, avec toujours un soleil qui s'impose dans un ciel légèrement nuageux, des températures comprises entre 18 et 26 degrés.
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invités dans Bienvenue chez vous. Et ce matin, on parle mobilité douce en Alsace. Caroline Paul recevait Régis Muller, directeur régional Grand Est de l'association Prévention Routière. C'est à suivre en écoutant Ici Alsace et aussi en podcast sur notre site internet ici.fr.

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2: En trottinette, en vélo, en roller, en transport en commun, les mobilités douces, eh ben c'est super chouette tant que vous arrivez à bon port. Caroline Paul recevait Régis Muller, directeur régional Grand Est de l'association Prévention Routière, pour faire le point sur vos nouvelles façons de vous déplacer en Alsace.
3: Régis, quel est votre rôle, le rôle de votre association? Quelles sont les missions de l'association de prévention routière pour le Grand Est?
4: L'association Prévention Routière existe depuis 1949, reconnue d'utilité publique depuis 1955 et depuis tout ce temps, elle mène des actions de prévention sur les différents risques routiers et elle s'est adaptée au fur et à mesure selon les mobilités. On était concentré sur l'automobile parce que c'était l'explosion de l'automobile dans ces années-là et depuis ça a évolué avec l'ensemble des mobilités. Donc aujourd'hui on parle beaucoup des EDPM, donc trottinettes, les vélos électriques et pour tous les types de publics, que ce soit les enfants, les jeunes, les entreprises. On se déplace beaucoup pour aller au travail en vélo, donc notamment dans les grandes agglomérations, mais aussi les seniors qui reprennent le guidon, à qui on offre un vélo électrique au moment du départ à la retraite et qui n'ont pas fait de vélo depuis 30 ou 40 ans. Donc, c'est un nouveau défi.
3: Ben oui, un nouveau défi autour des mobilités douces. Qu'est-ce qu'on appelle les mobilités douces? Est-ce que quand on est piéton, on est en mobilité douce aussi ou c'est uniquement véhicule?
4: Alors, c'est globalement tous les moyens de déplacement qui ne nécessite pas l'automobile. Donc on va parler du vélo, de la trottinette, du piéton. Nous sommes tous avant tout des piétons et nous sommes tous exposés à différents risques routiers.
3: Ouais. Aujourd'hui on a tous le sentiment que les déplacements en ville ont énormément changé ces dernières années. Vous le disiez, hein, effectivement c'est votre constat aussi, ça fait évoluer vos missions aussi.
4: Alors on s'adapte aux évolutions de la mobilité. Il est clair que là depuis une ou deux décennies on voit vraiment une grosse évolution de la mobilité, notamment en cycle urbain, mais aussi à l'extérieur des grandes métropoles. Donc on adapte nos actions par rapport aux chiffres, aux statistiques de l'accidentalité. On travaille en étroite collaboration avec les services de l'État, avec la préfecture, qui a un document d'orientation avec les priorités qui sont fixées sur le territoire.
3: Ok. Aujourd'hui, entre les voitures, le tram, les vélos électriques, les trottinettes, les piétons, pourquoi la cohabitation elle est devenue si tendue?
4: Alors, je pense que c'est assez français. Oui. c'est toujours la faute des autres. Alors, le piéton, ça va être la faute du cycliste. Le cycliste, c'est la faute de la voiture.
3: C'est jamais soi-même.
4: Et la voiture, c'est la faute de tout le monde. Mais on se remet pas en question. Et il faut apprendre à cohabiter entre les différents modes de mobilité. Aujourd'hui, c'est un impératif. Et aussi avoir plus de respect, peut-être les uns envers les autres, pour qu'on soit dans une circulation plus apaisée.
3: Ouais. Est-ce qu'il y a davantage d'ailleurs d'accidents impliquant des piétons ou des cyclistes en ville, ou des trottinettes d'ailleurs?
4: Alors là vous pointez une statistique aujourd'hui du mois d'avril qui est assez préoccupante, puisque on voit que le mois d'avril n'est pas bon, mars n'a pas été bon non plus. On enregistre plus de tués sur les routes, 285 personnes qui ont été tuées sur les routes en France au mois d'avril, c'est plus 15% par rapport à l'année dernière. 1533 blessés, c'est plus 8% par rapport à l'année dernière. Donc c'est un constat assez alarmant. Et malheureusement, dans ce constat, ce qu'on constate surtout, ce sont les cyclistes qui sont les premiers exposés et des cyclistes hors agglomération.
2: Régis Muller, directeur régional Grand Est de l'association Prévention Routière, au micro de Caroline Paul.
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2: Sur la route aujourd'hui, il faut avoir les yeux partout et être encore plus attentif qu'avant entre les vélos, les trottinettes, les piétons, les voitures. Pour que toutes les mobilités cohabitent, il faut faire un effort sur la route. Et Caroline Paul en parlait justement avec Régis Muller de l'association Prévention Routière.
3: Roland d'ailleurs nous laisse un message ce matin. Que ce soit des jeunes ou des adultes avec trottinette, je suis le roi, je me permets tout. À toi de rester maître de ton véhicule. Voilà des gens un petit peu en colère ce matin. On est en compagnie de Régis Muller, directeur de la région Grand Est pour l'association Prévention Routière. Régis, on va parler très concrètement des règles de priorité parce que beaucoup d'auditeurs s'y perdent. Est-ce qu'un piéton, est-ce qu'il est verbalisable, par exemple, s'il est hors des clous ?
4: Alors, c'est délicat de, je ne peux pas mettre à la place des forces de l'ordre, mais on ne peut pas verbaliser l'ensemble des piétons. Et ce n'est pas un sujet de contravention, je pense que c'est vraiment un sujet de sécurité.
3: Ouais.
4: Et le piéton, même s'il est le plus vulnérable, donc le plus exposé, le plus à risque, il est prioritaire, mais c'est comme lui qui risque de supporter le plus de blessures, voire une blessure fatale.
3: Donc il faut rappeler aux piétons qu'il a des devoirs.
4: Ils ont aussi des droits
3: aussi.
4: Et des devoirs. Ouais. Là aussi, et on voit aussi des mauvais comportements chez les piétons avec leur téléphone et on est connecté en permanence. Donc on a les oreillettes, on a le téléphone et on traverse, on ne se rend même pas compte, on est complètement isolé de ce qui nous entoure, des voitures, et là on prend des risques importants.
3: On manque effectivement ce fameux regard à gauche, à droite, à gauche pour vérifier qu'on puisse bien traverser
4: Exactement.
3: La route. On va accueillir Jocelyne qui nous appelle depuis Strasbourg. Bonjour Jocelyne.
5: Bonjour à votre invité. Je suis tout à fait d'accord avec lui concernant le piéton. Voilà, moi j'ai vécu des situations en tant que piéton et en tant qu'automobiliste. En tant que piéton, j'habite à proximité de la piste cyclable qu'on appelle la Colmarienne. Donc je pense, vous voyez, est-ce que c'est à hauteur de Chambagarzé, tout ce qui s'ensuit.
3: Oui.
5: Le feu a été modifié pour les piétons et pour les cyclistes. Donc quand on vient en tant qu'automobiliste, on a un temps où le petit personnage est vert, donc on laisse passer, ensuite il passe au rouge, et c'est plus au véhicule de passer. Mais qu'est-ce qu'on fait quand vous avez les vélos qui vous passent à 50 km/h, quand c'est pas une trottinette, ou quand c'est les piétons avec, comme vous dites, les oreillettes et le portable en main? Bien sûr que je m'arrête, mais je me permets de klaxonner. Le problème est, c'est que je me fais insulter. Et en tant que piéton, quand moi je me déplace à pied, j'ai la même problématique, c'est-à-dire que si je marche et que c'est par moi traversé, j'ai constaté des personnes restent à côté de moi, elles en ont marre d'attendre que ce petit bonhomme ne passe pas au vert et traverse.
3: Et elles passent.
5: Et elles passent. Et donc, elles se font klaxonner. Donc, je me retrouve un peu, si vous voulez, mais moi, je n'ai pas traversé, j'attends. Je dis, ben, il y a un peu de patience aussi. C'est vrai qu'on est dans un monde maintenant où il faut aller vite. Oui, d'accord, mais au risque de mettre sa vie,
3: en danger, oui, bien sûr. Ben oui, c'est bien ça.
5: Voilà, se retrouver, voilà. Donc, moi, j'essaye au maximum de respecter, mais quand je vois aussi, puisque j'habite à proximité de groupes scolaires, des parents qui ne respectent pas et qu'à l'école, on leur apprend qu'il faut attendre que le petit bonhomme soit vert pour traverser et quand même regarder à gauche et à droite, parce que j'ai un petit-fils, et que les parents sont pressés d'aller remonter dans leur voiture et partir. Donc, où est la pédagogie ?
2: Et Jocelyne qui témoigne pour savoir comment mieux cohabiter sur la route quand chacun avance à son rythme. Les réponses de Régis Muller, directeur régional Grand Est de l'association Prévention Routière. Il est l'invité de Caroline Paul dans Bienvenue chez vous.
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0: Et les mobilités se développent de plus en plus en Alsace, les mobilités douces bien sûr. On a un bel exemple du côté de Strasbourg avec un centre-ville qui est facilement accessible en transport en commun depuis la périphérie, ou bien avec de nouvelles pistes cyclables qui fleurissent très régulièrement en ville. On en parle justement ce matin avec Caroline Paul qui recevait Régis Muller, directeur régional Grand Est de l'association Prévention Routière sur ICI Alsace. Le best-of est à retrouver en plus sur notre site internet ici.fr rubrique Alsace. Toutes ces interventions sont encore à prévoir dans l'heure.
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1: Avis aux amateurs d'agriculture avec le musée du patrimoine agricole de Sommereau dans le Bas-Rhin. Tout a commencé en 1999 quand des bénévoles passionnés se sont lancés dans une grande collecte d'outils et de machines agricoles anciennes que vous pouvez donc désormais visiter. Aujourd'hui, la collection compte plus de 600 pièces allant de simples outils jusqu'à l'énorme moissonneuse batteuse. Dans un hall de 1200 m², vous pourrez aussi découvrir un atelier de forgeron, un atelier de charron, une cuisine à l'ancienne ou encore un espace consacré au bûcheronnage. Et évidemment, des passionnés sont sur place pour vous expliquer le fonctionnement de ces machines et surtout vous raconter leur histoire. Une plongée dans le patrimoine agricole à découvrir aux 8 rues de Birkenwald à Sommereau et l'entrée est gratuite pour les moins de 10 ans.
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2: Les mobilités douces, c'est bon pour la planète, c'est bon pour les jambes, mais c'est pas forcément bon pour l'esprit quand le stress de l'accident arrive sur les gros croisements. Caroline Paul recevait Régis Muller, directeur régional Grand Est de l'association Prévention Routière, avec le témoignage, celui de Bernard. C'est à écouter tout de suite sur Ici Alsace. Bonjour Bernard.
3: Bonjour.
2: Vous aviez envie d'intervenir, on vous écoute. Oui.
3: Oui, je voulais vous parler de la piste cyclable qui longe le canal de la Bruche.
2: Bon, oui.
3: C'est une des plus fréquentées. Et le souci qu'il y a au niveau des cyclistes, souvent quand ils roulent en groupe, ils roulent, déjà c'est limité à 20, ils roulent pas à 20, ils roulent en groupe et ils traversent des départementales, ils ont un stop. La plupart du temps, ce stop n'est pas respecté. Mmh. Les automobilistes, souvent, ils freinent au dernier moment. Et dans ce cas-là, qui est responsable?
2: Alors, petite question de responsabilité par rapport aux automobilistes et aux cyclistes, Régis.
4: C'est le code de la route qui s'applique. S'il y a un stop, je dois m'arrêter,
2: ouais.
4: Que je sois cycliste ou en trottinette. Donc, le code de la route s'applique. C'est bien réglementé. Il faut encore le respecter. C'est tout l'enjeu. Et dans les infractions qui sont relevées, essentiellement, c'est le non-respect des stops, c'est le non-respect des feux.
2: Donc, bon.
3: Moi, je vais vous dire, c'est rare, très rare, que le stop soit respecté. Hein. Et j'ai été témoin plusieurs fois où c'était limite. J'ai même vu des gendarmes qui étaient arrêtés à ce fameux stop. Il y a un groupe qui a passé sans s'arrêter. Ils n'ont même pas bronché. Moi, en tant qu'automobiliste, je fais ça, j'ai un retrait de permis.
2: Ça fait partie, effectivement, des situations qui peuvent nous crisper un petit peu, hein, quand même, quand on est automobiliste et qu'on a l'impression, en tout cas, de respecter la plupart du temps le code de la route. Malgré tout, effectivement, il y a des infractions qui nous énervent un peu, Bernard. On va essayer de repasser des messages ce matin, d'essayer de rappeler que le code de la route, il faut le respecter, qu'on soit cycliste, piéton ou automobiliste. Ce que je suis sûre, vous faites tous les jours à 100%, Bernard.
3: Oui, enfin, la plupart du temps.
2: Je
3: peux avoir une faute d'inattention.
2: Ça peut arriver. En tout cas, merci pour votre témoignage ce matin, okay. Bernard. Bon courage du côté de la Bruche. On a quelques messages sur l'appli WhatsApp. Effectivement, les enfants sont sensibilisés dans les écoles. Pourquoi pas sur les lieux de travail des adultes? Tiens, c'est une proposition. Peut-être que vous le faites à l'association de prévention routière?
4: Il y a des actions de prévention qui sont faites sur les lieux de travail.
2: Ouais.
4: On sort de la semaine de la sécurité routière en entreprise. Le risque de déplacement est quand même le premier facteur d'accident de travail dans les entreprises.
2: Ouais.
4: Donc c'est un sujet. La mobilité dans les entreprises est un sujet. Donc il y a globalement, tous les acteurs sont mobilisés sur cette semaine de la sécurité routière au travail. Et l'association prévention routière mène également des actions. Nous étions d'ailleurs chez RGDS il y a peu de temps à Strasbourg où nous avons sensibilisé près de 200 salariés,
2: ouais.
4: 200 collaborateurs sur les risques en entreprise et le risque routier en particulier.
2: C'est compliqué, hein, cette cohabitation.
4: Ça va très vite, en fait. Ça va très vite.
2: Oui.
4: Alors, ce qui change par rapport aux trottinettes, par rapport au vélo, les trottinettes par rapport au vélo, c'est l'assurance. Une trottinette doit être assurée. Et ce n'est pas le contrat habitation comme le vélo où on a une responsabilité civile qui est liée au contrat habitation. Ce n'est pas le cas pour la trottinette. Il faut assurer sa trottinette. C'est un contrat à part. Il faut aller voir son assureur, l'assurer.
2: Et si ce n'est pas le cas, eh bien, ça peut vous coûter très cher. Vélo, trottinette, piéton, les bons réflexes pour partager la route. Avec Régis Muller, au micro de Caroline Paul, c'était le best de Bienvenue chez vous sur Ici Alsace.
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0: On laisse la voiture au garage et on sort les baskets, le vélo, la trottinette, les rollers, bref, tout ce que vous voulez. Mais attention, ça ne veut pas dire que vous êtes les rois en ville si vous utilisez les mobilités douces. Il faut être vigilant. Caroline Paul ouvrait le dossier avec Régis Muller, directeur régional Grand Est de l'association Prévention Routière, avec le témoignage d'Éric.
1: On a Éric qui est en ligne, qui veut intervenir autour des cyclistes. Bonjour Éric.
2: Bonjour.
1: Vous nous appelez de Strasbourg. Vous êtes cycliste vous-même à Strasbourg ?
2: Je suis automobiliste pour le boulot et ensuite pour le restant du temps pour me déplacer, faire mes courses et tout ça sur un vélo. Les pistes cyclables, dès qu'ils arrivent à un carrefour, un rond-point, quoi que ce soit, le cycliste, il a bien un panneau, c'est aider le passage. Ça, oui. Il faut bien le rappeler. Les cyclistes, ils ont à s'arrêter. Ils n'ont pas la priorité.
1: Vous faites bien de le rappeler. Pour le coup, Régis ne dit que ça depuis ce matin.
3: On respecte le code de la route. Il y a un cédé le passage. Eh bien, on cède le passage. Il y a un stop. On s'arrête. Mais l'auditeur a raison. Il y a des nouveaux panneaux qui apparaissent, notamment ce petit triangle inversé qu'on retrouve en dessous des feux rouges. Beaucoup d'automobilistes ne connaissent pas ce panneau. Donc, il est pour les cyclistes, pour les trottinettistes, et il indique un cédé le passage. Donc même si le feu est rouge, s'il y a ce panneau avec par exemple une flèche à droite, le cycliste peut s'engager en restant vigilant. Il doit laisser quand même le passage au véhicule qui arrive de sa gauche. Il sera tout à fait dans les règles.
1: Donc c'est tout bon, Éric. On s'est bien compris au final ce matin. Prudence hein, sur les routes, en voiture ou en vélo. Hein. Merci en tout cas pour votre témoignage.
2: Je suis encore là.
1: Merci Éric. Merci
2: juste,
1: beaucoup.
2: Juste,
1: oui.
2: Même si le cycliste n'a pas la priorité sur un passage piéton qui traverse et que la voiture le renverse, c'est qui est dans le pépin, c'est qui va se faire sacrément verbaliser. Ben, c'est l'automobiliste.
1: Alors après, tout dépend de la situation. Et Régis me disait que l'idée, c'est d'avoir des témoins aussi. Hein,
3: il faut avoir des témoins.
1: Situations.
3: C'est toujours très délicat. Il faut qu'il y ait une enquête de police qui soit faite derrière. Mais je pense qu'au-delà de la contravention, au-delà de savoir est-ce que je suis prioritaire ou pas, ce sont quand même des vies humaines qui sont en jeu. Et je pense que ça, c'est ce qu'il faut avoir à l'esprit, c'est que derrière, lorsqu'il y a un accident grave, lorsqu'il y a un mort sur la route, ce sont des drames qui se jouent dans les familles, dans le cercle d'amis. C'est surtout ça, ce qui est important, et ça mérite à ce que chacun en prenne conscience pour justement éviter ce type de situation.
1: Ça mérite effectivement de rappeler que les vies humaines sont fragiles en tant que piéton, en tant que cycliste. Et le meilleur conseil, c'est la prudence et le respect du code de la route. Merci en tout cas pour votre témoignage, Éric. Et on a Jacqueline qui nous écrit sur l'appli WhatsApp. Les vélos et trottinettes surgissant subitement pour traverser sur un passage protégé en roulant sans se soucier des voitures sont hyper dangereux. Je vois ça tous les jours à Mulhouse. Hier, un adulte suivi de 3 enfants, tous sur un vélo individuel, traverse de la sorte, l'un derrière l'autre, sans s'arrêter. Savent-ils que c'est interdit ? Voilà, vous disiez justement que l'éducation au code de la route, aux règles de sécurité, ça se fait aussi en famille. Et là, pour le coup, bah voilà, c'est pas forcément un bon exemple, mais
3: c'est pas bon exemple.
1: L'idée, c'est de porter le casque en tant qu'adulte, montrer le bon exemple.
3: Montrer l'exemple, exactement. Ouais. On voit 9 enfants sur 10 portent le casque lorsque le parent va porter également le casque. Je dois me poser pied à terre et je traverse la route sur le passage piéton à pied.
0: Et un petit rappel des règles pour que la mobilité reste douce jusqu'au bout du trajet. Régis Muller était l'invité de Caroline Paul dans Bienvenue chez vous sur votre radio, ici Alsace.
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2: L'environnement est au cœur des débats depuis plusieurs années et chacun peut faire un petit geste à sa hauteur. Et oui, déjà ne pas prendre la voiture pour aller au boulot, on enfourche son vélo, on y va à pied ou même en trottinette, on en voit de plus en plus. Mais surtout, si on fait ça, on fait attention sur la route pour ne pas risquer l'accident. Pour ça, Caroline Paul recevait Régis Muller, directeur régional Grand Est de l'association Prévention Routière.
3: Quand on parle sécurité, la visibilité est essentielle. Évidemment, quels équipements sont obligatoires aujourd'hui pour les cyclistes adultes ?
4: Alors, les équipements obligatoires, c'est un avertisseur sonore,
3: oui.
4: C'est un éclairage avant, arrière, oui. Qui n'est pas clignotant à l'avant, c'est un feu fixe, parce que ça peut éblouir.
3: Oui.
4: Il y a également les 4 diodes qui sont à mettre au niveau des pédales, sont obligatoires également. Ce qu'on regrette, c'est que le casque ne soit pas rendu obligatoire, il est fortement recommandé. L'association Prévention Routière œuvre pour que la réglementation évolue à ce niveau-là. Pour nous, ça me semble évident que le casque devrait être obligatoire à tout âge, il est obligatoire jusqu'à 12 ans, mais pas au-delà, c'est bien dommage. Et le port du gilet rétro-réfléchissant, pour avoir une bonne visibilité, devrait également être obligatoire
3: en
4: tout
3: temps. On est bien d'accord. Bah oui, mettez-le, si vous en avez un, c'est toujours mieux. Pour les trottinettes électriques, même topo, on a peut-être la lumière à l'avant, la lumière à l'arrière, forcément. Le casque n'est pas obligatoire en trottinette.
4: Le casque n'est pas non plus obligatoire, ni le gilet rétro-réfléchissant, donc c'est bien dommage. Donc, le centre de gravité est tellement bas en trottinette, lorsqu'on fait un chute, lorsque les petites roues se prennent dans un nid de poule ou un caniveau, eh bien c'est la tête qui part en premier.
3: Ouais.
4: Il y a un fort risque de traumatologique. Donc les traumas crâniens, on en trouve quand même beaucoup. Il y a beaucoup de blessures graves liées aux usagers de la trottinette.
3: Et alors après, je me posais la question aussi de la vitesse. Est-ce que les vélos électriques et leur grande vitesse, parce qu'on en voit de plus en plus quand même des vélos électriques qui roulent très vite, changent aussi forcément la gravité des accidents. Il y a une limite sur les vélos, sur les trottinettes ?
4: La limitation de vitesse est à 25 km/h.
3: Pour les vélos et les trottinettes ?
4: Oui, exactement.
3: 25.
4: Donc on est à 25 km/h. Le problème, c'est que aujourd'hui, 8% du parc des vélos électriques que l'on trouve sur le marché ne respecte pas la réglementation. Et il y en a un nouveau phénomène qui arrive, ce sont les fat bikes qu'on commence à voir. Ce sont des
3: vélos électriques avec
4: des gros pneus qui sont prévus pour aller en montagne, mais pas en ville. Et là, ce sont des vélos électriques, et ce n'est même plus des vélos à assistance électrique, ce sont des petits scooters électriques, en fait, qui échappent à toute la réglementation. Donc là, le législateur doit encore travailler sur ce sujet qui arrive dans les centres urbains.
3: On a un message de Krigel sur l'appli WhatsApp. La cohabitation piéton-cycliste-trottinettiste est impossible. Le français est trop égoïste. Les situations ne peuvent être apaisées que par une stricte séparation des usagers, comme aux Pays-Bas. C'est le français qui est non respectueux. Comment on explique ça, Régis ?
4: Je pense qu'on a quelque chose de gaulois à ce niveau-là, si vous permettez. Mais quand on traverse la frontière, si on va voir du côté allemand, on parlait il y a quelques instants du feu pour les piétons. Si le rouge, je m'arrête. Vous allez en Allemagne, vous passez quand le feu est rouge piéton, vous faites disputer,
3: oui.
4: Y compris par les piétons. Donc il y a un autre respect, certainement.
3: Ouais.
4: En France, quant à séparer les voies, ce serait effectivement l'idéal, mais les villes travaillent énormément sur l'aménagement urbain pour sécuriser les déplacements de l'ensemble des usagers.
2: Régis Muller, directeur régional Grand Est de l'association Prévention Routière. Il était au micro ici Alsace de Caroline Paul.
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0: Dimanche 23 août, on approche tout doucement de 11h sur ICI Alsace avec vos infos locales qui arrivent très vite. Et puis, de 11h à midi, on reste ensemble pour jouer à la chasse au trésor en Alsace. Dernière chance pour tenter de gagner une escapade gourmande en vélo électrique dans la région pour deux. Et puis, vos entrées aussi pour Europa Park. Une nouvelle énigme pour deviner un lieu, un bâtiment ou bien un monument. Vous jouez jusqu'à midi avec nous sur ICI Alsace.
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0: Et allez, on se retrouve pour jouer en ce dimanche 23 août jusqu'à midi, la chasse au trésor de votre été. Et là, alors, c'est une sorte de jeu de piste où il faut trouver un lieu, un village ou un monument en Alsace. Et c'est à vous de découvrir le lieu mystère du jour. Pour le découvrir, eh bien, je vous propose une énigme et c'est à vous de la résoudre. Vous nous appelez, vous avez jusqu'à midi, une petite heure pour jouer à la chasse au trésor de votre été sur ICI Alsace.
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0: Très belle fin de matinée sur ICI Alsace, il est 11h. Et comme toujours depuis ce matin, toute l'info en Alsace, c'est avec vous, Heidi Soupol. Bonjour Heidi.
7: Bonjour Cécile.
0: La reconstruction est encore loin pour l'hôtel Spa Velleda.
7: Rappelez-vous, on vous en avait parlé sur notre antenne il y a deux mois, l'hôtel Vosgien, le Velleda a entièrement brûlé. Depuis, rien n'a été fait pour le remettre en état, car les assurances n'ont toujours pas fonctionné. Les 25 salariés sont employés dans les deux autres établissements du couple de gérants. Ces derniers espèrent rouvrir d'ici 2028. Tandis que le restaurant La Grange du Glöckelsberg à Blessheim appelle ses clients à venir manger au Chasseur. C'est le nom de leur deuxième restaurant situé à Ilkirch. Il y a une semaine, un incendie a ravagé celui de Blessheim. Une enquête pour en déterminer l'origine est toujours en cours. Plus 14% de noyades cet été par rapport à l'année dernière. Annonce de la ministre des Sports ce matin sur France Inter. Au total, ce sont 300 personnes qui sont mortes noyées en France depuis la mi-juin. Cette semaine, au lac d'Alfeld, un touriste a fait une crise cardiaque alors qu'il se baignait. Les pompiers sont parvenus à le réanimer.
0: Et dans une dizaine de minutes seulement,
7: le joueur de l'ASPTT Strasbourg, Alex Lagnier, disputera la finale des championnats du monde de badminton. Il affronte le japonais Kodai Naraoka. Avant lui, aucun Français n'avait dépassé les huitièmes de finale en simple. Les Français Delru et Jiquel font également l'histoire en ce moment même et jouent la finale du double mixte du jamais vu pour le badminton tricolore. Pour le moment, le score est de 1-7 partout. Les Bleus du Cécifoot, eux, doivent conserver leur titre. La finale des championnats d'Europe, c'est à 18h ce soir à Strasbourg. L'équipe de France affronte l'Angleterre. Et à Strasbourg toujours, mais au Rhénus cette fois, l'Europa Cup Handball arrive en phase finale. Les Dragons de Metz disputent la première place aujourd'hui contre les Hongroises de Ferencváros, tandis que chez les hommes, Montpellier affronte Nantes.
0: Et une manifestation pour l'Ukraine à Strasbourg.
7: Elle commence en ce moment même sur la place du Château. Dans une demi-heure, le cortège rejoindra le centre culturel Saint-Thomas où une foire caritative est organisée, car demain c'est la fête de l'indépendance de l'Ukraine. Cela fait 4 ans et demi que le pays est en guerre avec la Russie. Colmar commémore les Malgré nous, ces jeunes hommes alsaciens et mosellans enrôlés de force dans l'armée nazie à partir d'août 1942. La cérémonie est organisée à 18h ce soir, place du 2 février. Et avis aux Strasbourgeois et Strasbourgeoises, il se peut que vous croisiez aujourd'hui d'étranges Suisses en tenue d'époque. Ils ont fait 3 jours de bateau pour arriver ici et célébrer l'Irse Breifart, en français la course de la bouillie de Millet. C'est une tradition vieille de 6 siècles qui a lieu tous les 10 ans. Les 300 Zurichois animent la place Gutenberg toute l'après-midi. Retrouvez la vidéo de leur arrivée en barque hier sur nos réseaux sociaux.
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7: Cécile, est-ce qu'il fera beau pour lire The Braillefart?
0: Alors, je vais me la tenter aussi. Il fera beau pour lire The Braillefart aujourd'hui, avec un beau soleil qui s'impose encore aujourd'hui sur l'Alsace. Quelques nuages, mais ils seront très légers. Et puis, en plus, il va faire bon. 18 degrés actuellement du côté de Molkirch, 19 à Orschwiller et à Lipsheim, 19 également du côté de Strasbourg. Et puis, cet après-midi, on a un mercure qui va continuer à grimper avec une maximale de 24 degrés à Colmar et à Ribeauvillé. Demain, pour commencer la semaine, pas de grand changement sur la météo. Toujours un beau soleil qui s'impose, quelques nuages et puis les températures comprises entre 18 et 26 degrés. Belle fin de matinée sur Ici Alsace.
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0: Et un classique Ici Alsace tout de suite. Daniel Balavoine, aimait plus fort que d'être aimé.

0: Gros tube des années 80, Daniel Balavoine, aimé plus fort que d'être aimé sur Ici Alsace.
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0: La chasse au trésor de votre été, elle débute ce dimanche matin. Vous trouvez un lieu, un village ou un monument en Alsace et c'est à vous justement de découvrir ce lieu mystère. Pour le découvrir, je vous propose une énigme et c'est à vous de la résoudre. Vous pouvez me poser une question. Si la réponse est oui, vous me faites une proposition. Si c'est non, pas de proposition, mais vous faites au moins avancer les recherches. Vous pouvez nous appeler au 03 88 25 15 15 pour jouer avec nous en direct. Et à la clé cette semaine, de très beaux cadeaux. Par exemple, une journée croque-vélo menu terroir, en vélo assistance électrique, déjeuner en restaurant ou en ferme auberge, ça c'est pour deux personnes. Et puis je vous rajoute deux entrées pour Europa Park. Alors pour jouer, je vous le rappelle, 03 88 25 15 15. On a Philippe qui a déjà passé un petit coup de fil, on le prendra juste après. Tame Impala et Jenny avec Dracula.

0: Emine Pala sur Ici Alsace en duo avec Jenny pour le titre Dracula.
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0: Et on joue ensemble à la chasse au trésor d'ici Alsace pour deviner un lieu, un monument, une ville peut-être en Alsace. Nous accueillons tout de suite notre premier auditeur qui attend bien patiemment depuis tout à l'heure en musique. Bonjour Philippe.
3: Bonjour.
0: Vous nous appelez d'où ce matin? Ben, ça va et vous?
3: Ça va très bien, il fait beau.
0: Bah oui, en pleine forme.
3: Je suis dans le Val de Modère.
0: Et oui, et puis il fait beau aussi là-bas, un petit soleil qui s'est installé.
3: C'est ça.
0: C'est sympa. Alors c'est quoi le programme de ce dimanche?
3: Alors encore une petite rando, côté du Wienergatal.
0: Bah vous avez bien raison.
3: Je vais visiter le château du Schönneck.
0: Ah, vous avez bien raison, mais le nature et histoire en même temps, ça c'est un beau dimanche.
3: Voilà, il passe à la chèvrerie en attendant.
0: Vous avez bien raison. Pour ce... Eh oui. Alors, est-ce que je vous rappelle les indices pour cette énigme? Je ne suis ni raie, ni gardienne, pourtant je veille. Je ne suis ni au sommet, ni dans la vallée. Ceux qui passent au-dessus de moi voyagent parfois très loin. Mon silence domine un lieu dont mon nom ne dit rien. Cherchez celle qui accueille sans jamais avancer. Qui suis-je? Alors, vous avez une petite question à me poser, Philippe, je crois, ce matin.
3: Oui, est-ce que ce que l'on cherche se trouve dans la région de Schirmeck?
0: Ça c'est une très bonne question. Eh bien je vous dis oui ce matin, ce que l'on recherche est bien dans la région de Schirmeck.
3: Ben, je pense à la statue de la Vierge à la Broque Schirmeck.
0: À la Broque Schirmeck. La statue de la Vierge, attends, le dragon. Eh bien oui, c'est ça, vous avez trouvé.
3: Ben,
0: bravo, super.
3: Merci.
0: Vous avez bien fait de nous appeler ce matin, du coup.
3: Bah oui, j'ai cherché hier après-midi et durant la nuit aussi quelques...
0: Bah vous avez quand même dormi, j'espère.
3: Ah oui, quand même.
0: Quand même. Du coup, Philippe, vous remportez ce matin une journée croque-vélo menu terroir, un vélo à assistance électrique, déjeuner en restaurant ou en ferme auberge pour deux, et puis deux entrées aussi pour Europa Park. Ça, c'est chouette quand même pour bien terminer l'été.
3: Ah oui, super. Donc il n'y aura pas de tirage au sort. Je suis gagnant.
0: Vous êtes gagnant. Il me semble.
3: Voilà,
0: je vais vérifier au standard quand même après. Je dis peut-être des bêtises parce qu'on m'a regardé avec des très gros yeux. Il y a un tirage au sort, on me le dit dans l'oreillette. Je dis des bêtises.
3: Ah, quand même, hein?
0: Bah oui, non, bah, c'est dimanche matin, je suis bientôt au week-end, donc ça y est, moi je dis n'importe quoi maintenant.
3: Allez, dommage, là, vous m'enlevez.
0: Oh, je suis désolée, Philippe, mais vous inquiétez pas. Faut croiser les doigts, la chance sera peut-être avec vous.
3: C'est ça.
0: Merci d'avoir joué avec nous, Philippe. Passez une belle journée.
3: Merci. Je vous remercie.
0: Et nous, merci. Et nous, on continue de jouer ensemble jusqu'à midi en musique. Et tout de suite, vous retrouvez Niagara. Je dois m'en aller sur Ici Alsace.

0: Et on aime nos classiques sur Ici Alsace, c'était Niagara. Je dois m'en aller.
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0: Et une nouvelle énigme démarre à l'instant sur Ici Alsace pour la chasse au trésor de votre été. Bah oui, Philippe a découvert la réponse. C'était la Vierge de Fréconrue que l'on cherchait depuis plusieurs jours. Mais ne vous inquiétez pas, vous pouvez encore tenter votre chance pour gagner une journée croque vélo menu terroir. Donc une sortie en vélo à assistance électrique avec déjeuner en restaurant ou en ferme auberge pour deux personnes. Et puis deux entrées pour Europa Park. Je vous donne du coup les indices de cette nouvelle énigme. J'ai accueilli en mon sein plusieurs générations de religieux et de révolutionnaires. Très discrète, je ne laisse personne percer ma bulle d'intimité. Je trouve même un prolongement jusqu'aux États-Unis encore aujourd'hui. Tourbières, châteaux et sentiers de randonnée et auberges m'entourent également. Vous pouvez jouer ce matin jusqu'à midi à la chasse au trésor ici à Alsace. Vous nous appelez au 03 88 25 15 15 pour voilà cette nouvelle énigme qui vient de démarrer en ce dimanche 23 août. Et puis nous, on enchaîne ce matin de la musique qui arrive. Je vois Robbie Williams en préparation. On aura également Yves Duteuil ou encore Michel Delpech après une courte page de pub sur Ici Alsace.
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0: Une belle fin de matinée sur IC Alsace. Il est 11h25. C'était Robbie Williams.
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0: Et on entame une nouvelle énigme, une nouvelle chasse au trésor de votre été en ce dimanche matin, puisque la dernière énigme a été trouvée. Alors, la chasse au trésor, je vous rappelle, c'est une sorte de jeu de piste. Il faut trouver un lieu, un village ou un monument en Alsace. C'est à vous de découvrir le lieu mystère du jour. Pour le découvrir, je vous propose une énigme. Attention, les indices arrivent très rapidement. Et c'est à vous de la résoudre. Vous me posez une question. Si la réponse est oui, bah vous me faites une proposition. Si c'est non, bah tant pis, pas de proposition, mais vous faites au moins avancer les recherches. Pour jouer ce matin, vous nous appelez 03 81 25 15 15 avec un très beau cadeau cette semaine. Allez, je vous rappelle les indices que je vous ai déjà donnés tout à l'heure. J'ai accueilli en mon sein plusieurs générations de religieux et de révolutionnaires. Très discrète, je ne laisse personne percer ma bulle d'intimité. Je trouve même un prolongement jusqu'aux États-Unis encore aujourd'hui. Tourbières, châteaux, sentiers de randonnée et auberges m'entourent. Vous jouez ce matin au 03 88 25 15 15 jusqu'à midi pour tenter de remporter une journée croque-vélo menu terroir. Donc une journée en vélo à assistance électrique avec le déjeuner en restaurant ou en ferme auberge pour deux personnes. Et puis à ça, je vous ajoute deux entrées pour Europa Park. Et ça, c'est bien pour terminer l'été tranquillement et puis bien se préparer pour la rentrée. Un dernier moment de détente. Et ça, c'est plutôt sympa. Je vous attends. 03 88 25 15 15 pour jouer à la chasse au trésor jusqu'à midi sur ICI Alsace. Et on continue en musique ce matin avec Yves Duteuil qui arrive sur ICI Alsace. C'est la langue de chez nous.
3: C'est une langue belle avec des mots superbes qui porte son histoire.

0: Dutheil sur Ici Alsace et on joue ensemble jusqu'à midi à la chasse au trésor de votre été. Mais avant, une petite info pratique, si vous empruntez la voiture aujourd'hui.
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0: Vous roulez peut-être aujourd'hui sur l'A35 autour de Mulhouse. Prévoyez quelques minutes de marge jusqu'à lundi, demain, donc 5h. L'autoroute est réduite de deux voies à une seule dans chaque sens au niveau de l'usine Stellantis entre le diffuseur Croix de la Harde et l'échangeur de Rixheim. La collectivité européenne d'Alsace rénove le pont qui enjambe la départementale 541 avec des poses de joints définitifs et un renouvellement de la chaussée. Les limitations de vitesse sont aussi abaissées dans la zone. Conseil pratique aussi, avant de partir, regardez l'état du trafic sur inforoute.alsace.eu. Et si votre horaire est plutôt souple, gardez un peu de marge. Ne cherchez pas non plus à gagner une file au dernier moment. Dans une zone de chantier, quelques secondes gagnées valent rarement le stress créé autour de soi. Et puis si votre GPS propose un itinéraire alternatif, vérifiez le temps réellement gagné. Quand tout le monde reçoit le même raccourci, des fois ce raccourci peut rapidement devenir un joli bouchon secondaire. Bref, cette semaine autour de Rixheim, Simon lève le pied, plus d'infos sur inforoute.alsace.eu.
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0: La chasse au trésor sur Ici Alsace continue jusqu'à midi. On a Michel que l'on prendra tout à l'heure justement pour cette nouvelle énigme. Il a déjà une question à nous poser. En attendant, on écoute Michel Delpech sur Ici Alsace, quand j'étais chanteur.

0: 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C'était Michel Delpech sur Ici Alsace quand j'étais chanteur.
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0: Et on continue de jouer à la chasse au trésor jusqu'à midi avec une nouvelle énigme qui démarre ce matin. Et nous avons déjà notre premier joueur pour cette nouvelle énigme. Bonjour Michel.
3: Allô, bonjour, c'est Marie-Noël en fait, son épouse.
0: Ah bah bonjour Michel, Marie-Noël.
3: Bonjour, Michel a pris le volant, c'est pour ça.
0: Ah bah voilà, vous avez raison, il faut être prudent sur la route et ne pas téléphoner en même temps que de rouler quand même.
3: Oui, c'est ça.
0: Alors Marie-Noël, aujourd'hui c'est quoi le programme justement pour votre dimanche avec ce beau soleil qui s'installe?
3: Nous allons fêter les 20 ans de notre petite fille.
0: Ah, c'est aujourd'hui?
3: C'est aujourd'hui, oui, tout à fait.
0: Eh ben, on lui souhaite un joyeux anniversaire alors ce matin. Ah oui, 20 ans en plus, quel bel âge. Encore toute la vie devant elle.
3: Oui.
0: Et ce matin, vous écoutez Ici Alsace pour tenter votre chance à la chasse au trésor avant justement de fêter ce bel anniversaire. Je vous rappelle notre énigme ce matin, Marie-Noël. J'ai accueilli en mon sein plusieurs générations de religieux et de révolutionnaires. Très discrète, je ne laisse personne percer ma bulle d'intimité. Je trouve même un prolongement jusqu'aux États-Unis encore aujourd'hui. Tourbière, château, sentier de randonnée et auberge m'entourent. Alors, qui suis-je? Vous avez une question à me poser, Marie-Noël, ce matin.
3: Alors, est-ce que cela se trouve dans la vallée de la Bruche?
0: Eh bien oui, oui, notre énigme ce matin se trouve dans la vallée de la Bruche. Très bonne réponse.
3: Alors, oui, question très bien. Plutôt. Alors, je propose le banc de la Roche.
0: Ah non, malheureusement, ce n'est pas le banc de la Roche, mais c'était une très bonne idée.
3: Très bien, parfait, merci.
0: Ben, merci à vous d'avoir joué avec nous ce matin et puis faites
3: avec
0: bonne
3: plaisir.
0: Route pour ce bel anniversaire. Ben, bon anniversaire encore à votre petite fille.
3: Merci beaucoup. Au revoir.
0: Au revoir. Bonne journée à vous. Merci beaucoup. Merci d'avoir joué avec nous. Et vous pouvez encore jouer jusqu'à midi à la chasse au trésor d'ici à Alsace à remporter. Je vous rappelle une journée croque-vélo, menu terroir. Donc un parcours en vélo assistance électrique avec déjeuner en restaurant ou en ferme auberge pour deux personnes. Et à cela s'ajoutent deux entrées pour Europa Park. On continue de jouer le temps d'une chanson. Céline Dion qui va forcément vous aider à réfléchir sur Ici Alsace.
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0: Céline Dion sur votre radio, ici Alsace avec Danson.
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0: 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Et nous on danse jusqu'à midi pour tenter de trouver la réponse à l'énigme de la chasse au trésor. Dernière chance ce matin. Nous avons déjà deux joueurs qui sont en ligne. On commence avec Jean-Claude. Bonjour Jean-Claude.
2: Oui, bonjour, oui, voilà, je vous dis bonjour, bonjour
0: à tout le monde. Bonjour à vous Jean-Claude, je vous rappelle les indices de cette énigme peut-être, avant de commencer. Alors, j'ai accueilli en mon sein plusieurs générations de religieux, mais aussi de révolutionnaires. Très discrète, je ne laisse personne percer ma bulle d'intimité. Je trouve même un prolongement jusqu'aux États-Unis encore aujourd'hui. Tourbières, châteaux, sentiers de randonnée et auberges Mentour. Alors, on sait que c'est dans la vallée de la Bruche. En revanche, ce n'est pas le banc de la Roche. Jean-Claude, j'écoute votre question.
2: J'avais pensé à Joséphine Baker.
0: À Joséphine Baker ?
2: Ouais.
0: Non, du tout. Malheureusement, non, ce n'est pas Joséphine Baker, mais ça aurait pu.
2: Je sais que là-bas, il y avait une opération au château trésor, pour son château, à l'époque. Voilà, c'est pour ça.
0: Malheureusement, non, mais on ne se quitte pas fâché, puisque vous faites avancer le jeu, et peut-être que justement, ça va aider notre prochaine auditrice. Merci beaucoup, Jean-Claude, d'avoir joué avec nous ce matin.
2: Merci, au plaisir. Bonne journée à tout le monde.
0: Merci à vous aussi, très bon dimanche. Et avec nous, Huguette, qui a également une question à nous poser. Bonjour, Huguette.
3: Bonjour.
0: Alors, c'est quoi le programme aujourd'hui pour ce dimanche ?
3: Alors, le programme de cet après-midi, c'est la visite de la Grande Bertha. C'est le programme de la journée.
0: C'est où, ça, la Grande Bertha? Je ne connais pas.
3: C'est la Grosse Bertha. En fait, c'est au niveau de l'histoire de la Première Guerre mondiale.
0: D'accord.
3: Et en fait, c'est un obus qui fait, je crois, dans les 750, il visait des obus de 750 kilos. Et il souhaitait atteindre la vallée de Saint-Amarin ainsi que le territoire de Belfort.
0: Voilà, vous m'apprenez encore plus quelque chose sur l'histoire de l'Alsace. J'irai faire un petit tour aussi pour découvrir ça. Mais avant, on joue quand même. Ah non, je pars pas tout de suite avec la chasse au trésor. Est-ce que vous avez une question à me proposer, Huguette, pour tenter de gagner ce matin?
3: Oui, alors écoutez ma question. Est-ce que ce lieu comporte le nom d'un saint?
0: Alors, je suis en train... Ou d'une sainte, oui, c'est vrai que ça peut être une sainte également. Je jette un petit coup d'œil à mes notes quand même. Malheureusement, non. Notre énigme du jour ne comporte pas le nom d'un saint.
3: Ah bah écoutez,
0: c'était une belle tentative.
3: Désolée.
0: Ne vous excusez
3: mais
0: pas, voyons.
3: J'étais heureuse de vous avoir et je vous souhaite un excellent dimanche ainsi qu'à tous les auditeurs.
0: C'est très gentil à vous, Huguette. Merci beaucoup. Très bon dimanche à vous également.
3: Bon dimanche à vous, au revoir, merci beaucoup.
0: Au revoir, merci Huguette. Et voilà, de la bonne humeur en ce dimanche matin pour jouer à la chasse au trésor de votre été sur Ici Alsace. Et nous, on continue en musique avec très bientôt Félix Gray qui arrive. Et puis on a Starship également sur Ici Alsace. Nothing's gonna stop us now.

0: Et on approche tout doucement de midi. Vous écoutez ici Alsace, c'était Starship, Nothing's Gonna Stop Us Now.
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0: Donc on le disait, votre journal d'information arrive dans quelques minutes sur Ici Alsace. À partir de midi, vous retrouvez aussi Willy Rovelli qui vient déjeuner chez vous. Mais avant, c'est l'heure du tirage au sort de la chasse au trésor. Elle a duré tout au long de cette semaine. Et Sylvia appelle justement notre gagnant, ou notre gagnante peut-être en direct ce matin, qui a deviné l'une des énigmes tout au long de cette semaine sur Ici Alsace. On espère qu'il ou elle va répondre ce matin.
3: Oui.
0: Allô, bonjour. Ah, Philippe, c'est
3: oui,
0: encore vous
3: ça.
0: Vous êtes
3: oui,
0: encore là.
3: C'est encore moi. Oui.
0: Vous savez qui c'est?
3: C'est Cécile Adas.
0: Mais bien sûr. Et vous savez pourquoi je vous appelle ou pas ce matin, juste avant de manger?
3: Ah, je pense que oui.
0: Alors dites-moi.
3: C'est tiré au sort?
0: Eh ben oui. Ça y est.
3: Ouais, super.
0: Ben oui, parce que... Bravo Philippe.
3: Merci beaucoup.
0: Mais ben oui, parce que tout à l'heure en plus je vous disais des bêtises, mais au final vous avez eu de la chance, hein, vous avez bien fait de croiser autant les doigts, parce que du coup vous avez quand même été tiré au sort.
3: Ah merci.
0: Ben, avec grand plaisir. Mais du coup vous aviez
3: peut-être même la réponse à la suite de la prochaine énigme là.
0: C'est vrai, vous aviez la deuxième. Allez,
3: oui,
0: on se l'attend quand même.
3: C'était la Thermémonite à Salm.
0: Mais vous êtes trop fort en fait.
3: Ah oui.
0: Mais oui. Mais vous l'aviez deviné aussi. Ah bah bon, on a bien fait de vous tirer au sort du coup, c'est bon, hein, si vous aviez toutes les énigmes.
3: Super. Bah voilà, une belle journée pour moi.
0: Mais oui, encore une belle journée du coup. Bah, le beau cadeau, une journée croque-vélo, menu terroir, vélo à assistance électrique, déjeuner en resto ou en ferme auberge pour deux personnes, et puis deux entrées pour Europa Park sur Ici Alsace. Voilà, un grand bravo.
3: Super.
0: Vous allez y aller avec qui du coup?
3: Bah, je pense avec un copain ou ma sœur, ça dépend.
0: Bah oui. Ouais. Et bah voilà. Et bah en tout cas, on espère que vous allez bien profiter. Merci beaucoup d'avoir joué avec nous, Philippe. Belle journée.
3: Merci à vous. Bon dimanche.
0: Merci à vous aussi. Bon dimanche. Et tout de suite, c'est Félix Grèce sur Ici Alsace.
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0: Félix Gray, la gitane sur Ici Alsace. On continue cette journée avec les infos qui arrivent très vite en Alsace, donc avec un point avec Heidi Soupol. Et puis ensuite, vous retrouverez Willy Rovelli qui vient déjeuner chez vous cet après-midi.
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0: Vous écoutez Ici Alsace, dimanche 23 août, et il est presque midi. Et vous retrouvez dès maintenant Heidi Soupol pour l'actu dans votre région. Bonjour Heidi.
2: Bonjour Cécile.
0: Les assurances tardent à indemniser l'hôtel Spa Le Velleda.
2: On vous en avait parlé sur notre radio. Ici Alsace, l'établissement s'est embrasé il y a 2 mois sans faire aucune victime. Selon les premiers éléments de l'enquête, c'est le système de climatisation qui a pris feu, mais on ne sait pas encore pourquoi. Toujours est-il que l'hôtel est fermé depuis l'incendie. Thierry Grand-Georges est le patron de l'établissement.
3: Notre objectif, nous, c'est que pour mi-septembre, on a un chiffrage vu avec les assurances. Et après, on va voir un architecte, commencer les plans, on va dans la reconstruction. Après, on se donne un mois ou deux de réflexion et d'élaboration des plans. Et après, on dépose les permis de construire. Dans le meilleur du monde, ça serait qu'au mois de mars-avril, on attaque les travaux, quoi. Et ouverture pour la saison d'année 2028, quoi. Pour avril-mai 2028, pour moi, ça serait le meilleur des mondes, quoi. Vous voyez, de toute façon, on ne pourra pas faire autrement. Vu l'étendue des dégâts, là, il n'y a plus de cuisine, le nouveau bar est à refaire, la grande salle à manger à refaire, le premier étage, le deuxième étage est complètement détruit. Tous les arrières, c'est complètement détruit. Enfin, il y a énormément de travail. Mais en un an, on peut reconstruire, ça c'est sûr.
2: En attendant la reconstruction, l'hôtel du Donon et la brasserie Tom's resteront ouverts à l'année pour faire travailler le personnel et faire gagner un peu d'argent aux gérants. 7 enfants et 2 éducatrices bloquées en haut d'une piste forestière hier soir à Bichevillers-le-Tann. Le peloton de gendarmerie de haute montagne de Haut-Rhône est intervenu rapidement pour débloquer leur voiture. Les militaires ont déposé le groupe au col du Hunsrück. Personne n'a été blessé.
0: Et ils l'ont fait.
2: Le double mixte Stéphanie Delrue et Tom Jiquel arrachent la médaille d'or au championnat du monde de badminton. C'est maintenant au tour d'Alex Lanier pour le simple. Le joueur de l'ASPTT Strasbourg affronte en ce moment même le japonais Kodai Naraoka en finale. Jamais, au grand jamais, un Français n'avait dépassé les 8e de finale dans un mondial. De l'or, ça serait donc un rêve éveillé. L'Europa Cup handball se termine aujourd'hui. Chez les hommes, Nantes affronte Montpellier en finale. Et chez les femmes, les Dragons de Metz, vainqueurs en titre de la Ligue des Champions, affrontent les Hongroises de Ferencváros. Nos Bleus du Cécifoot disputent la finale des championnats d'Europe ce soir à Strasbourg. C'est contre l'Angleterre à 18h.
0: Et une cérémonie est organisée à 18h sur la place du 2 février à Colmar.
2: En mémoire des malgré nous, ces jeunes Alsaciens et Mosellans incorporés de force dans l'armée allemande lors de la Seconde Guerre mondiale. Le décret les enrôlant avait été signé en août 1942.
0: Et puis Heidi, une cigale du Sud a été observée en plein cœur de l'Alsace.
2: C'était près de Haguenau à la mi-juillet. Un habitant de Bichevillers a filmé une cigale grise, dite cigale de l'Orne. Bien qu'elle n'a rien à faire là, elle ne présente aucun danger pour notre faune et notre flore locale. Magalia Weiss, la cigale grise a l'air décidée à rester en terre alsacienne.
4: On pourrait croire que les canicules à répétition ont attiré cette cigale venue du sud, mais cette hypothèse est réfutée par l'entomologue Christophe Brua.
5: On peut supposer que les humains l'ont aidée, puisque la mode actuelle est de transporter beaucoup de grands oliviers, des plantes qui proviennent du sud directement en les déterrant et en les mettant dans des grands bacs. Et les larves des cigales, en fait, ont une activité souterraine, et donc il est probable qu'elles soient venues de cette manière-là.
4: Si dans ce cas-là, cette cigale ne représente aucun danger pour la faune et la flore locale, les importations de végétaux peuvent néanmoins poser problème.
5: On véhicule dans cette terre plein d'autres espèces qui ne sont pas de notre faune et donc là ça fait une pollution avec des espèces exotiques. On a certainement aussi par ce biais-là des fourmis exotiques qui viennent du nord de l'Afrique, de Sicile, de Corse, etc. qui font des super colonies. Elles ont plusieurs reines, des centaines des fois, et on n'arrive pas à éliminer la colonie.
4: Pour Christophe Brua, cette espèce semble désormais bel et bien implantée en Alsace.
5: Les premiers exemplaires qui m'ont été signalés venaient du Bas-Rhin en 2016. Le fait qu'elles soient là sur les mêmes sites 10 ans après, pour moi c'est assez clair, à l'évidence qu'elles se reproduisent sur le site.
4: De quoi donner le temps d'un été, un petit air de midi au nord-est de la France.
6: On dirait le sud.
0: J'adore cette musique, merci Heidi.
2: Ça fait penser au sud à chaque fois.
0: Exactement, et ça fait du bien aussi.
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2: Cécile, la météo du coup, est-ce qu'on dirait le sud aujourd'hui ?
0: On dirait le sud, oui, on a un beau soleil qui s'installe tout au long de l'après-midi. Hein. On peut prévoir une petite sortie en famille, il faut en profiter parce que, en plus, les températures sont plus qu'agréables. 19 degrés ce midi à Salles, on a 20 degrés à Stille, 21 à Wolfisheim, 19 aussi, ça c'est à Saverne. Cet après-midi, la maximale sera de 24 degrés du côté de Colmar. Et puis demain, pas de grand changement, toujours un beau soleil. Moi, c'est ici que je vous laisse. Avec Willy Rovelli qui vient déjeuner chez vous. Et demain, vous retrouvez toute l'équipe au complet pour la rentrée officielle d'ici Alsace.
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9: Bonjour, bon dimanche, sous vos applaudissements, c'est Willy vient déjeuner chez vous, numéro 1082, et oui, ça filoche mes amis, dis donc, très heureux de vous retrouver, très heureux de passer cette nouvelle heure avec vous en direct ici, pas de best-of, hein. On reste ensemble tout l'été, jusqu'au bout de l'été, la pause fraîcheur elle est là, c'est reparti pour vos 55 minutes utiles sur votre radio utile, je vous promets que d'ici 13h, vous aurez appris des trucs, vous aurez souri, vous aurez écouté de la musique, et vous aurez gagné des cadeaux ce midi encore, tiens, je suis dans les locaux de votre radio ici Provence, à Aix-en-Provence, et comme d'habitude, quand je viens faire ces émissions au plus près de vous, eh bien on parle actualité nationale avec des acteurs locaux. Alors notez bien les dossiers du jour. Dans un instant, cette semaine, la France a été victime de plusieurs cyberattaques. Cyberattaque dans l'éducation nationale, cyberattaque chez l'opérateur téléphonique SFR, cyberattaque à la protection civile, et sans doute plus grave encore pour 600 000 contribuables parmi nous, cyberattaque du fisc. Alors on nous demande maintenant donc de mettre toute notre vie en ligne, de remplir nos impôts sur internet, nos comptes bancaires, nos fiches de paie, nos différentes factures, tout ça. Bon, mais oui, mais alors, suis-je vraiment protégé ? Que puis-je faire si on a volé mes données personnelles ? On en parle dans une minute. Et à 12h30, attention, un sujet qui gratte. Les punaises de lit sont de retour. Ouais, avec les fortes chaleurs. Ces derniers jours ont décuplé donc l'appétit vorace de ces petites bestioles de 6 mm. 6 mm d'angoisse, 6 mm de terreur. Comment faire pour m'en débarrasser de ces petites bestioles qui gâchent nos vies ? Eh bien, les conseils d'un pro dans 20 minutes. Et bien sûr, été ou pas été, on parle de tout ça tous ensemble. Vous le savez, on fait cette émission ensemble. C'est la Libre Antenne du week-end. Alors notez bien le numéro de téléphone 0810 055 056, 0810 055 056. Voilà, j'adore ces petits moments quand on se parle ensemble. Venez réagir donc sur les thèmes du jour, sur les vols des données sur internet. Est-ce que ça vous est arrivé? Est-ce que ça vous inquiète? Même chose pour les punaises de lit. Est-ce que ça vous est arrivé? Est-ce que ça vous inquiète? Et puis si vous voulez juste me faire un petit coucou, passez aussi. Si vous êtes sur la route des vacances, passez me faire un petit coucou. Si vous êtes en vacances ou chez vous, 0810 055 056. Je vous attends et vous repartirez d'ici la fin de l'émission avec votre carte carburant d'une valeur de 200 €. Voilà mes amis, j'ai tout dit. Alors démarrons, jingle, allez hop, hop, hop.
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9: Et ouvrons notre premier dossier. Bonjour Jamel Béaoussi.
10: Bonjour Willy.
9: Bienvenue ici, maître Jamel Béaoussi, je devrais même dire, puisque vous êtes expert, avocat expert en cybercriminalité à Marseille. Alors déjà, mon cher maître, cette semaine, quand on apprend que à la fois le fisc, l'éducation nationale, la protection civile, tout ça, ça a été piraté. Est-ce que ça vous étonne, vous qui êtes un petit peu spécialiste, ou au contraire, voilà, vous savez qu'il y a quand même des petits trous dans la raquette?
10: Non, c'est quand même, il faut quand même le dire, que c'est quand même assez étonnant, surtout que tous ces sites sont quand même gérés par l'État.
9: Bah
10: et
9: oui.
10: Donc, on l'a vu, la réaction par rapport à la cyberattaque du fisc,
9: ouais.
10: que ça a été pris très au sérieux par le Premier ministre, etc. Donc, on voit quand même qu'en France, il y a quand même des petits trous dans la raquette qui coûtent cher aux justiciables, parce que toutes ces données sont, du coup, un peu dans l'air.
9: Bah voilà, puisque vous parlez de données en l'air, là, tiens, bah, concernant la cyberattaque du fisc, le pirate, là, il a volé quoi ? Et il va en faire quoi, là, de ce qu'il a volé ?
10: En soi, les pirates, ils ont volé des données extrêmement sensibles, c'est-à-dire le numéro fiscal, le revenu de référence, les adresses postales, ce qui est très inquiétant, parce que dès lors on sait où habitent des gens qui ont peut-être une certaine fortune, et ça peut intéresser certains
9: délinquants
10: particulièrement malveillants.
9: Oh là là.
10: Exactement. Donc plus séquestration, cambriolage, etc. Donc c'est très inquiétant de ce point de vue. Qu'est-ce qu'ils en font? C'est-à-dire les cyberattaquants, eux, ils sont très fiers d'avoir cyberattaqué la DGFiP. C'est quand même une réussite hein, pour eux, cybercriminels qui cherchent un peu des petits trophées. Mais c'est surtout qu'ils revendent ces données, donc ils vont être, c'est des bases de données qui vont se retrouver, ce qu'on appelle le dark web, donc le web non visible, où des gens vont sur des forums pour acheter ces données et ensuite en faire des opérations malveillantes telles que l'hameçonnage, le phishing, des faux mails, des faux appels téléphoniques, etc., afin d'escroquer les gens. Et où est là vraiment le grand risque qui est vraiment inquiétant, parce qu'on a déjà vu dans le monde cryptoactif, c'est-à-dire les cambriolages, séquestrations pour retrouver de l'argent facile pour des escrocs.
9: Oh là là là là, mais moi maître, moi qui suis un contribuable réglo et discipliné. On me demande depuis plusieurs années de tout mettre, voilà, de faire confiance, de mettre toute ma vie fiscale sur internet. Je suis inconscient, je suis bête à manger du foin, je vais à l'abattoir parce que j'ai l'impression quoi que voilà, vous parliez de trous dans la raquette. Qu'est-ce que je peux faire confiance en tout ça ou pas alors?
10: En fait, c'est là où c'est grave, parce que en soi, vous n'avez pas le choix. Vous devez donner vos données en fait à l'État.
9: Exactement.
10: Parce que c'est ça. Et c'est là où c'est particulièrement grave, parce que là, on est au stade de l'enquête pour le fisc, hein, par exemple. On est au stade de l'enquête, c'est-à-dire là, on a l'ANSSI. Bon, je vous passer les détails, mais c'est-à-dire qu'il y a des entités spécialisées qui vont voir s'il y a eu des manquements ou pas. C'est-à-dire aussi la CNIL, donc pour voir s'il y a eu des manquements ou pas. Donc il se peut aussi que les cybercriminels ont été très forts et que le fisc, en tout cas la DGFiP, a tout respecté en termes de protection de données. Et dans ce cas, vous pouvez rien faire. En tout cas, c'est la réalité du monde. C'est-à-dire, si les cybercriminels sont si forts que ça, donc vous pouvez rien faire. Néanmoins, si il s'avérait que la DGFiP a commis une faute dans le traitement des données, tel que ça a été déjà vu, hein, c'est-à-dire France Travail, il y a eu une cyberattaque, il a été démontré qu'il y avait une faute dans la gestion des données. Et dès lors, là, vous pouvez demander une indemnisation. C'est-à-dire l'indemnisation, vu que c'est une entité, vu que c'est l'État, vous devez passer par le juge administratif.
9: Donc
10: il
9: n'y
10: a pas de procédure.
9: Pardonnez-moi, si par exemple donc j'apprends que mes données ont été piratées et que je me dis, voilà, l'État ne m'a pas protégé, entre guillemets, hein, je peux dire, vous allez me donner un petit quelque chose en retour, c'est ça?
10: C'est ça. C'est juste, malheureusement, ce n'est pas facile. Ce n'est pas simple pour le mettre en œuvre parce qu'il n'y a pas de procédure spécifique liée à ça. Donc, qu'est-ce qui se passe? C'est-à-dire, vous devez saisir un juge administratif, aller devant ce juge administratif, lui expliquer, c'est une procédure écrite, ce n'est pas simple, vous devez nécessairement presque prendre un avocat, etc. Et, en soi, vous pouvez demander une simple indemnisation liée à l'angoisse suite à la fuite de données. C'est-à-dire que vous n'avez pas à démontrer que vous avez été escroqué par la suite, que vous avez perdu de l'argent.
9: Et mon angoisse, elle se monte à combien? C'est plusieurs millions d'euros? Si je suis très, très angoissée, Jamel. Mais vous savez, je suis une petite nature, moi. Je suis très émotif. Alors, est-ce que je peux réclamer combien?
10: Vous pouvez réclamer, je pense, c'est au doigt mouillé, bien sûr. Il n'y a pas beaucoup de jurisprudence encore, mais vous pouvez, je pense, l'énorme somme de 1500 euros, peut-être.
9: Ah,
10: vous voyez,
9: oui,
10: donc ça reste. Oui. Non. Bon, et surtout que vous devez faire appel à un avocat, c'est-à-dire, et c'est là où peut-être il y a un manquement, c'est-à-dire qu'il n'y a pas de procédure spécifique, pas d'action de groupe, etc., qui est mise en place en France. Donc, ça reste difficile à mettre en œuvre.
9: Bon, maître, juste pour terminer, là, en quelques secondes, comment je sais, là, s'il y a eu effectivement des données qui ont été volées? J'ai été prévenu? Comment ça se passe?
10: Vous êtes prévenu par mail. Donc, il y a une notification qui est sortie par la DGFiP. Et ensuite, vous devez attendre qu'on apporte aussi la preuve qu'il y a eu une faute de la DGFiP. Donc ça, c'est la décision de la CNIL ou de l'ANSSI qui va l'apporter. Et après, vous devez vous rapprocher d'un cabinet d'avocats parce que la procédure administrative est complexe. Et ensuite, bonne chance à vous, voyez, c'est pas si simple.
9: Bonne chance à tous. On va recevoir un mail en espérant que c'est pas un mail des pirates qu'on reçoit, sinon on s'en sortira jamais.
10: C'est ça.
9: Voilà.
10: Et il faut être très vigilant, exactement.
9: Voilà. Merci à vous, merci infiniment Jamel Belaoussi, avocat expert en cybercriminalité à Marseille. Tiens, passons Étienne Dao tout de suite avec Tomber pour la France, parce que justement, j'ai l'impression que nos pirates aiment bien faire tomber la France avec toutes ces trucs. Mais c'est faux, on se fait pirater de partout. Tiens, venez réagir là-dessus, c'est la libre antenne du week-end, mes amis. 0810 055 056, est-ce que ça vous inquiète? Est-ce que vous avez déjà été piraté? Moi, la dernière fois, je crois qu'au mois d'avril, au mois de mai, j'avais reçu un mail comme quoi j'avais été piraté par le fisc. D'ailleurs, chaque mois, quand je paye au fisc, je suis piraté. À tout de suite.

0: week-end.
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0: Au revoir Étienne et bonjour Patricia. Comment ça va Patricia?
2: Bon écoute, très bien.
0: Merci, très tu bien. M'as fait peur, je t'entendais pas ma patou, tu m'as fait peur, oh là là. Tu m'appelles
2: non,
0: Douille.
2: Non, je suis bien là.
0: Tu m'appelles Douille.
2: De Houille dans les Yvelines.
0: Douille, oui. Tu m'appelles Douille de Houille dans les Yvelines. Ah, absolument. Et oui, il y a une ville qui s'appelle Houille, effectivement.
2: Oui, c'est possible.
0: Qu'est-ce que tu fais de beau à Houille, ma patte?
2: Je suis responsable des ressources humaines dans une entreprise de propreté. J'avais eu la semaine dernière déjà.
0: Très bien.
2: Juste avant de reprendre le travail.
0: C'est super. On s'appelle toutes les semaines, ma Patricia, pour savoir comment on va. T'as passé une bonne semaine. Ah oui, du coup, tu reprenais ton boulot lundi dernier, c'est ça?
2: Oui, absolument, c'est ça.
0: Comment ça s'est passé alors? Est-ce que t'as passé une très mauvaise semaine?
2: Comme une semaine de reprise.
0: Ah ouais. Est-ce que les gens t'ont dit, oh, qu'est-ce que t'es bronzée, Pat? T'es belle, hein, t'es partie. Et voilà, j'étais sûre. Oui. Eh ouais, t'as
2: exactement.
0: Vu, on se dit tous ça. À la rentrée, oui. comme on sait pas quoi se dire, je vous dis, oh, t'es bronzée. Hein. Alors qu'en fait, on s'en fout. Mais enfin, c'est comme ça. Tu voulais réagir sur le fisc, alors tout ça. Est-ce que tu as été, est-ce que tu es inquiète? Est-ce que tu as été piratée, toi?
2: Oui, sur des données plutôt, des coordonnées postales. Et bon, c'est pas très, très grave, mais le problème, c'est que j'en ai reçu 3 pendant mes vacances. 3 différents des sites qui m'annoncent que mes données ont été piratées. Donc, c'est vrai que ça devient vraiment inquiétant, quoi.
0: Alors, est-ce que tu penses que c'est vrai ou est-ce qu'on a piraté les pirates du pirate?
2: De toute façon, je fais attention. Et puis, après, c'est vrai qu'on... Ce qui est vraiment, je pense, le plus inquiétant, c'est qu'on se rend compte que ça touche l'État au plus haut niveau.
0: Oui.
2: Et on se dit, nous, alors comment on peut se protéger, nous, si l'État n'arrive déjà pas à se protéger?
0: Je suis bien d'accord, ma Patricia, c'est ce que je disais. T'as vu, on nous demande de mettre nos données partout. Et puis, démerdez-vous, tu vois. Et est-ce que tu peux nous dire que c'est qui les sites qui t'ont envoyé des mails là, pour te dire que tu avais été piraté? C'est quoi, par exemple?
2: J'ai eu alors un site de boulot, par exemple. Un site avec qui je travaille dans le cadre du travail. Un site de vente. De boutiques de vêtements, vous voyez, tu fais des trucs.
0: Tout le monde.
2: De plus en plus. En fait.
0: Et c'est de toutes parts. Donc faites gaffe parce que quand vous êtes. C'est par exemple le fisc, là, vous avez été piraté vraiment, pour le coup, c'est des données très graves. Vous recevez vraiment un mail, très précis, etc. D'une manière générale, voilà, c'est le conseil que je peux donner à tout le monde. Maître Jamel Belaoussi, qu'on a eu tout à l'heure, n'a pas eu le temps de nous le dire, mais quand vous recevez un mail de qui que ce soit, souvent, on vous dit cliquez sur ce lien. Là, évitez de cliquer sur lien. Il vaut mieux que vous alliez sur le vrai site, d'accord, et voir ce qui se passe plutôt que de cliquer sur le lien qu'il y a dans le mail. Voilà, j'espère que j'ai été très claire, ma Patricia, mais je voulais prévenir.
2: C'est vrai, j'ai été très claire,
0: Patricia. C'est incroyable, incroyable. C'est vrai. Merci beaucoup, Patricia. Tu sais quoi? Repasse dans une semaine, me reflatter encore un peu, ça me fait du bien, Patricia.
2: Je vais essayer, très bien.
0: Je t'embrasse très très fort, Willy. Merci d'être passé nous voir.
2: Et puis tu repars très vite,
0: et tu repars avec ta sélection donc pour la carte carburant d'une valeur de 50 euros. Allez, dans un instant, je vais vous présenter un invité pas banal, parce que même l'été, j'aime vous présenter des invités pas banaux. Mais d'abord, tiens, écoutons Florent Pagny, il est là, avec le braquage des sentiments. Tiens, tu vois, les pirates, le braquage, c'est

0: braquage des sentiments. Apparemment, il parle du fait d'exposer un petit peu toute sa vie sur les réseaux sociaux. Ça, ah là là là là là. Est-ce que vous montrez tout sur les réseaux sociaux? Moi, je montre peu, mais quand je montre bien. Et puis c'est tout, jingle. Jingle, jingle.
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0: Allez, comme promis, place à la personne pas banale du dimanche. Bonjour Maxime Delafaye. De la faille ou de la faille?
3: Bonjour.
0: De la faille. Excusez-moi, mon cher Maxime. Bonjour à vous, mon cher Maxime. Vous êtes le propriétaire et le gérant du bar Chez les Copains, un bar situé
3: exactement
0: à la base à Aix-en-Provence, un bar d'habitués qui marche bien, mais l'été, ben quand les habitués partent un petit peu en vacances, la fréquentation baisse un tout petit peu. Du coup, Maxime de la faille, il a eu une super idée. Il a eu quelle idée alors?
3: C'est de monter une caravane-ci, voilà, c'est vrai que c'est un peu compliqué pour tout le monde. Donc l'été, nous, ça baisse. Si les clients viennent pas à nous, ben c'est pas grave, on va tout faire pour venir à eux.
0: Ouais.
3: Et donc dans cette caravane, en fait, on a eu un projet un peu fou, on a dû la refaire en seulement 30 jours avant nos premiers événements.
0: Ouais.
3: Et en fait, cette caravane nous permet de nous déplacer un peu partout et d'organiser des soirées avec en fait l'ambiance du bar qu'on retrouve du coup en hiver,
0: ouais,
3: et en extérieur, hors
0: voilà,
3: mur, chez les uns et chez les autres.
0: Donc
3: dans cette caravane, on retrouve...
0: Attendez Max, c'est juste pour qu'on comprenne bien. Donc c'est un bar itinérant donc, que vous avez construit,
3: c'est
0: on va
3: ça
0: dire, dans une caravane, voilà, que vous avez un petit peu customisé, personnalisé. Vous pouvez essayer de nous la décrire
3: exactement
0: un petit peu, cette caravane? C'est compliqué quand on ne voit pas l'image, mais elle ressemble à quoi alors, cette caravane?
3: Dans cette caravane, on retrouve donc un espace avec une tireuse pour,
0: ouais,
3: pour tirer nos bières.
0: Ouais.
3: On a un espace bar à cocktail.
0: Oui.
3: Et après, on a fait au bout, on a fait un trou dans le toit de la caravane,
0: ouais,
3: ce qui nous permet de mettre un DJ sur le toit de la caravane.
0: Voilà.
3: Et en même temps, on vous sert nos boissons.
0: C'est trop bien.
3: Et on se
0: déplace
3: un peu partout.
0: Voilà, donc voilà, vous faites à la fois DJ et donc musique et voilà, donc musique et boisson.
3: C'est ça.
0: Donc vous, voilà,
3: exactement,
0: vous l'avez dit. Donc l'idée, c'est que si les clients viennent moins à vous, c'est donc d'aller à eux. Et donc ça se passe comment? Vous allez partout en Provence, mais vous allez faire quoi? Vous allez dans des événements, dans des fêtes? Comment ça se passe? Vous allez où?
3: Alors, soit j'organise des fêtes en collaboration avec des producteurs locaux ou
0: ouais,
3: restaurants et autres. Et là, donc là, c'est ouvert à tout public.
0: Ouais.
3: Ou alors, je fais des événements privés pour des sociétés ou des mariages, des baptêmes.
0: Des mariages. Des divorces.
3: Voilà.
0: Par exemple, si je veux fêter mon divorce, c'est ce que je peux vous appeler. C'est pas mal, ça, non?
3: Il y a un concept. Il y a un concept à faire. On va le mettre ensemble, je pense.
0: Ouais. Eh ben voilà. Et donc ça me coûte combien si je vous fais venir chez moi avec la caravane et tout pour fêter mon divorce, Maxime?
3: Après, ça dépend. Il y a plein d'options, mais on va dire que le prix de base, on tourne autour des 500 euros. Pour être
0: 500 euros pour me débarrasser de ma moitié,
3: voilà,
0: ça les vaut largement. Ça
3: voilà,
0: les vaut largement.
3: Mais ça les vaut, hein.
0: Maxime, alors cette idée qui est marrante, voilà, effectivement, cette caravane que vous avez customisée, itinérante, où vous faites à la fois DJ, bar, etc. Donc ça, c'est marrant, mais voilà, vous l'avez dit, hein, parce que l'été, il y a peut-être un petit peu moins de monde. Du coup, c'est quoi ça témoigne aussi parfois de la difficulté à tenir un restaurant, un bar tout au long de l'année dans des villes où parfois les loyers sont un peu chers.
3: C'est ça, voilà, il y a cette chose-là. Bon, je suis pas le on est tous à penser ça. C'est vrai que c'est
0: ouais,
3: un peu compliqué, mais bon,
0: ouais,
3: l'idée c'est d'essayer de trouver des solutions, d'innover en permanence pour essayer de voilà d'être de s'en sortir, et ça fait partie de ces moyens-là.
0: Voilà.
3: Et si on peut s'amuser en même temps et amuser les autres, c'est encore
0: mieux. C'est bien, et puis comme ça on parle de vous un petit peu, c'est super. Votre bar itinérant là, on va vous retrouver où là bientôt, je sais pas, par exemple aujourd'hui ou la semaine prochaine,
3: ouais,
0: vous êtes où?
3: Notre prochaine date là, si les Aixois nous écoutent, il faut aller chez Le Garde le samedi 29 août.
0: Ouais.
3: Ça va être un grand moment parce que
0: c'est quoi Le Garde? Le Garde du coup?
3: Chez Le Garde, c'est un restaurant qui est à Vauvenargues. Festif.
0: Voilà. Okay.
3: Où Julien tient très bien sa boutique, comme on dit.
0: Ouais.
3: Et on est devenus copains. Et c'est pas la première soirée. Ce sera pas la dernière non plus, mais voilà.
0: Très bien.
3: On s'est limité à 150 personnes. Donc voilà.
0: C'est super. Et donc on vous voit comme ça à travers toute la Provence, puisque Maxime de la Faille, il a donc son bar qui s'appelle Chez les Copains à Aix. Allez-y, faites un petit peu de pub. Maxime, il est où à Aix, votre bar Chez les Copains?
3: Sur la place des Tanneurs, 200 mètres en fait d'oiseau de la Rotonde.
0: À l'angle de la place des Tanneurs et de la rue de la Couronne.
3: Exactement.
0: Ah, t'as vu, je suis allé faire du repérage hier. Je suis allé voir où tu étais. Eh ben voilà.
3: Et après, sur Instagram, c'est chez les copains ex. Et plein de beaux projets vont arriver. Donc,
0: c'est super. Bravo, Maxime. Parce que effectivement, quand on a une affaire, quand on a un business en France, c'est compliqué parfois. Et puis là, il y a la baisse du pouvoir d'achat, etc. Donc voilà, il faut trouver des idées. Voilà, les charges, tout ça qui continue à augmenter. Et donc, il faut trouver des idées pour essayer de continuer à faire vivre tout ça. Et puis que la fête puisse continuer. Merci infiniment, Maxime Delafaye, donc gérant du bar itinérant chez les copains, en tournée dans toute la Provence. Merci beaucoup, Maxime. Allez, si vous aimez les pubs, elles sont là. Ciao, ciao, Maxime. Bon dimanche. Si vous aimez les pubs, elles sont là. Si vous aimez les infos pratiques près de chez vous, elles sont là aussi. À tout de suite.
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0: Partons gaiement vers la deuxième demi-heure de votre grand talk show du week-end en direct partout en France. ICI, l'été, c'est pas fermé, il n'y a pas des best-of à la con, je suis là avec vous, on est tous là avec vous aujourd'hui. Je suis en direct des locaux de ICI Provence à Aix-en-Provence, toujours bien reçu, hein, bien accueilli. À Juliette à la technique à ICI, ça va ma Juliette? Elle me dit oui, elle me dit tu dors pas pendant l'émission, hein? T'aimes bien l'émission, t'es contente de me voir de près? Ouais. Eh ouais, elle me dit ouais. Elle me dit je suis super contente de te voir de près. Pourquoi tu me trouves sympa? Tu me trouves sympa? Très sympa, beau, brillant. Eh, Juliette, elle me dit t'es très sympa, t'es beau et t'es brillant. Bah écoute, elle a entièrement raison. On ne donne pas assez la parole aux techniciens de cette maison. Et évidemment, on arrive à faire tout ça parce que vous voyez, là je suis en Provence, je suis à Aix-en-Provence. Et puis grâce à la magie de la technique et puis à des techniciens comme Juliette, tout vient. L'émission part à la maison de la radio à Paris, et puis après, bim, la maison de la radio à Paris fait partir l'émission dans le monde entier. Il y a Philoche, le réalisateur à Paris. C'est qui à la technique à Paris aujourd'hui, la maison de la radio? Ange, et j'embrasse Ange à la technique et à la radio. Voilà, merci infiniment d'être avec nous en direct. Dans un instant, on va parler du grand retour des punaises de lit. Voilà, il paraît que la chaleur fait ressortir les punaises de lit. On en parle dans un petit instant. Et bien sûr, on fait ce programme de radio ensemble. On est tous ensemble. C'est la famille, là, le week-end. Hein. Notez le numéro 0810 055 056. C'est la libre antenne du week-end. Vous passez pour réagir soit sur les pirates, là, les pirates du net qui ont piqué nos données du fisc. Si vous voulez réagir là-dessus, vous m'appelez. Sur les punaises de lit, tiens, si vous avez déjà été emmerdé avec les punaises de lit, appelez-moi, dites-moi comment vous avez réussi à vous en sortir. 0810 055 056. Mais d'abord, si vous n'avez pas suivi l'actu, pas de panique, l'actu vous suit. Il est temps pour moi de mettre les points sur les i.
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0: Et on commence avec la ministre de l'écologie, Monique Barbu, dans la tourmente, après avoir déclaré que c'est Jean-Luc Mélenchon qui avait le plus de propositions sur le climat et le réchauffement dans son programme électoral. Après bon, c'est pas étonnant, hein. Barbu comme nom, ça fait très islamo-gauchiste. 9 personnes, dont 4 internationaux français de pétanque, ont été interpellées dans le Var et en Gironde. Elles seront jugées pour escroquerie en bonne organisée, dit l'OI. Eh oui, tout est bon dans le cochon, mais pas dans le cochonnet. Ah ben non, ben non. Les agents de la sûreté de la SNCF vont pouvoir porter des pistolets taser. Voilà. Alors le problème, ça va pas être de les utiliser, hein. Ça va être de les recharger dans les TGV où les prises marchent aussi bien que la Wi-Fi. Dans le Var, pour ne pas avoir organisé ses obsèques, un homme jette le corps de son frère à la poubelle. Voilà, on appelle ça le fratrie sélectif. Fratrie sélectif, elle est bonne. Après, si son frère s'habillait comme un sac, c'est un bel hommage funèbre en même temps. C'est le premier mec qui n'est pas allé au cimetière en corbillard, mais en camion poubelle. Scandale en Turquie où un plat servi dans une soupe populaire contenait de la viande d'un cheval de course à la retraite. Entrée, plat, dessert, bah ça va, ils ont eu le tiercé dans l'ordre. Ce qui leur a mis la puce à l'oreille, c'est quand quelqu'un s'est pété les dents en mâchant un fer à cheval. Le chanteur Gilbert Montagnier se confie sans tabou sur ses problèmes d'argent. Le fisc m'a tout pris. Il lui reste même plus ses yeux pour pleurer en plus. Les Sunlight des Tropiques, là, il peut plus, hein, c'est beaucoup trop cher. Non, ça va devenir les Sunlight de Pornic, tu vas voir. Selon une étude, la pratique coquine favorite des habitants du Grand Est est le sexe oral.

0: qui la reçoit, on risque un an de prison ferme. Eh oui, on risque le zonzon pour son zizi. Eh oui, heureusement, dans 130 jours, c'est fini 2026. Allez, oui, oui, oui. Pam, pam.
1: Voilà.
0: Et dans un an de prison ferme... Juliette, ne me demande rien, hein. C'est comme si je disais que tu me trouves jolie, n'insiste pas. C'est non. Allez, mes amis, c'était le récap de l'actu. Si vous n'avez pas la forme, c'est pas très grave. Là, j'ai le truc. Vous allez retrouver le peps dans une seconde. Là, si vous avez même... Écoutez-moi bien. Quoi que vous fassiez, vous arrêtez tout. Et quand je vais vous dire à vous, vous allez me faire palababababa et tu verras que tu vas retrouver la forme dans une seconde. Tiens, regarde. Vas-y, écoute ça. Voilà. Là, là, on dit que t'as pas la forme. On dit que t'es mou.
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0: On dit que t'es mou. Actu t'es local, mou. T'es mou. T'es mou. À toi. Palababababa. Et voilà. C'est la fête, ça. Ça, c'est la fête, ça. La seule radio du monde où tu passes un jingle, c'est la fête. Et où tu passes Michael Jackson. Wouh, c'est encore plus la fête. Voici Don't Stop Till You Get Enough. Le générique du loto. Je ne gagne jamais rien. Bah, tant pis, hein. Oui, oh, ça va.

0: J'adore Michael Jackson. Vous savez que c'est mon chanteur mort préféré. Après, dans les chanteurs vivants, j'aime bien The Weeknd. J'adore The Weeknd. Et puis, dans des chanteurs qui se portent moins bien, j'aime bien Dave. Personnellement, j'aime bien la personne. Il me fait rire. Jingle. J'aime pas ces chansons, mais il me fait rire.
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0: Allez, ouvrons notre nouveau dossier. Bonjour Abdelghani Lebnaria.
3: Et bonjour.
0: Bonjour, bienvenue ici. Vous êtes le gérant de la société Aleb Habitation. Alors déjà, vous y faites quoi chez Aleb Habitation?
3: Bon, en fait, nous, on est société spécialisée dans l'éradication de nuisibles.
0: Oh là là.
3: Donc, on passe de tout ce qui est insectes.
0: Très sympa. Est-ce que vous occupez parfois de collègues un peu chiants ou c'est que sur les insectes nuisibles? J'ai des collègues nuisibles.
3: Faites pas les collègues
0: ou les patrons.
3: Encore.
0: Très bien, c'est noté. Alors, mon cher Abdelghani, voilà, je voulais vous avoir parce que je vous ai lu cette semaine dans le journal La Provence. Qu'est-ce que c'est que cette histoire, alors? Il paraît qu'en été, les punaises de lit se régalent. C'est quoi? C'est à cause de la chaleur?
3: Alors, la chaleur, ce qu'elle va favoriser, c'est surtout la reproduction, d'accord?
0: Ouais,
3: mais tout au long de l'année, la punaise de lit, elle est présente.
0: Ah d'accord, il n'y en a pas plus cet été, mais on va dire qu'elles aiment bien la chaleur pour tac-tac, quoi. Tac-tac-tac, elles aiment bien.
3: Exactement, ben, surtout que la punaise de lit, elle se déplace avec les déplacements du coup, des personnes...
0: Ah.
3: Vu qu'il y a beaucoup de voyageurs l'été.
0: Voilà.
3: Et du coup, elle va se déplacer dans les sacs, sur le textile, dans les valises. Donc,
0: Voilà, c'est-à-dire que comme on va plus dans les hôtels, les Airbnb, les trucs comme ça, on est susceptible de se les trimballer à droite à gauche. C'est-à-dire que quand j'arrive dans un hôtel ou un Airbnb qui est un peu infecté, je peux les ramener dans ma valise.
3: Exactement.
0: Très sympa.
3: Pour ça, donc nous, ce qu'on va conseiller aussi aux personnes qui ont voyagé tout l'été, c'est en arrivant chez elles, c'est de faire un lavage, par exemple, du textile à 60 degrés.
0: Ah ouais, faut laver tout le textile à 60 degrés, mais même celui qui va pas à 60. C'est comme je vais retrouver mes t-shirts tout petits, moi. Ça va être la galère.
3: Ce qui va pas à 60 degrés, ça peut être congelé pendant 72 heures, donc pendant 3 jours au congélateur, d'accord. Ça marche aussi.
0: Bon, et alors comment je peux savoir si j'ai des punaises de lit? Elles se voient, les punaises de lit? Ça se voit à l'œil nu?
3: Oui, une punaise de lit adulte, elle fait la taille d'une fourmi, on va dire. Donc c'est visuellement, c'est on la voit. Ouais.
0: D'accord, et il y en a partout ou il y a des endroits où il y en a plus qu'ailleurs?
3: Il y en a partout, oui, il y en a partout. Donc nous, ça nous est déjà arrivé de traiter des cinémas, des TGV, des bateaux, donc il y en a un peu partout, des hôtels.
0: Voilà. Oh là là là. Bon, bah, très bien, ça nous met le moral, mon cher Abdelghani. Je suis content de vous avoir appelé. Alors, une fois que j'envoie, alors si j'envoie, là, par exemple, voilà, j'envoie chez moi, qu'est-ce que je dois faire? La première chose que je dois faire, c'est quoi? Est-ce que je traite tout de suite ou alors je dis, c'est pas grave, je m'en fous?
3: Ah non, il faut savoir à quel degré. Donc la punaise de lit, elle va laisser plusieurs choses. Donc du coup, la première chose, c'est les piqûres. Quand on a les piqûres, ça ne veut pas forcément dire que c'est des punaises de lit. Donc il faut regarder un peu au niveau des matelas, des sommiers, des lattes, au niveau des plinthes, pas loin du lit, d'accord? Regardez si on trouve des taches noires. Donc les taches noires, c'est les déjections. Si on trouve des mues, donc à chaque fois qu'elle passe d'un stade à l'autre, elle va laisser sa mue.
0: Des mues, c'est comme des peaux, les petites peaux, enfin des trucs ensemble à des peaux, c'est ça, non?
3: Exactement.
0: Ouais, voilà.
3: Exactement.
0: Okay.
3: Et sinon, il y a des œufs, mais les œufs sont plus difficiles à détecter. En fait, c'est vraiment tout petit, c'est des petits points blancs.
0: Ouais.
3: Donc,
0: je fais quoi vite? Je vous appelle? Qu'est-ce que je fais? J'appelle un professionnel? Qu'est-ce que je fais?
3: Alors, déjà, il faut appeler un professionnel, déjà, pour avoir tous les détails, les explications, d'accord? Ne pas forcément aller se précipiter, aller acheter des produits vendus aux particuliers. Qui n'auront pas forcément le résultat escompté, donc ce que vous souhaitez avoir, d'accord?
0: Au moins vous aurez
3: vraiment toutes les explications et le professionnel saura vous diriger en fonction du stade et de l'infestation.
0: Donc ce que vous nous dites, c'est que les produits que je peux acheter dans le commerce, par exemple chez le Roi Merlin, moi j'aime bien le Roi Merlin, alors vous nous dites non, ils sont pas assez efficaces.
3: Ben en fait, il y a la première chose, c'est ben nous on a des produits plus puissants et donc on a des habilitations pour savoir s'en servir. Et puis derrière, c'est aussi l'expérience. Donc il y a ces deux points qui font que on arrive à avoir des bons résultats. Donc En tant que particulier, aller se servir directement au Roi Merlin. Donc, on a beaucoup de clients hein, qui font ça. Et c'est... puis derrière, finissent toujours par appeler un professionnel.
0: On embrasse le Roi Merlin, c'est un exemple qu'on a donné. On n'a rien contre le Roi Merlin, bien au contraire. Voilà, moi, et j'ai ma carte le Roi Merlin, c'est pour dire à quel point j'aime bien le Roi Merlin. Alors là, il n'y a aucun problème. Hein. Donc, on appelle bien un pro, mais ça coûte combien de vous faire venir à la maison? C'est combien, par exemple, chez vous?
3: Tout dépend en fait de quel type de logement. Si on est sur un appartement, par exemple, sur un studio, donc une intervention, ça se passe en deux traitements, donc avec 15 jours d'intervalle.
0: Ah ouais.
3: D'accord, par exemple pour un traitement chimique. Et à ce moment-là, pour un studio, on serait aux alentours des un peu moins de 300 euros TTC pour les deux passages.
0: Voilà, mais il vaut mieux faire ça et s'en débarrasser de bonne fois pour toutes, parce que sinon, ça peut nous pourrir la vie. Hein. J'imagine que vous devez parfois avoir des histoires qui doivent aller dans ce sens-là. Ouais. Restez une seconde avec nous, mon cher Abdelghany. Je vous présente Cédric. Ça va, Cédric ?
1: Oui, ça va super. Et toi,
0: Ça va très très bien, mon Cédric. Tu nous appelles d'où ?
1: J'appelle de Puteaux, à côté de Paris, pas très loin.
0: Ah, très bien, oui, Puteaux, à côté de Paris. Me dis pas que tu as eu des galères de punaise.
1: Eh ben si, j'appelle pour ça, ouais, justement. J'en ai eu, ouais. J'en ai eu, c'était l'an dernier, tu vois, tout ça. C'était bien casse-pieds.
0: Alors, comment tu t'en es aperçu ? Est-ce que tu penses que tu les as ramenés de voyage ? Et comment t'as fait pour t'en débarrasser ?
1: Non, je sais comment elles sont apparues, en fait. Je devais changer d'appartement. Et sur un site de location d'appartement, j'ai trouvé un bel appartement standing, tout refait, tout neuf, stylé. Trop content, j'aménage. Et je pose les valises. Et puis, même pas une semaine après... Ça me gratte, je vois des piqûres, des trucs rouges. Alors c'était bizarre, et puis je me dis, j'espère que c'est pas les punaises. Et ben si, c'était ça.
0: Oh là là. Donc, du coup, t'as fait comment?
1: Comme disait le témoignage là de, de l'invité, j'ai fait des traitements donc chimiques. Ouais, j'en ai fait deux, mais en fait, je t'avoue, c'était galère parce que en plus pendant deux mois, je me suis isolé, c'est-à-dire que je pouvais pas dormir chez moi. Et puis j'ai évité de voir les amis, en fait, tu sais, les proches.
0: C'était un peu t'es un peu gêné, puis t'as peur de leur transmettre le truc aussi, on sait jamais, quoi.
1: Tout à fait, ouais. Donc ça, c'était un moment dur, et aujourd'hui, ça me laisse des traumas, quoi. Enfin, aujourd'hui, une piqûre, tu vois, je me dis, mais qu'est-ce que c'est?
0: Voilà. Et dis-moi, le traitement, tu l'as fait toi-même ou t'avais fait venir un pro? Comment ça s'était passé à la maison?
1: Oh, je me suis pas embêté. Je me suis dit, je fais venir un pro, en fait, tout simplement. Au moins, ce sera plus efficace,
0: Bon, effectivement, mais c'est vrai qu'après, ça laisse des trucs dans la tête. Hein. Tu deviens un peu zinzin avec cette affaire. Cédric, merci beaucoup d'être passé nous voir. Donc, je confirme que si tu m'invites chez toi, je ne viens pas. C'est ça, hein?
1: Maintenant,
0: je viens. Ok, très bien.
1: Est-ce que je peux passer un petit bonjour à deux personnes qui sont chez moi? Il m'écoute à la radio, là, je me suis isolé. Eh ben, je fais un gros bisou à Charline et à Noé.
0: T'embrasses Charline et Noé, notre part. Et puis, tu viens me voir un jour à la maison de la radio, d'accord? Passe-nous voir un week-end avec les enfants. Ça me ferait trop plaisir de te voir, d'accord?
1: Super, ça marche.
0: Je vous embrasse tous les trois. Ciao, ciao. Abdelghany, merci beaucoup d'être passé nous voir aussi ce dimanche. Donc voilà, on fait appel à un pro, il vaut mieux faire ça, parce que vous voyez les traumas que ça laisse chez les gens. Et puis vous me disiez hors antenne, mon cher Abdelghany, que là, avec la chaleur, c'est les cafards. Les cafards adorent la chaleur aussi. Voilà mes amis, bon appétit à tous, si vous êtes à table. Et merci beaucoup Abdelghany. Leb Nagria, de la société Aleb Habitation, gérant de la société Aleb Habitation à Marseille. Voilà, vous traquez les punaises de lit dans toutes les Bouches du Rhône. Voilà mes amis. Allez, si vous aimez Yann Muller avec les Oies Sauvages, ça tombe bien parce qu'il est là.
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3: De retour ici, c'est Willy vient déjeuner chez vous en direct tout cet été, la pause fraîcheur du week-end, les samedis et les dimanches entre midi et 13h. Alors vite, comme ce sont les 5 dernières minutes, terminons par cette bonne initiative. Bonjour Nathalie Huertas. J'adore ce nom, hein. C'est jardin en espagnol, Huertas?
4: Tout à fait.
3: Mais j'adore.
4: Le jardin.
3: Bienvenue, oui, ma chère Nathalie. Vous êtes, vous êtes la présidente de l'association Initiative et Éducation de la Jeunesse à l'Environnement. On va parler dans un instant de cette initiative Éco-Geste. Mais d'abord, votre association, c'est quoi? Vous y faites quoi de manière générale? On a compris un peu dans l'intitulé.
4: En manière générale, on sensibilise le grand public, les scolaires, enfin, tout humain qui...
3: Voilà,
4: on essaie de faire un maximum de sensibilisation.
3: Voilà,
4: sur l'environnement marin et littoral.
3: Voilà. Et donc cet été, on a vu, on voit des jeunes sur certaines plages ou dans la mer, à bord de petits bateaux, avec des t-shirts verts, éco-gestes, vivre et respecter la mer au quotidien. Vous allez à
4: tout
3: la
4: à
3: rencontre
4: fait.
3: Des plaisanciers et vous leur dites quoi?
4: Eh bien, on leur dit exactement ce qu'il y a sous l'eau.
3: Ouais, et il y a quoi alors sous l'eau?
4: Parce que le bateau, c'est bien beau, c'est un loisir, mais c'est un loisir qui pollue un peu et qui... vous savez, nous avons beaucoup d'herbiers de Posidonie, sur le bord de la Méditerranée, et donc l'ancrage est détruit absolument tout.
3: Alors, attendez, Nathalie, c'est quoi la Posidonie? C'est quoi Posidonie?
4: La Posidonie, c'est une espèce de prairie sous-marine, c'est une nurserie. C'est une nurserie, et puis il faut la préserver parce qu'elle est protégée déjà.
3: Ouais.
4: Voilà, donc on essaie de sensibiliser les plaisanciers en mer.
3: Ouais.
4: On sensibilise aussi sur les ports, dans les sociétés nautiques, les accastilleurs, tous les professionnels de la mer.
3: Voilà.
4: Et c'est vrai que il n'y a pas que la campagne Éco-Geste, c'est la campagne Infomer aussi, qui est chasseur jumelle.
3: Oui, mais moi j'aime bien Éco-Geste. Alors ce sera vous, et puis c'est
4: alors,
3: tout, ma chère.
4: Sur
3: Éco-Geste, donc vous allez voir donc les plaisanciers sur leur bateau, par exemple, voilà. Et puis vous leur dites, vous leur demandez quoi, c'est quoi leurs habitudes, etc., pour voir s'il y a des choses à améliorer.
4: Absolument, il y a un questionnaire, il y a un questionnaire. Ouais. Nous leur posons les questions en disant, déjà on voit le bateau parce qu'on fait quand même des statistiques, le nombre de personnes sur le bateau, des adultes, des enfants, voilà. Donc on travaille main dans la main. Parce que moi, je suis située entre Corbière, Marseille et Côte-Bleue, Port-Saint-Louis.
3: Ouais.
4: Et on travaille main dans la main avec le parc marin de la Côte-Bleue. Donc, les statistiques, quand nous sommes en mer, nous notons tout. Mm-hmm. Et puis après, si vous voulez, toutes ces statistiques servent aux collectivités, aux communes, servent à tout le monde. En gros, on fait une grande étude d'été sur la mer. Et sur les ports, voilà.
3: Voilà. Alors, Éco-Geste donc existe parce que vous parliez de
4: depuis 2001.
3: Voilà, en Méditerranée, mais aussi en Bretagne et depuis 2 ans dans la Manche.
4: Et en Occitanie aussi.
3: Et en Occitanie, voilà. D'une manière générale, ma chère Nathalie, de ce que vous en voyez, de ce que vous en savez, est-ce que vous avez l'impression que les gens font un petit peu plus attention à l'état de la mer ou bof? Vous pouvez dire la vérité, Nathalie. Allez-y.
4: Oui. Oui. Non, vous inquiétez pas, je suis tout de bon.
3: Vas-y, Nathalie.
4: Les locaux sont sensibilisés parce que nous les voyons toutes les années.
3: Et voilà.
4: C'est-à-dire, ils ancrent pas, ils sont carrément à la traîne, comme ils disent, ils pêchent comme ça. Ouais. Maintenant, on a les touristes qui arrivent, qui comprennent rien sur un bateau et qui font du n'importe quoi. Bon, le désavantage qu'il y a, c'est que les loueurs de bateaux ils n'expliquent pas grand-chose.
3: Alors... Voilà, ils n'expliquent pas grand-chose aussi.
4: Voilà. Voilà, tout à fait. Donc, à mon avis, vu que c'est une initiative collective et motivée par les passionnés, parce qu'il faut être passionné hein, pour faire ce que nous faisons, parce que en ce moment, vous voyez, 40 au soleil, je vous dis pas. Hein. Donc, je crois qu'il faudrait que déjà les professionnels de la mer, quand ils louent des bateaux, ils expliquent un peu ce qu'il y a sous l'eau.
3: C'est ça, ouais, peut-être qu'il faudrait obliger ça, non ? Il ne pourrait pas y avoir une espèce de loi qui obligerait le truc
4: Oui, oui, il peut y avoir des obligations, mais finalement, vous savez, l'économie surplombe l'écologie. Nous avons un grave souci, parce que quand le réseau mer, la région sud et l'agence de l'eau ont mis en place ces campagnes en 2001, on avait des scientifiques, on avait des propriétaires de gros bateaux, on avait plein de gens qui étaient motivés et puis ça éclate hein, au fil des années. Hein.
3: Donc ça s'appelle Éco-Geste. Là c'est terminé pour cette année la campagne ou vous êtes encore sur le terrain?
4: Jusqu'à fin août, début septembre, tant qu'il fait beau, parce que si vous avez des intempéries, on récupère en septembre, et puis voilà, autrement, c'est une campagne qui sensibilise, et les trois quarts des personnes qui sont sensibilisées sur les bateaux, ils sont très réceptifs.
3: Voilà. Merci beaucoup, donc ça s'appelle Éco-Geste. Merci Nathalie Huertas, Nathalie Jardin en espagnol, présidente de l'association Initiative et éducation de la jeunesse à l'environnement, et bravo donc à tous les bénévoles qui donnent chaque été de bons conseils à tous ceux qui prennent la mer. Merci Nathalie.
4: Merci à vous, au revoir.
3: Allez, jingle, allons-y.
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3: Ils sont mous. Voilà, on dit toujours les gens du Sud, ils sont un petit peu. C'est l'apéro, c'est nonchalant, mais ils sont mous. Patricia, elle est là, ma Patricia?
6: Oui, je suis là,
3: Patricia, tu sais qu'il est 12h59 et qu'à cette heure-ci, je dois donner le nom de la gagnante ou du gagnant de cette carte carburant d'une valeur de 200 euros. Si tu me dis encore un truc très sympa, la carte, elle est à toi. Mais vraiment, je veux que tu me dises un truc extraordinaire, vas-y. Que tu n'as jamais dit à aucun homme. Tu l'as jamais dit à un homme à part à moi, vas-y.
6: Très bien, tu as la voix la plus mélodieuse de la radio française.
3: Ouf. Bon, je crois que c'est bon. Ça passe, non ?
6: C'est bon ?
3: Ouais. Allez, c'est bon, ça passe. Bravo ! Ça passe.
6: Génial ! Merci beaucoup, Winnie.
3: Je suis capable de dire n'importe quoi pour gagner une carte carburant. Bravo, ma Patricia, je t'embrasse fort. Merci infiniment.
6: Merci beaucoup, Winnie.
3: Voilà, mes amis, c'est fini pour aujourd'hui. Oh là là ! Et rendez-vous la semaine prochaine, toute la saison qui arrive. On se voit entre midi et 13h30. C'est pas beau, ça ? Gagne une demi-heure. Elle est pas belle, la vie ?
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3: En attendant, passez une belle semaine ici et pas ailleurs. Merci à toute l'équipe d'ici Provence pour leur accueil et à l'équipe à la maison de la radio. Tout de suite, c'est le flash de 13h avec Adèle Belloumi. À samedi prochain.
7: En Normandie, le maire de Fécamp va porter plainte. Demain matin, des habitants de cette commune de Seine-Maritime ont découvert des tags antisémites, une croix gammée et un slogan anti-police hier midi sur un bâtiment municipal. Sur les réseaux sociaux, la municipalité condamne fermement ces agissements. Le maire David Roussel exprime son dégoût et sa colère.
8: Ces inscriptions n'ont pas leur place. Ce sont les valeurs de la République qui sont atteintes lorsque on a ce genre d'inscription, et en plus qui tombe sous le coup de la loi, hein, puisque les propos antisémites sont punis par la loi. C'est vraiment la loi qui doit s'appliquer le plus fermement possible. Il faut aussi laisser maintenant la police faire son enquête, hein, puisque plainte va être faite dès lundi matin auprès du commissariat de Fécamp. Il ne faut rien laisser passer dans ce cas de figure. C'est une atteinte aussi à nos institutions. L'ordre républicain est tenu aussi par la police, et attaquer la police et bien sûr attaquer la République. C'est aussi un choc collectif d'avoir ce type d'inscription dans une ville qui est très paisible. Hein. À Fécamp, nous n'avons pas de situation particulière, donc c'est aussi un choc et une surprise. Nous avons aussi à Fécamp une volonté mémorielle très importante, et nous avions pu déposer des pavés de mémoire, notamment pour des résistants déportés, notamment des résistants juifs qui avaient été déportés. Les inscriptions, alors, hasard ou pas hasard, mais ces inscriptions étaient proches de ces pavés de mémoire.
7: David Roussel au micro d'ici Normandie. Les inscriptions ont été nettoyées rapidement. C'est la deuxième fois en une semaine que des inscriptions antisémites sont découvertes en Seine-Maritime. Les morts par noyade en France sont en nette augmentation par rapport à l'an dernier. Plus 14%, chiffre donné par la ministre des Sports Marina Ferrari ce matin. Depuis le 19 juin, il y a eu 301 décès par noyade dans le pays. Beaucoup de ces accidents mortels interviennent dans des zones de baignade qui ne sont ni autorisées ni surveillées. Pour les personnes les plus âgées, les noyades se font majoritairement dans les bassins individuels, explique la ministre. Attention, si vous connaissez un étudiant à l'université Aix-Marseille, ils sont victimes de tentatives d'arnaque par mail. Les 84 000 étudiants de la fac ont reçu un mail depuis début août leur demandant de payer 450 euros de frais d'inscription, ce qui est faux. On ne sait pour le moment pas si certains d'entre eux sont tombés dans le panneau, mais l'université assure qu'elle est consciente de la situation, Yvan Planteil.
9: Oui, d'autant que ce n'est pas la première année que cela arrive à l'université Aix-Marseille, mais cette fois, il y a deux versions de mails frauduleux et ils sont plus vrais que nature. Tout y est. Le logo en couleur de l'université, les messages automatiques d'alerte. L'un prévient notamment des dates auxquelles le personnel administratif est en vacances. Seul hic, une faute de grammaire s'est glissée dans l'un des textes. Le mail mentionne le règlement de la fraise administrative et non pas le règlement des fraises administratives. L'université nous indique que ces messages frauduleux ont été envoyés depuis des adresses qui ne sont pas celles de l'AMU. Il ne s'agit donc pas d'un piratage d'une boîte mail d'un personnel. Des mesures techniques ont été mises en place pour limiter la diffusion et le transfert de ces messages.
7: Yvan Planteil, ici Provence. La France insoumise promet de censurer le gouvernement Le Cornu sur le projet de budget 2027. Annonce faite ce matin par le candidat à la présidentielle Jean-Luc Mélenchon en meeting dans la Drôme. Selon le chef des insoumis, ce projet de budget va aggraver tous les maux de l'économie française. Attendre la présidentielle pour adopter un budget l'an prochain serait le choix du désordre, prévenait hier le Premier ministre Sébastien Lecornu. Vous êtes sans doute allé au cinéma cet été pour trouver un peu de fraîcheur ou profiter des différents grands films à l'affiche. Les Français n'ont pas boudé les salles obscures. Près de 640 000 tickets vendus en moyenne par jour depuis début juillet, soit 4 500 000 spectateurs par semaine. Des chiffres que l'on doit aux deux blockbusters, Spider-Man ou l'Odyssée, mais aussi au biopic français en deux chapitres, la bataille de Gaulle, Matteo Maestrachi.
10: La France n'a pas capitulé.
11: Déjà plus de 5 millions de spectateurs en cumulé pour les deux longs métrages, ce qui en fait les deuxième et troisième films français les plus vus de 2026. Derrière la nouvelle adaptation du Marsupilami, un beau parcours forcément pour un projet crucial sur lequel le studio Pathé avait misé plus de 75 millions d'euros tout de même. Et d'autant plus remarquable que l'exploitation en salle n'avait pas forcément très bien commencé, avec seulement entre guillemets 380 000 entrées en première semaine, loin du million escompté pour le premier chapitre, ce qui a poussé la production à sortir le deuxième une semaine plus tôt pour surfer sur la fête du cinéma. Mais cette fréquentation s'est spectaculairement redressée ensuite, plus 71%, c'est presque inédit, en quatrième semaine pour le premier film par exemple, grâce à un très bon bouche à oreille. Et cette aventure de Gaulle n'est pas encore terminée.
7: La bataille de Gaulle partie 1 et 2 toujours à l'affiche deux mois après leur sortie. Suite et fin de la première journée de Ligue 1 aujourd'hui avec trois matchs. Angers reçoit Lille à 15h, Le Havre accueille Monaco à 17h15. Rennes-PSG, c'est l'affiche de ce soir, match à 20h45. Hier, Le Mans a fait match nul 2-2 contre Brest. Lyon, de son côté, est allé l'emporter 2-0 à Toulouse. La France remporte sa première médaille, toutes catégories confondues, en badminton, grâce à Tom Jiquel et Delphine Delruche, champion du monde en double mixte à New Delhi. La paire française s'est imposée ce matin en 3-7 face à un duo de badistes chinois numéro 1 mondial.
5: Bonjour, merci d'avoir choisi votre radio ici avec vos chansons préférées et puis surtout des destinations de rêve, des départs, des allées, des retours et des voyages. 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
12: L'Alsace, ce sont des villages pittoresques. Ils sont reconnaissables avec leurs maisons à colombages, les balcons ornés de géraniums, les nids de cigognes. Ces décors ont même inspiré Walt Disney dans La Belle et la Bête. Mais moi, c'est une découverte au cœur du vignoble à vélo que je vous propose. Et à la fin de cet épisode, vous découvrirez un cépage quasi inconnu comparé aux mythiques Riesling et autres Gewürztraminer. Peu de gens le connaissent et vous en ferez bientôt partie. Je m'appelle Maxime Dillinger, je suis animateur à Ici Alsace. J'ai l'habitude, quand je suis sur mon vélo, de m'arrêter en plein milieu des parcelles pour tendre l'oreille et écouter l'accent alsacien des viticulteurs. Ça me rappelle ô combien l'Alsace est une région vraiment particulière. Bienvenue dans Partir, Kaisersberg et Riquewihr, le vignoble alsacien à vélo. Notre point de départ, c'est Kaisersberg. KB, comme disent les Alsaciens. C'est l'un des lieux les plus typiques de la région. Depuis le tribunal, les reliefs se dessinent autour de nous et les rues deviennent de plus en plus étroites. Pour se repérer, le plus pratique, c'est d'emprunter la rue pavée, à gauche du tribunal. Cette rue, c'est celle du général de Gaulle. On l'appelle aussi Lange Gasse, grande rue en alsacien. Elle traverse tout le cœur historique. Pour vous rendre à Kaisersberg sans voiture, rien de plus simple. Prenez le train jusqu'à Colmar. KB est à 10 km seulement. Juste à côté de la gare SNCF, prenez un bus en direction de la vallée de Kaisersberg. Les horaires de semaine varient le week-end. Pensez à vérifier avant. Le voyage dure une trentaine de minutes. Descendez à l'arrêt Porte Basse. C'est justement ici que se trouve le point de départ de notre escapade, le tribunal. Avant d'aller louer un vélo, faufilez-vous dans la rue du Général de Gaulle et laissez votre regard caresser les façades colorées aux multiples formes et colombages. Dénichez les enseignes marchandes en fer forgé suspendues au-dessus de vos têtes. Elles foisonnent d'images contemporaines ou anciennes. On y voit des éleveuses d'oies, des potiers, des métiers disparus, mais aussi des vendeurs de glace ou de bretzel. Il fut un temps où la plupart des riverains ne savaient pas lire. Donc ces enseignes avaient une véritable utilité. Et certaines sont très élaborées. À vous de les déceler. Pour prendre la photo ou le selfie incontournable, celui qui vous rappellera indéniablement que vous étiez bien en Alsace, placez-vous au niveau du pont fortifié. C'est au bout de la rue principale, juste à côté de la porte de pierre. C'est littéralement l'une des plus belles vues de la cité médiévale. Une perspective idyllique entre petite rivière, maison à pan de bois et une énorme dose de mignonnerie. Maintenant, poursuivons notre découverte. On commence par louer un vélo. Je vous recommande le prestataire Alza Cyclotour à côté de la mairie. Sympathique et sérieux, comptez 25€ par jour pour un vélo mécanique et 45 pour un vélo à assistance électrique, ça peut être utile avec le petit dénivelé qui nous attend. Puis consultez le site alsaceavélo.fr, tout attaché, pour récupérer le circuit BL522. Ce nom, ce n'est pas celui d'un robot Star Wars, mais votre sésame pour découvrir le vignoble. Comme je vous ai promis, c'est parti pour une boucle de 25 km. On va traverser de magnifiques villages viticoles en serpentant à travers les rangées de vignes et les ruines de châteaux forts. Nous voici maintenant à Riquewihr, la perle du vignoble alsacien. C'est à un quart d'heure de vélo de Kaisersberg. C'est l'un des plus beaux villages de France. Certaines de ces maisons ont plus de 800 ans. Vous allez voir son fameux Dolder. Cette tour unique en son genre est un monument historique à la fois porte d'entrée et beffroi. Moi, ce que j'aime par-dessus tout, c'est contempler Riquewihr vu d'en haut. Ce que je fais, je pose mon vélo au pied de la tour des voleurs. En quelques minutes, je grimpe jusqu'à un point de vue à couper le souffle. De là, on domine les coteaux escarpés et on y aperçoit parfois même des cigognes. Le vignoble et la plaine d'Alsace s'étirent en arrière-plan jusqu'au massif de la Forêt Noire en Allemagne. Vous profiterez également d'une très agréable lumière. Cette lumière, ce terroir, c'est ce qui a fait naître ici l'amour de la culture de la vigne. Cet amour, c'est une des rares viticultrices de la région qui en parle le mieux. Elle s'appelle Anne-Cécile, du domaine Schmitt et Carrère.
13: Alors ici en Alsace, on a la plus belle diversité géologique de France, en toute objectivité. On a des granites, des schistes, des marnes calcaires, des alluvions. Ça nous permet de vraiment valoriser ce terroir à travers différentes cuvées. Nous, en Alsace, on a 7 cépages, donc 6 cépages blancs et 1 cépage rouge. Dans l'ordre de sucrosité, ce sera Sylvaner, Riesling, Pinot Blanc, Muscat, Pinot Gris et Gewürztraminer. Et le cépage rouge, ce sera le même qu'en Bourgogne, par contre, c'est le Pinot Noir.
12: Riegwehr est tellement belle qu'elle jouit d'une notoriété énorme, à tel point qu'en Asie, on en a construit une copie grandeur nature. En haute saison, ces rues et ruelles peuvent être particulièrement occupées. Je vous conseille de la visiter plus tôt le matin. C'est plus calme. Anne-Cécile n'a pas que repris la gérance du domaine. Elle y a aussi insufflé une dimension éthique forte de sens.
13: On a démarré la biodynamie en 2020. La biodynamie, c'est une méthode culturelle ancestrale qui pousse la réflexion un petit peu plus loin que la culture bio. Moi, quand je pose une bouteille de vin sur une table, j'ai envie de me dire, ben voilà, ça c'est mon vin, ça me reflète. Il y a toutes les émotions qu'on a voulu transmettre. Et le choix de la bio et de la biodynamie, en fait, ça fait vraiment partie intégrante de notre façon d'être, tout simplement.
12: C'est exactement ce que j'aime entendre quand je me rends chez les producteurs. C'est pour ça que j'achète directement mes bouteilles chez eux. Le domaine Schmitt et Carrère est emblématique des domaines alsaciens. Ils sont à l'intérieur des villages, protégés par les fortifications. L'accès se fait par la rue, c'est une aubaine pour pénétrer à l'intérieur des maisons traditionnelles et en découvrir tout le cachet.
13: J'ai reçu ce domaine de mes parents, qui l'ont reçu de mes grands-parents, et ça remonte jusqu'au XVIe siècle. La tradition nous imposerait en fait, de transmettre les exploitations de père en fils. Mais moi, je suis la deuxième fille d'une fratrie de 3 sœurs et je voulais pas voir le travail de mes parents sacrifié. Pour nous, quand on était petites, le mercredi après-midi dans les vignes, c'était une punition. Et en fait, j'ai découvert assez rapidement que d'aller dans les vignes, c'était la meilleure des thérapies du monde.
12: Poursuivons notre itinéraire. Vous vous rappelez le circuit BL522. Direction maintenant à Ribeauvillé. Passant à travers les parcelles de vignes, la vue y est extraordinaire. De Riegwehr à Ribeauvillé, comptez 25 minutes de vélo. Il n'y a que 5 km à parcourir, mais il y a une centaine de mètres de dénivelé. À mi-chemin, vous trouverez l'adorable commune du Navire. Vous trouverez la fontaine Saint-Une. Et il y a même un espace abrité pour faire un pique-nique. Profitez-en.
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12: Nous voici à Ribeauvillé. Plus grande que Riegwehr et Kaisersberg, elle conjugue à merveille un patrimoine très riche, typiquement alsacien, une nature foisonnante et une gastronomie hors pair. C'est un des hauts lieux des grands crus d'Alsace, le Geisberg, le Kirchberg et l'Osterberg. Si vous voulez les goûter, je vous recommande 2 adresses, la maison Trimbach et la maison Jean Sip. Elles sont parmi les plus réputées et elles sont très proches du centre. Vous y serez en 2 coups de pédale. Vous vous souvenez au début de l'épisode, je vous parlais d'un autre cépage moins connu que le mythique Riesling et Gewürztraminer. Eh bien, il s'agit de l'Auxerrois. Une merveille. Il n'est pas originaire d'Auxerre en Bourgogne, mais bel et bien du nord-est de la France. C'est une toute petite production. Et il se distingue par son nez assez fruité et une texture plutôt ronde et légère. C'est mon préféré. L'Auxerrois se marie divinement bien avec une autre grande spécialité de la région, le Münster. C'est un fromage à saveur plutôt forte et à l'odeur, disons plutôt, puissante. Il vient épouser les notes mielées et florales de l'Auxerrois. Le résultat est tout simplement magique. Conseil d'amateur. Pour un accord optimal, préférez un Münster plutôt jeune, c'est encore meilleur. Dans notre escapade vinicole à vélo, jouez le jeu à fond et dormez chez un viticulteur. Préférez le label Vigneron pour choisir votre hébergement. C'est un label qui distingue les établissements qui offrent des expériences autour du vin, avec l'assurance d'une bonne qualité d'accueil. Ils sont nombreux en Alsace et les prix commencent aux alentours de 80 euros. Si vous avez encore un peu de temps devant vous, j'ai une dernière idée. On va suivre un atelier d'œnologie. Nous sommes maintenant à Mittelwihr. En roulant bien, c'est à une vingtaine de minutes de Ribeauvillé. Ici, c'est le domaine Specht. Il nous propose une initiation complète à l'art de la dégustation. Ce que j'aime chez Thibaut Specht, c'est qu'avec lui, vous pourrez presque tout comprendre. Le fait qu'il m'explique les techniques de dégustation de façon simple et pédagogique m'a mis à l'aise. J'ai même découvert des capacités olfactives que je ne connaissais même pas.
14: De manière générale, chacun a des goûts différents parce qu'on a un passé qui est différent, donc on n'a pas les mêmes souvenirs. Régulièrement, j'ai des jeunes femmes qui me disent qu'elles adorent les vins sucrés. Puis finalement, après cette expérience, elles se rendent compte que c'est plutôt le côté fruité qu'elles aiment. Et par exemple, un muscat, pour elles, c'est génial.
12: Sucré ou fruité, on n'oublie pas qu'avant tout, c'est la modération qui a meilleur goût. C'est maintenant le moment de compléter notre boucle et de retourner à Kaisersberg. Pour cela, il vous suffit de pédaler une bonne vingtaine de minutes en zigzagant à travers le vignoble. C'est très agréable et il y a peu de dénivelé. C'est le moment idéal pour contempler les énormes nids de cigognes perchés sur les toits. Mais ça, vous le verrez quand vous viendrez.

0: peu importe.
1: Zazie, peu importe, elle a dévoilé d'ailleurs un teaser pour son album Volatile, c'est le titre, et rendez-vous le 2 octobre, vous serez évidemment sur votre radio ici, les premiers à découvrir toutes les chansons de son album. À suivre pour la musique, et bien de retour peut-être, Julien Clerc avec Hélène.
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1: Bonjour à toutes et à tous. Face au changement climatique, la question de l'eau est devenue un enjeu majeur pour l'agriculture, l'alimentation et l'avenir de nos territoires. La coordination rurale souhaite apporter son regard de terrain. Pour en parler aujourd'hui, nous recevons François Turpeau, président de la CR86, et Nicolas Bordevert, membre de la coordination rurale des Deux-Sèvres. François Turpeau, la France dispose-t-elle aujourd'hui des moyens nécessaires pour garantir sa production et sa ressource en eau ?
2: Pour ma part, moi je dirais que non. On n'a pas la possibilité de pouvoir arroser nos cultures, alors que chaque agriculteur devrait avoir un accès à minima à l'eau pour maintenir une production sur son exploitation. Donc clairement non, mais il y a la possibilité parce que en France, il tombe énormément de quantité d'eau. Très peu de cette quantité est captée pour l'irrigation. Donc en fait, on a la possibilité de trouver des solutions pour que les agriculteurs aient accès à l'eau.
3: Le stockage de l'eau, c'est la solution, je pense qu'on peut dire ça comme ça, parce que on a de l'eau en abondance l'hiver, beaucoup moins l'été, ou très mal répartie, donc d'où l'intérêt de la stocker quand elle est en abondance, pour éviter de puiser dans les nappes ou dans le milieu l'été, pour protéger l'eau potable.
1: La coordination rurale dénonce régulièrement une écologie punitive. Que recouvre concrètement cette expression ?
3: Moi, je suis agriculteur sur la commune de Sainte-Soline, raccordé à la réserve de Sainte-Soline. Et du coup, on n'a plus le droit de l'utiliser à cause d'une une demande par rapport à un oiseau de plaine protégé. Donc, des études avaient déjà été faites. Ils nous redemandent encore des études. Pour être clair, c'est du grand n'importe quoi. Surtout que les études démontrent que cet oiseau est toujours présent. Il y en a autant qu'il y en avait il y a 10 ans. Donc l'irrigation n'a aucun impact négatif dessus, sauf que le projet est bloqué et nous on est découragés. Si on pouvait arrêter, on arrêterait. Voilà, on a un outil qui est en place et on ne peut pas s'en servir. Et ça a des conséquences énormes sur les exploitations.
1: Donc, à force de contraintes administratives et réglementaires, risque-t-on de décourager les agriculteurs français aujourd'hui ?
2: Clairement oui, parce qu'en fait, l'État passe son temps et les collectivités passent leur temps à essayer de diminuer les volumes aux agriculteurs. Donc en fait, un agriculteur se retrouve dans la situation où il a de moins en moins de volume accessible pour son exploitation.
3: On nous empêche de produire, du coup après on importe, via le Mercosur, on importe des OGM qu'on interdit en France, alors qu'on a tous les moyens et tous les outils pour produire en France, et de qualité. En ayant la réserve et en ayant de l'eau, je produis 9 ou 10 cultures. En n'ayant pas d'eau, cette année j'ai pas d'eau, j'en ai que 4. On nous demande une diversification de cultures, on nous demande une diversification d'assolement. Sans eau, on peut pas. Voilà. La PAC nous le demande, on nous le demande à travers plein de choses, mais il nous faut de l'eau pour pouvoir le faire.
2: Il faut justement développer l'irrigation sur les exploitations agricoles, sur tous les territoires, d'élevage, de légumes, il y a plein de choses à développer. La France a besoin de cette eau pour continuer à produire et produire des produits de qualité comme on sait faire, quoi.
3: Et tout simplement, un peu de bon sens, la prendre l'hiver quand elle est en abondance pour la stocker, pour s'en servir l'été, quoi. C'est tout, il n'y a rien de... C'est juste du bon sens et de la logique.
1: Quel modèle d'écologie défendez-vous pour concilier protection de l'environnement, maintien des exploitations agricoles et des territoires ruraux?
2: Il faut concilier les usages entre le milieu. Il faut qu'on continue à avoir de l'eau dans nos rivières, de l'eau dans nos milieux, mais il faut qu'on puisse avoir de l'eau pour l'irrigation. Et donc concilier les usages, le stockage de l'eau, et avec capter l'eau de l'hiver pour la redistribuer l'été, est complètement dans cette logique-là. Mais on a le problème de l'idéologie politique qui punitive, qui veut absolument ne plus qu'il y ait d'eau qui soit prélevée pour l'agriculture, alors que c'est pas l'objectif. L'objectif, c'est de maintenir de l'agriculture.
1: Quelle politique de l'eau la coordination rurale souhaite-t-elle voir mise en œuvre dans les années à venir ?
2: Clairement, la politique de l'eau qu'on souhaite mener, c'est d'avoir un maximum d'agriculteurs qui aient accès à l'eau. de pouvoir construire des réserves, mais différents types de réserves, pouvoir trouver des solutions, des sous-bassins par sous-bassins pour que les agriculteurs puissent s'en sortir, et puis que tout le monde puisse encore avoir accès à l'eau. Mais clairement, l'idée, c'est quand même que le maximum d'agriculteurs puissent accéder à cette eau, parce qu'avec le changement climatique qu'on connaît, les augmentations de température, sans cette eau, on ne pourra plus produire sur nos territoires. Donc, l'eau est indispensable pour pouvoir continuer à produire sur nos territoires. L'eau, c'est la vie, et sans eau, on ne pourra plus produire.
1: Merci François et Nicolas.
4: Retrouvez toutes les propositions de la coordination rurale sur www.coordinationrurale.fr.
0: C'était Expression directe avec la coordination rurale.

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0: Mais si vous êtes plutôt rando en famille à la montagne ou escapade dans les vignes, on a aussi des idées pour vous.
3: Cette sublime destination, c'est l'Aiguille du Midi. 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
1: Si vous avez envie de voyager à Cuba sans prendre l'avion, je vous conseille l'exposition de la photographe Jenia Friedland, c'est à Mulhouse, pour sa série Limits of Control. Née à Moscou en 1975 et aujourd'hui installée aux États-Unis, Jenia grandit en Union soviétique avant de devenir photographe et enseignante à New York. Pour cette expo, elle s'est donc intéressée à Cuba, un pays qui lui rappelle par certains aspects son enfance soviétique. Pendant plusieurs années, elle a photographié l'île en laissant une grande place au hasard et à l'imprévu. Des paysages, des habitants, des scènes du quotidien. C'est sa première exposition en France, à découvrir jusqu'au 20 septembre au Musée des Beaux-Arts de Mulhouse, dans le cadre de la Biennale de la photographie. Tous les jours et à chaque heure, ici, à votre service. Bon dimanche et merci de votre fidélité.
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Julien Clerc, et non pas celle de Rock Voisine, vos chansons préférées, tous les tubes de l'été, et puis les autres aussi sur votre radio. Ici, vous êtes nombreux sur les routes, dans le Grand Ouest, le Nord, la région Auvergne-Rhône-Alpes. Vous rentrez, vous partez. En tout cas, on est ensemble via l'appli ou le site ici.fr. Dans un instant, redécouvrez le tube de l'été. En plus, ça s'appelle Écran Total. C'est le nouveau Benjamin Violet.

0: Et une nouvelle idée de sortie en Alsace du côté de Truchtersheim aujourd'hui avec une nouvelle édition du Mesti avec un nouveau thème bien sûr. Et pour en parler ce matin, nous sommes avec son organisateur Régis Tadelwisser. Bonjour Régis.
1: Bonjour Cécile.
0: Merci d'être avec nous sur Ici Alsace pour parler de ce Mesti à Truchtersheim. C'est la combientième édition du coup qui a lieu aujourd'hui?
1: Le Mesti existe depuis plusieurs dizaines d'années, donc on compte pas, mais c'est une fête qui est très vieille, très traditionnelle dans le Kreuzberg.
0: Mais voilà, c'est la tradition qui donne envie de se rassembler aussi entre habitants, c'est un peu ça le but au final.
1: Oui, tout à fait. C'est une fête populaire avec des animations tout au long de la journée et de la restauration. Donc le but, c'est effectivement de faire venir les habitants des alentours et même d'un peu plus loin pour passer un bon moment, un bon dimanche ensemble.
0: Parce que oui, il y a de la restauration, on le disait, et ça se passe en plus dans les fermes de la commune en plus et des alentours.
1: Et oui, effectivement, on a la chance d'avoir de très belles fermes au sein du village. Qui nous ouvrent les portes chaque année, donc qui nous accueillent, qui sont décorés, et qui mettent beaucoup d'efforts à ce que les visiteurs se sentent chez eux dans la ferme et profitent donc de la restauration des associations du village qui tiennent la restauration dans les fermes, donc le midi et le soir. Voilà, les fermes ouvertes, ça c'est une des attractions de notre Mesti.
0: Autre attraction aussi très traditionnelle. C'est ce défilé de chars avec toujours les associations de la commune qui sont à fond. Ils bossent pas mal, hein.
1: Oui, oui, c'est tous de très grands travailleurs. Ils se donnent beaucoup de mal pour ce Mesti. On y travaille d'ailleurs toute l'année avec eux. Et cette année, donc le thème qu'on a choisi pour le cortège de chars, c'est les cultures du Kreuzberg. D'où le titre, le Mesti se cultive. Mm-hmm. On fait un petit clin d'œil à la fête d'origine, qui était une fête pour marquer le temps de la fin des moissons. Mm-hmm. Donc les gens étaient heureux, avaient envie de fêter la récolte les associations avec le comité d'organisation ont décidé de reprendre ce thème et d'en faire l'attrait principal des chars de ce cortège.
0: Et on aura combien de chars du coup au départ de ce cortège?
1: Alors il y a 7 chars, donc chacun des chars a choisi une culture bien particulière. Mmh. Ça peut aller de la betterave au blé, au houblon, donc les cultures traditionnelles du Kreuzberg, mais naturellement mis à la sauce des associations avec toujours un peu d'humour.
0: Pour découvrir tout ça, on vous donne rendez-vous aujourd'hui à Truchtersheim pour une nouvelle édition du Mesti. Merci beaucoup Régis d'avoir été avec nous sur Ici Alsace.
1: Merci Cécile.
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0: Jake et Carla qui se sont connus et rencontrés sur l'émission The Voice. Ils ont même fait un album ensemble, La Recette. Et elle marche, oui, et bien plutôt sur votre radio ici. Encore peut-être un départ en vacances ce dimanche après-midi. Si vous croisez des personnes qui sont en train de rentrer, vous pouvez leur faire un sourire. On fait la route ensemble, quoi qu'il arrive. Et en musique avec Zaz et son kazoo. Et pour vous faire plaisir, un titre des Rolling Stones.
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1: Merci d'avoir choisi votre radio ici cet après-midi et tout l'été d'ailleurs. Il est 14h. L'info partout en France et partout dans le monde avec Adèle Belloumri.
2: Il écrit l'histoire du badminton français. Alex Lagnier, sacré champion du monde, premier français à remporter le mondial de ce sport. Le natif de Caen s'est imposé en 2-7 face au japonais Naruhaka il y a quelques minutes à New Delhi en Inde. Un peu plus tôt dans la journée, la France était sacrée championne du monde en double mixte grâce à Tom Jiquel et Delphine Delru, champion du monde face à un duo de badistes chinois numéro 1 mondial. La France insoumise annonce qu'elle censurera le gouvernement Le Cornu sur le projet de budget 2027. Jean-Luc Mélenchon l'a promis ce matin lors d'un meeting dans la Drôme. Selon le candidat à l'élection présidentielle, ce budget va aggraver tous les maux de l'économie française. Hier, Sébastien Lecornu prévenait de son côté qu'attendre la présidentielle pour adopter un budget l'an prochain serait le choix du désordre. Deux policiers municipaux de Margny-les-Compiègne dans l'Oise en garde à vue après un accident mortel survenu dans la nuit de vendredi à samedi à Bienville. Cela fait suite à un refus d'obtempérer selon le parquet de Compiègne. Une enquête en cours pour homicide routier. Le véhicule accidenté avait d'abord été contrôlé par la police. Le conducteur est mort. Le passager, lui, blessé, est également en garde à vue. C'est aujourd'hui la fin de l'eSport World Cup, la Coupe du Monde des compétitions de jeux vidéo. Elle se tenait à Paris depuis début juillet au lieu de l'Arabie Saoudite. 2000 joueurs se sont affrontés à travers 24 jeux vidéo. Emmanuel Macron sera présent ce soir aux côtés du prince héritier saoudien Mohamed Ben Salman pour la cérémonie de clôture du Grand Palais à Paris.
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4: Bel après-midi en perspective sur toute l'Alsace. Le soleil s'impose sur la région avec un ciel quand même légèrement voilé, mais rien qui ne va gâcher votre journée. Et oui, vous pouvez en profiter pour sortir cet après-midi puisqu'en plus les températures sont agréables. 22 degrés à Rhino, 23 à Haguenau, 23 aussi du côté de Tannes, 24 degrés à Colmar, ça sera la maximale. La soirée sera aussi agréable en Alsace avant d'entamer une nouvelle semaine sous le soleil dès demain.
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0: Un titre coécrit avec les membres du groupe Kool & The Gang pour Jimmy Cliff. Et d'ailleurs, je vous invite à aller vite sur la plateforme Radio France pour écouter le concert de Kool & The Gang qui s'est déroulé cet été à Marciac. 2 heures de pur bonheur. C'était à l'instant sur votre radio ici. Un dimanche à la campagne ou pas, en tout cas, vous avez des choses à noter. Si vous êtes fan de Bernard Lavilliers, il vous donne rendez-vous partout en France pour sa tournée. Il va passer par Nancy, Saint-Étienne, Lyon le 17 mars ou encore Aix-en-Provence. Ça se réserve tout de suite. On écoutera Noir et Blanc, mais aussi en découverte Auria, la niçoise, et Pascal Obispo en week-end sur votre radio ici.
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0: noir et blanc, Bernard Lavilliers sur votre radio. Ici, pour ne rien manquer, ne rien oublier et tout prévoir pour les semaines à venir, les infos près de chez vous sur votre radio ici.
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2: Vous connaissez la cathédrale de Strasbourg le jour, mais l'avez-vous déjà vue la nuit ? Ouais, parce qu'en ce moment, dès que le soleil se couche, elle se transforme en véritable décor de conte de fées. Grâce aux illuminations de l'événement Derwalt, la forêt, la place du château plonge dans une ambiance totalement magique. Des jeux de lumière habillant la façade, une forêt immersive prend vie, les sons de la nature résonnent et pendant quelques minutes, on oublie complètement qu'on est en plein cœur du centre-ville de Strasbourg. Eh oui, le bon plan c'est d'arriver vers 21h, vous verrez la ville passer doucement du jour à la nuit avant que le spectacle ne démarre. C'est un moment parfait à partager en famille, entre amis ou tout simplement pour une balade romantique. Alors si vous cherchez une sortie gratuite qui vous met plein les yeux cet été, eh ben levez les yeux vers la cathédrale, vous la connaissez peut-être par cœur, mais là je vous garantis que vous ne l'aurez jamais vue comme ça.
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0: être magique pour un groupe mythique, Losing My Religion. 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Et puis en parlant de découvertes, l'un des artistes que vous préférez écouter en ce moment sur votre radio ici, c'est Alex Warren, qui signe l'un des sons de l'été avec Fever Dream, à venir avec Les Innocents, Jody ou encore France Gall.
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1: Vous avez choisi ici cet après-midi et ce week-end d'ailleurs. Il est 15h. L'info partout en France et partout dans le monde avec Adèle Belloumri.
2: De plus en plus de morts par noyade en France, plus 14% par rapport à l'an dernier. C'est ce qu'a annoncé la ministre des Sports, Marina Ferrari, ce matin. Depuis la mi-juin, 301 décès par noyade ont été recensés dans le pays. Beaucoup de ces accidents mortels interviennent dans des zones de baignade qui ne sont ni autorisées ni surveillées, explique la ministre. 6 départements sont en risque élevé de feux de forêt aujourd'hui. Météo France a placé en vigilance orange l'Hérault, l'Aude, la Vienne, les Deux-Sèvres, la Vendée et la Loire-Atlantique. En cause des conditions météo qui favorisent le départ et la propagation des incendies. À Fécamp, en Seine-Maritime, le maire va porter plainte demain matin après la découverte de tags antisémites sur un bâtiment municipal. Une croix gammée et un slogan anti-police ont également été inscrits sur les murs hier midi. La municipalité condamne fermement ces actes dans un message publié sur les réseaux sociaux. Les inscriptions ont depuis été nettoyées. C'est la deuxième fois en une semaine que des inscriptions antisémites sont découvertes en Seine-Maritime. Des fromages de chèvre français dans le Guinness Book des records. C'est le pari fou tenté aujourd'hui à Méral par des producteurs de Dordogne. Ils veulent réunir sur un même plateau 300 fromages de chèvre différents, venant d'un peu partout en France, mais aussi du monde entier. Une manière de mettre en lumière toute la richesse de la filière caprine, selon les organisateurs. C'est à lire sur ici.fr. Enfin, en Formule 1, 14e Grand Prix de la saison. Aujourd'hui, aux Pays-Bas, ça vient de démarrer. Le Français Isaac Hadjar est forfait, blessé au poignet. Pierre Gasly chez Alpine partira 11e. Esteban Ocon, lui, partira 15e.
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4: Bel après-midi en perspective sur toute l'Alsace. Le soleil s'impose sur la région avec un ciel quand même légèrement voilé, mais rien qui ne va gâcher votre journée. Et oui, vous pouvez en profiter pour sortir cet après-midi puisqu'en plus les températures sont agréables. 22 degrés à Rhinau, 23 à Haguenau, 23 aussi du côté de Tann, 24 degrés à Colmar, ça sera la maximale. La soirée sera aussi agréable en Alsace avant d'entamer une nouvelle semaine sous le soleil dès demain.
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0: Zucchero sur votre radio, ici en tour, une escapade en Toscane, ça fait du bien. Un voyage magnifique à faire en musique et avec vous sur votre radio, ici. On aura trois titres à la suite, des chansons que vous aimez, des chansons françaises qui font partie de l'univers de votre été 2026 et peut-être même de votre vie, puisqu'on écoutera Indochine, Nino Ferrer et Manon Lisa, la nouveauté de l'été, Le Petit Pêcheur.
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2: D58 entre Krautwiller et Wingersheim, la D203 entre Wittenheim et Kogenheim, D210 entre Ebersmünster et Ilsenheim, tout a été réouvert à la circulation.
0: Vous êtes ici ? Nous aussi. Et ça y est, il est là, le soleil en Alsace. Il brille généreusement partout pour toute votre après-midi.
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0: vacances, vos voyages, toutes les régions traversées cet été, peut-être, par vous. Et en chanson, à l'instant, un moment suspendu avec le Sud et Nino Ferrer. Les infos près de chez vous, tout de suite.
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0: Cassé de Kim Carnes sur votre radio. Ici, incroyable, avec celle de Bonnie Tyler, ce sont vraiment les deux plus belles voix cassées de la scène musicale. Choisis ce dimanche pour vous sur votre radio. Ici, à écouter aussi via l'appli ou le site, un petit peu partout, en France et dans le monde. Ne manquez pas Charlotte Cardin, Balavoine ou encore Alain Souchon pour les chansons qui arrivent avec La Merveille, Quand je serai KO.
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1: 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Bon après-midi. Il est 16h. Toute l'info en France et partout dans le monde avec Adèle Belloumri.
2: Attention aux faux mails à l'université d'Aix-Marseille. Les 84 000 étudiants ont reçu ces derniers jours un message frauduleux leur demandant 450 euros de frais de scolarité. Le courrier semble envoyé par l'université, mais il provient en réalité d'une fausse adresse. L'établissement a pris des mesures pour limiter la diffusion et le transfert de ces messages auprès des étudiants. Les Français n'ont pas boudé les salles de cinéma cet été. Près de 640 000 tickets vendus en moyenne par jour depuis début juillet, soit 4 500 000 spectateurs par semaine. Des chiffres que l'on doit aux deux blockbusters Spider-Man Brand New Day ou L'Odyssée, ou encore au biopic français en deux chapitres La Bataille de Gaulle, qui a dépassé les 5 millions d'entrées cette semaine. Alex Lanier, retenait bien son nom, à 21 ans, il est devenu cet après-midi le premier français à remporter le mondial de badminton en simple. Le Normand s'est imposé en 2-7 face au japonais Naraoka à New Delhi en Inde. Un peu plus tôt, Tom Jiquel et Delphine Delru ont eux été sacrés champions du monde en double mixte face à un duo de badistes chinois pourtant numéro 1 mondial. Du football avec la Ligue 1 aujourd'hui, suite et fin de la première journée. Lille mène 2-0 face à Angers, c'est la mi-temps. Le Havre reçoit Monaco à 17h15. L'affiche de ce soir, c'est Rennes-PSG, match à 20h45. L'équipe de France de basket joue cet après-midi, match amical à 18h face à la Serbie de Nikola Jokic. Une rencontre à Orléans où Victor Wembanyama sera de nouveau capitaine. Les Bleus tenteront de se venger de la défaite sur le fil 80-87 à Belgrade jeudi dernier.
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2: La météo cet après-midi en France, soleil plein sur le quart sud-est, ciel en partie voilé sur la moitié nord, la pluie attendue notamment autour de La Rochelle. Attention à l'orage dans le Cantal et la Haute-Loire et aux orages avec grêle prévus dans les Pyrénées-Atlantiques autour d'Andaye. Les températures autour de 19 degrés à Lille, 21 à Amiens, 23 à Paris, Rouen, Metz, 26 degrés à Tours, 29 à Lyon et Marseille, 31 à Limoges et Tarbes, jusqu'à 33 attendus à Bordeaux et Toulouse.
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0: On ira tous au paradis avec Michel Polnareff. Bon dimanche.
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0: Bonjour, soyez les bienvenus. C'est un plaisir de passer mon dimanche ici avec vous. Actu locale, musique, bon humeur. On a tout prévu, on s'occupe de tout. Si vous êtes sur la route du retour des vacances, imprudence, ça va se charger en cette fin de journée sur les axes de la côte atlantique, du sud-est et du centre de la France. Si vous constatez des problèmes sur votre trajet, bien sûr, vous pouvez nous appeler. Vous êtes ici chez vous. 0810 055 056, c'est le numéro de téléphone pour nous joindre. Le standard est ouvert. Dans 5 minutes, nous retrouverons notre spécialiste mer et océan, Louise Lempire, pour l'heure du bain. Elle va nous rappeler qu'il est interdit de jeter du plastique dans la mer car les bouteilles finissent dans le ventre des baleines et les pailles dans le nez des tortues. La suite des explications de Louise Lempire, ça appelle la playlist de votre été. On écoute les Communards et on démarre par la magnifique voix de la chanteuse Estelle.

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0: Les communards sur votre radio ici. Dans un instant, on retrouve Louise Lempire, notre spécialiste mer et océan. Elle va nous faire un petit rappel à l'ordre. Interdiction de jeter du plastique dans la mer. Restez ici, il est 16h15.
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0: Bon dimanche après-midi, merci d'être avec nous. C'est l'heure du bain avec Louise Lempire. Tout l'été, Louise répond aux questions que se posent vos enfants sur l'océan, les fonds marins et la plage. Et voici la dernière question de cette série estivale.
8: Les morceaux de plastique qui flottent, ils vont où ?
9: Les bouteilles vont dans le ventre des baleines et les pailles dans le nez des tortues.
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9: Louise Lempire. Aujourd'hui, on ne sait pas recycler tout le plastique que l'on utilise, parce qu'il y en a trop, ou parce qu'il se trouve sous forme de microparticules dans les eaux usées. Et ces microparticules font l'épaisseur d'un poil de chat, c'est presque impossible à repérer sans loupe. Les bouteilles d'eau auraient besoin de presque 450 ans pour se décomposer. C'est presque autant que l'âge du grand Schtroumpf. Et en se décomposant, elles deviennent des petits bouts qui flottent dans l'océan et sont bus par les baleines. Et pour les pailles, c'est encore plus embêtant. En 2020, la France a interdit la production de couverts, d'assiettes et de gobelets en plastique, mais aussi des pailles. Les pailles en plastique sont si petites qu'elles s'échappent des poubelles et un jour, des scientifiques en ont retrouvé dans le nez d'une tortue.
8: Les déchets qui vont dans la mer partent en voyage.
9: Ils font parfois même le tour de la planète jusqu'à aller s'échouer sur une plage, en France, en Californie ou en Australie. Est-ce que tu connais les continents du monde ?
8: Oui, l'Europe, l'Amérique, l'Asie, l'Afrique, l'Océanie et l'Antarctique.
9: Eh bien, depuis quelques années, on parle d'un nouveau continent, le 7e continent, connu aussi sous le nom de Grande Plaque de Déchets du Pacifique. Il se trouve au nord de l'océan Pacifique, dans une zone qu'on appelle le vortex. Les courants marins tournent sur eux-mêmes, comme l'eau du bain quand tu enlèves le bouchon. Et dans ce grand continent, il y a des pailles, des bidons, des filets, des bouteilles, des capuchons, des jouets, autant d'objets qui font du mal aux animaux et aussi à nous, puisque nous nous nourrissons de certains de ces animaux. Ce continent de plastique fait 3 fois la taille de la France.
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0: Et merci Louise Lempire de nous avoir accompagnés tout l'été pour cette magnifique série estivale L'heure du bain. Bien sûr, vous avez entendu, hein, vous pouvez la réécouter sur notre site ici.fr ou sur l'application. Et maintenant, il est l'heure de la musique d'ici. On a calé dans votre playlist Étienne Dao et on démarre par la grosse voix de Joe Cocker. On a pratiquement la même.

0: La voix d'Étienne Dao avec la chanson Le premier jour du reste de ta vie. J'ai une petite pensée cet après-midi pour un automobiliste originaire de Toulouse qui a voulu changer sa batterie de voiture cette semaine. Et en fait, en ouvrant le capot, il a eu une drôle de surprise. Il s'est retrouvé nez à nez avec un boa d'1,50 m. Alors les pompiers ont dû intervenir et le serpent a été confié à l'école vétérinaire de Toulouse. Et le propriétaire est toujours actuellement recherché. Voilà, c'est pour ça que je ne fais jamais de mécanique. J'ai pas envie de me retrouver nez à nez avec un boa. La suite de votre après-midi avec la musique d'ici. Dans un instant, on écoute Bruno Mars. Bon dimanche.
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0: Bruno Mars en ce dimanche 23 août. Merci d'être ici. Votre playlist est de retour dans un instant avec les Rita Mitsouko.
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2: Mon astuce d'épicurienne catalane pour faire le bon choix, c'est de repérer une terrasse bondée, de tendre l'oreille. Si ça parle catalan, que l'enseigne est ouverte à l'année et que vous captez un fumet d'aïoli et d'anchois, vous êtes au bon endroit. Bon, après un bon repas, une petite balade s'impose. Le centre de Collioure est petit et ses ruelles vous mèneront jusqu'au cimetière, à 5 minutes de là. C'est là que repose Antonio Machado, un grand poète espagnol, exilé et mort ici en 1939. Une figure à Collioure. Sa tombe est toujours fleurie, mais ce qui la rend vraiment unique, c'est sa boîte aux lettres. Chaque année, des centaines d'Espagnols et d'enfants d'exilés viennent y glisser des poèmes, des objets personnels ou des lettres pleines d'espoir.
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0: Belle fin d'après-midi, c'est un plaisir de vous accompagner en ce dimanche. Dans un instant, on retrouve l'humour en tube de Fred Ballard. Au programme du rire, on va lutter contre le blues de la fin des vacances avec Guillermo Guise et Gad Elmaleh. Mais avant de la musique, Earth, Wind & Fire et les Rita Mitsouko.

0: une chanson qui met de bonne humeur. Earth, Wind & Fire sur votre radio ici.
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0: Bon, ça commence à sentir la fin des vacances hein, pour pas mal d'entre nous. La rentrée, c'est dans une semaine. Alors, pour éviter toute forme de déprime, Fred Ballard et ses humoristes nous livrent leur botte secrète dans l'humour en tube. Rêver à nos prochaines vacances sans rien s'interdire, c'est pas bête ça.
2: On va aller au restaurant d'altitude, parce qu'il y a le restaurant d'altitude dans les stations de ski. Le restaurant d'altitude, c'est quoi? C'est un restaurant comme tous les restaurants, sauf qu'un Coca-Cola, ça coûte 19 euros.
3: Voilà, c'est ça qu'il faut faire quand la fin des vacances approche. Hein. On se téléporte à Val d'Isère, une station qui te met la misère à 2800 mètres d'altitude et à 19 euros le Coca. Mais bon, l'avantage avec le luxe, c'est qu'on l'apprécie vraiment quand on est pauvre.
2: 19 euros le Coca, finalement je l'ai acheté, j'ai dit à ma copine, prends-moi au moins une photo avec. Hey, je te jure, 19 euros le coca, tu l'attaques pas direct. Hein. Tu te balades un peu dans le resto, un peu avec ça. Aïe, 1 euro!
3: Alors, l'avantage avec ce rêve éveillé de Gad Elmaleh, c'est qu'il nous aide à oublier qu'on rentre des vacances d'été les poches vides. Rêver qu'on sera riche un jour, c'est bon pour le moral. Et la vie de palace, ça fait marrer Guillermo Guise.
4: C'est trop bien fait, leur système, il est trop bien fait. C'est-à-dire que la bouffe, elle est incroyable, et le papier toilette aussi, tu vois, c'est un cercle vertueux, tu vois, ça s'auto-alimente. C'est un truc incroyable. Il y a une, dans ma chambre, je vous promets, dans ma chambre, il y a une baignoire, il y a une douche, et en plus, il y a un bidet. Ça veut dire que tu peux te laver, quelle que soit ta dimension. Et ça, c'est trop. C'est hyper démocratique, tu vois.

0: Les palaces sont les endroits les plus démocratiques qui soient, c'est bien connu. Hein, et quand on n'a que l'humour à s'offrir en partage, on est bien plus riche qu'on ne croit. Et la vie est surtout beaucoup plus marrante.
1: Merci Fred Ballard, grâce à vous, on est content de rentrer de vacances. 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

0: Avec la voix de William Scheller sur votre radio ici, il est 16h45.
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0: Notre région regorge de trésors, en voici quelques-uns à explorer.
3: Château de Tanvillers, tiens, les enfants deviennent enquêteurs cet été, ça c'est sympa. Guidés par le chevalier Léo et Dame Alix, vous partirez à la recherche des animaux et des créatures fantastiques représentées dans le château, notamment autour de sa fontaine. Un livret de jeu vous est remis pour observer, chercher des indices et puis résoudre des énigmes avant de poursuivre la découverte dans le jardin Lila Véronica. Ah, oh, c'est beau. Les prochaines visites ludiques sont programmées mercredi 5 et 19 août à 14h. C'est une activité qui est gratuite, destinée aux enfants de 4 à 12 ans avec un adulte qui les accompagne. Et la réservation se fait auprès de l'office de tourisme préalablement obligatoire. C'est au château de Tanvillers que ça se passe.
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0: Amel Bent avec Pourquoi tu restes. Amel Bent qui sera en concert en Charente le 6 septembre prochain à Barbezieux-Saint-Hilaire et le 12 septembre à Oulin-Pierre-Bénite, c'est dans la métropole lyonnaise. Pour info, tiens, sur notre site internet ici.fr, on a posté une carte interactive avec des événements insolites qui se déroulent un peu partout en France. Et à noter dans vos agendas pour finir l'été sans déprimer, direction le département de la Sarthe, dans la commune de Brulon, se déroulera le championnat du monde de sculpture à la tronçonneuse. Oui, des bûcherons de 11 nationalités différentes seront rassemblés les 26 et 27 septembre prochains pour la 191e édition de ce championnat. Événement donc vraiment à voir si vous êtes dans la région. Ce concours de tronçonneuse, voilà, vous évitera la gueule de bois de la rentrée. Pourquoi pas avoir. Et la carte, bien sûr, cette carte interactive, vous la retrouvez sur notre site ici.fr. Dans un instant, de la musique d'ici avec Samantha Fox et Sting. Bon dimanche.
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0: Englishman in New York avec la voix de Sting sur votre radio ici. Belle fin de journée. C'est un plaisir de partager ce dimanche avec vous. Vous profitez peut-être encore de quelques jours de vacances en famille. Vous savez donc que l'activité préférée des enfants pendant les vacances en bord de mer, ce sont les châteaux de sable. Eh bien, en Dordogne, à Verteillac, une sculpture de sable géante prend forme sur la place du village en ce moment. Verteillac accueille une invitée exceptionnelle, Nicola Wood. Alors, si ce nom ne vous dit rien, sachez que c'est une artiste britannique de renommée internationale, véritable maîtresse dans l'art de la sculpture sur sable. Et pendant plusieurs jours, elle façonne sous les yeux des habitants une œuvre monumentale et éphémère. Son secret, du sable, de l'eau et beaucoup d'astuces et une minutie incroyable. Et cerise sur le gâteau, l'artiste partage sa passion avec les enfants et les habitants de la commune pour leur transmettre cette technique. Des habitants très curieux, des habitants qui se rendent chaque jour voir l'évolution de cette sculpture. On les écoute.
1: Je ne sais pas si je me trompe, il me semble que c'est un personnage, une femme, le bras, les jambes, je ne sais pas exactement où elle veut en venir, mais on va voir la suite.
2: C'est une belle approche de voir la totalité de la démarche, et puis aussi on voit un petit peu les ficelles du métier, quoi. Les outils utilisés, la projection dans l'espace, toutes ces choses-là.
0: Voilà, si vous êtes en Dordogne, faites un saut dans la commune de Verteillac. C'est en Dordogne, une sculpture de sable géante. Et pour les autres, eh bien, connectez-vous sur notre site internet ici.fr. On a posté une photo et un reportage complet grâce aux équipes d'ICI Périgord que je salue. Et tout de suite, votre musique avec Samantha Fox.

0: C'était la voix de Samantha Fox pour vous accompagner en ce dimanche après-midi. Merci d'être ici, on s'occupe de tout. 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
0: Belle fin d'après-midi sur votre radio ici, il est 17h. 17h, les infos présentées par Adèle, Bémoui.
2: 9 départements du sud-ouest de la France sont placés en vigilance orange aux orages à partir de demain, 14h. Attention, si vous habitez entre la Dordogne et l'Aveyron en passant par la Corrèze, la Haute-Garonne, le Gers est aussi concerné. Le retour de vacances perturbées dans les gares, un incendie désormais éteint près des voies à Saint-Pierre-des-Corps, près de Tours, empêche la bonne circulation des trains. Plusieurs lignes, notamment celles passant par Tours, sont perturbées. Il y a 2h30 de retard pour un Paris-Austerlitz-Nantes, des retard également à prévoir en gare de Paris-Montparnasse. Le retour à la normale est prévu à 18h. Sur les routes, la journée est chargée aussi dans le sens des retours. Journée classée orange par Bison Futé dans toute la France. Au plus fort de la journée, à 16h20, il y avait 320 km de bouchons partout dans le pays. L'A7 au niveau de la Drôme et l'A10 au niveau de la Vienne sont particulièrement encombrés. Dans le Val-de-Marne, le corps d'une femme a été retrouvé aujourd'hui dans un logement à Sucy-en-Brie. Une enquête pour homicide est en cours, précise le parquet de Créteil. L'homme interpellé est en garde à vue. Son âge ni celui de la femme décédée n'ont pas encore été précisés par le parquet. L'enquête est confiée à la police judiciaire. Journée fantastique pour le badminton français. Alex Lagnier est devenu champion du monde en simple cet après-midi. Il s'est défait du japonais Naruaka, numéro 11 mondial, 2-7-0. Le natif de Caen a marché sur le mondial de New Delhi.
3: Je savais que j'en étais capable. J'y ai cru jusqu'au bout, même avant j'y ai cru. Maintenant, j'étais pas focus en début de tournoi de gagner quoi que ce soit. Je voulais vraiment me faire plaisir sur le terrain et je pense qu'on a essayé de vraiment démontrer toute ma palette, d'essayer de jouer différents styles de jeu, de vraiment prendre plaisir, de varier les coups. Et puis c'était important aussi pour moi justement de montrer ça et puis de me faire plaisir tout simplement, de me battre à 100%. Être champion du monde, je veux dire, c'est quelque chose de grand. C'est dur à réaliser quand on l'est.
2: Alex Lagnier a imité Delphine Delru et Tom Jiquel en double mixte, devenus un peu plus tôt les premiers champions du monde de l'histoire du badminton français.
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2: Le temps en France cet après-midi, c'est nuageux sur la moitié nord du pays, ciel dégagé et plein soleil dans le sud-est, de la pluie tout de même attendue autour de La Rochelle et de Nantes et de l'orage dans le Cantal et la Haute-Loire. Attention à la grêle qui accompagne les orages autour d'Andaille dans les Pyrénées-Atlantiques. Les températures, 19 degrés à Lille, 21 à Amiens, 23 degrés à Rouen, Strasbourg et Cherbourg, 26 à Tours, 29 degrés à Lyon et Marseille, jusqu'à 33 degrés à Toulouse.

0: heure avec les voix de Philippe Bédé, Phil Collins sur votre radio ici à 17h07.
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0: Bon dimanche, bienvenue ici sur votre radio de proximité, même pendant l'été. Hein, on est avec vous en direct pour vous accompagner, on ne vous lâche pas. Si vous êtes sur la route du retour des vacances, hein, soyez prudents car ça se charge, hein, sur les axes de la côte atlantique, du sud-est et du centre de la France, hein, d'après Bison Futé. Si vous constatez des problèmes sur votre trajet, eh bien vous pouvez nous appeler, le standard est là, le standard est ouvert. Vous êtes ici chez vous, 0810 055 056, solidarité routière. Le programme de ce prochain quart d'heure, de la musique, mais aussi une astuce de grand-mère, tiens, pour vous faciliter la vie. Dans 3 minutes, on retrouve Pierre Nus. Il va partager avec vous une astuce naturelle pour vous débarrasser des poux. Remède naturel grâce à un produit qu'on a tous dans notre cuisine. On vous dévoile la solution magique juste après Boulevard Désert avec C'est pas si facile. A tout de suite.

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1: C'est pas si facile avec Boulevard Désert et le groupe Tiens sera en concert en Dordogne le 12 septembre prochain à Marsac-sur-Lille. Merci d'être ici, tout de suite comme promis, une astuce de grand-mère pour lutter contre les poux. Et comme on se rapproche, voilà, à grands pas de la rentrée scolaire, hein, cette astuce devrait vous servir dans les semaines à venir. Prenez des notes.
2: Eh oui, ça se rapproche. Certains y pensent. D'autres sont dans le déni, on va les laisser. On n'a pas toujours de très bonnes relations avec les autres parents d'élèves. On se croise, mais parfois on se déteste. Surtout lorsque le bambin de ceux-là a refilé des poux à toute une classe. Toute cette famille est maintenant montrée du doigt comme si c'était le Voldemort local. Les joies de la vie en communauté, hein ? Il faut par contre mettre sa rage de côté et agir très très vite pour éviter que les poux ne prolifèrent. Quant au shampoing vendu en pharmacie, bon, c'est radical, mais c'est quand même assez cher. J'ai demandé à ma maman si elle n'avait pas quelques vieilles recettes de grand-mère pour venir à bout de ces parasites récalcitrants. Elle est partie à la cuisine et j'ai cru qu'elle allait se faire une petite salade, hein, parce qu'elle m'a ramené de l'huile. Oui, elle m'a conseillé de mettre une bonne couche d'huile, de colza, de tournesol ou d'olive, c'est au choix, en fonction de ce que vous avez sous la main. Là, vous badigeonnez le cuir chevelu du bambin qui a des poux avec votre huile, et vous recouvrez ensuite le cuir chevelu huilé avec du film étirable. Oui, du film étirable pour aller faire la cuisine ou pour mettre au frigo. Et vous laissez poser 2 heures, comme chez le coiffeur. C'est bizarre, hein, mais c'est efficace. Les poux vont être asphyxiés. Et ça fait travailler la patience à votre enfant. Bon, alors bien sûr, cette méthode ne fonctionne pas bien avec les tout-petits qui ont pas mal la bougeotte. Mais voilà, pour les enfants, huile, film étirable, on attend et plus de poux. Merci ma maman.
1: Eh bien c'est noté, merci Pyrnus d'avoir partagé tout l'été les astuces de ma maman. Tous ces conseils bien sûr de grand-mère à retrouver gratuitement en podcast sur ici.fr ou sur l'application de votre radio ici, ICI. La playlist de votre été est de retour dans un instant, ne bougez pas, au programme Chic Planète avec l'affaire Louis Trio. Mais avant on écoute George Harrison, belle fin d'après-midi.
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5: On a en Alsace tous des parents, des grands-parents qui nous ont élevés avec de la musique schlager. Mais le schlager fait partie de nos coutumes et fêtes locales avec ce soir le duo pour le passage de relais entre Tom Matisse et Robin Léon qui prend la suite de la programmation. Ce soir, ils seront tous les deux donc au cabaret alsacien. Wow. Alors déjà, on adore les deux seuls, mais alors ensemble, ça va être incroyable. Oh. C'est ce soir, Uti Schlager musique donc ce soir donc à Colmar, Ufte Wildmess, si vous aimez le schlager. Ici, Elsos nous en propose aussi tout au long de l'été. Mais ce soir, c'est en live, donc in Colmar, à Colmar, pour du schlager de la variété populaire.
6: Oh, vas-y, rebalance.
5: Allez. Comment ça va? Mais nous, ça va toute l'année.
6: Comme ça.
1: Le schlager fait partie de notre culture alsacienne. Aujourd'hui, Robin sera au cabaret colmarien pour la dernière journée de la forme.
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0: planète avec l'affaire Louise Trio sur votre radio ici. Merci pour votre fidélité. Je sais que pour beaucoup d'entre vous, voilà, les vacances se terminent. Et cette semaine, je suis tombé sur une astuce pour éviter le blues de la rentrée. Donc, je cite un article. Acceptez ce sentiment sans culpabilité. Reprenez le travail et le rythme de manière très progressive. Hein, vous savez, doucement le matin et pas trop vite l'après-midi. Et surtout, planifiez rapidement de nouveaux moments de plaisir ou un prochain week-end en famille pour garder le moral. Ça, c'est pas bête. Sinon, vous restez branchés sur votre radio ici avec une playlist spéciale plaisir. On écoute dans un instant Maxime Le Forestier et Sia. Belle fin d'après-midi.
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0: Né quelque part avec la voix de Maxime Le Forestier. Bon dimanche à vous à l'écoute de votre radio ici, il est 17h30.
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0: Belle fin d'après-midi. Dans un instant, on retrouve Perrine Clément. Tout l'été, Perrine nous a présenté des objets cultes de nos vacances. Et aujourd'hui, elle va nous présenter la petite histoire du sac à dos. C'est juste après la gagnante de la Starac, Marine avec Escroc.
4: Je sais pas.

0: Escroc, énorme succès pour Marine. Elle est en tournée un peu partout en France. Elle sera notamment le 20 novembre prochain au Capitole de Châlons en Champagne.
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0: Il est 17h35, c'est l'heure d'ouvrir la valise de notre chroniqueuse Perrine Clément. Aujourd'hui, elle nous raconte l'histoire du sac à dos, très pratique pendant les vacances quand on est en randonnée ou en balade.
2: Dans ma valise, il y a...
3: Attends, t'as rempli la moitié de la valise avec ça ?
4: Bah oui, je te signale qu'on a de la rando pendant les vacances.
2: Un sac à dos.
3: Ah bah oui, c'est vrai que c'est pas facile de faire de la rando avec une valise.
5: Je ne sais pas pour vous, mais moi, quand je pars en vacances l'été avec mon sac à dos, on dirait une tortue ou un escargot. Je trimballe toute ma maison sur mon dos.
6: Mon père avait un énorme sac, parce qu'évidemment il portait deux petites tentes, un réchaud, on n'avait rien, c'était le camping par terre. Et maman, je me souviens que pour mettre le sac à dos sur son dos, elle s'asseyait et mon père lui mettait sur le dos parce qu'après, elle ne pouvait plus le retirer.
5: À qui doit-on l'invention du sac à dos ?
7: Un kangourou surchargé.
5: C'est une piste. En fait, depuis la nuit des temps, les humains se déplacent en transportant sur le dos leur nourriture et leur matériel dans des contenants en bois, en osier ou en peau de bête. Il faudra attendre le début du XXe siècle pour qu'un Norvégien, Ole Ferdinand Bergan, dépose le premier brevet d'un sac à dos en toile avec des renforts métalliques. Bien plus léger et confortable.
8: Le sac à dos a évolué, mais jamais vieilli. Au contraire, sa particularité, c'est de prendre chaque année un coup de jeune. Plus de couleurs, plus de poches, plus de tout. Et surtout une obsession, satisfaire une clientèle de plus en plus exigeante.
5: Et vous ? Portez-vous un sac à dos ?
9: J'en ai de toutes les tailles des sacs à dos, toutes les couleurs. J'ai le tout petit sac à dos, j'ai l'immense sac à dos de voyage qui fait tout pile la taille d'une valise cabine. Et puis j'ai les sacs plus intermédiaires, celui qui sert pour le sport, celui qui va te servir quand tu vas chez des copains pour une soirée. Mais quand tu portes un sac à dos, tu l'as vraiment sur toi, tu crées quelque chose. Et ne serait-ce que la sensation de tenir ses mains sur les lanières et de tirer un petit peu, tu vois. Je sais pas, il y a un truc de proximité que j'aime bien avec le sac à dos.
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0: Et on referme la valise. Merci Perrine Clément d'avoir passé cette période estivale ici. Perrine nous a présenté des dizaines d'objets tout l'été, des objets à retrouver sur le site ici.fr. La playlist de votre dimanche est de retour avec les voix de Lewis Capaldi. Et on démarre avec Stéphane Echer. Déjeuner en paix.

0: Lewis Capaldi sur votre radio ici. Dans un instant, on retrouve Stéphane Bern. Il nous invite pour un voyage dans le temps. Préparez-vous à faire un tour en 1896.
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4: c'est pas Gilbert
5: Montagnier. Je me trompe.
4: Ben oui. Allez, deuxième chance.
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4: Oui, sinon.
5: Je sais plus si c'est Les Démons de Minuit.
4: 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Avec Gilbert Montagnier, voilà.
5: Non, mais bon, je me suis emporté.
4: 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Hein,
5: ouais, d'accord. 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
4: Allez, ça fait
5: c'est
4: un ça. Point.
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0: Merci d'être ici, il est 17h45. C'est parti, comme promis, pour un voyage dans le temps grâce à Stéphane Bern. Cet après-midi, on voyage au premier temps de la radioactivité.
7: Il était une fois une journée sans soleil qui a fait toute la lumière sur un nouveau monde. Sans Caravel et sans Christophe Colomb, plutôt une histoire d'atomes crochus. Paris, février 1896. Il fait gris, il pleut. Bref, Paris, quoi. Henri Becquerel, lui, est dans son bureau du Muséum d'Histoire Naturelle entre les ossements d'un tricératops et la cafetière. Depuis peu, tout le monde parle des rayons X de M. Röntgen. Ces rayons magiques qui voient à travers les objets. Fascinant. Becquerel veut comprendre, lui aussi. Il prépare ses petits travaux pratiques du jour. Il prend des sels d'uranium, les pose sur des plaques photo bien emballées dans du papier noir et les met au soleil. Mais alors, quel est le but de cette expérience, Jamy? Eh bien, il pense que les sels ne brilleront que s'ils prennent un petit bain de soleil. Mais ce jour-là, Paris fait sa parisienne. Ciel bouché, zéro lumière. Tant pis, il range tout dans un tiroir, on verra ça pour plus tard. Trois jours plus tard, il ouvre les plaques. Et là, surprise, elles ont noirci. Becquerel est scié. L'uranium a émis des rayons tout seul, dans le tiroir, sans soleil, sans rien. L'uranium dégage de l'énergie seule. Becquerel vient de découvrir, sans le faire exprès, la radioactivité. Un phénomène invisible, naturel, qui sort de certains matériaux. La trouvaille accidentelle la plus fascinante depuis la tarte tatin. Aujourd'hui, cette découverte éclaire encore nos vies. Des centrales nucléaires, aux rayons, à l'hôpital, elle est partout. Comme quoi, parfois, même un jour sans soleil peut faire rayonner le monde.
0: Bravo, merci pour ce voyage dans le temps que vous pouvez podcaster sur notre site ici.fr ou sur l'application de votre radio. Et bonne nouvelle, Stéphane Bern fera sa deuxième rentrée demain sur votre radio ici avec de nouvelles histoires à découvrir chaque matin avant 8h. Tout de suite, retour de la musique avec Mr Big. Et je vais entendre tout le monde chanter, s'il vous plaît. Karaoké géant, vous êtes prêts? Allez, tous ensemble. La la la la la la la la la la. Allez, s'il vous plaît, je veux vous entendre. Allez, en régie, qui Mathilde à la réalisation. Allez, la...

0: petit tour dans les années 80 avec le groupe de rock Mr Big sur votre radio ici. Merci d'être là, c'est un plaisir de vous accompagner en direct et c'est toujours un plaisir d'écouter les chansons des années 80. Et n'oubliez pas, playlist justement spéciale années 80 à partir de 19h avec Laurent Petit-Guillaume que j'embrasse. Laurent Petit-Guillaume, une heure à chanter, à danser sur toutes les musiques que vous aimez. 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Il y a une web radio spéciale aussi 80 qui tourne 24 heures sur 24, 7 jours sur 7. Donc faites-vous plaisir. Dans une dizaine de minutes, les infos de 18h. Mais avant, la playlist de votre été est de retour avec le groupe Téléphone et les Bee Gees. Bon début de soirée ici et pas ailleurs.
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0: groupe Téléphone avec la chanson Cendrillon sur votre radio ici.
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0: Bon début de soirée ici sur votre radio, il est 18h. 18h, les infos présentées par Adèle Belloumri.
2: 10 départements sont placés en risque élevé de feux de forêt par Météo France pour la journée de demain. Vigilance orange pour la Seine-et-Marne et l'Essonne en région parisienne ou les départements autour du bassin méditerranéen. Le niveau orange risque élevé signifie que la météo et l'état de la nature facilitent grandement le départ et la propagation rapide d'un incendie. Tout le détail sur ici.fr. Attention aux orages aussi demain. 9 départements du sud-ouest de la France placés en vigilance orange aux orages à partir de demain 14h. Vous êtes concernés si vous habitez entre la Dordogne et l'Aveyron, en passant par la Corrèze, le Gers et la Haute-Garonne. C'est l'une des conséquences des épisodes de chaleur de cet été. Le nombre de noyades en France est en hausse de 14% par rapport à l'an dernier. La ministre des Sports l'a annoncé ce matin. Marina Ferrari parle d'un triste bilan, Boris Loumagne.
3: Oui, depuis le 19 juin, 301 personnes sont mortes de noyade en France, un chiffre en hausse de 14% par rapport à l'année dernière. Alors dans le détail, la ministre des Sports évoque beaucoup de décès chez les personnes âgées, dans des bassins individuels, des piscines donc. Marina Ferrari pointe notamment un manque de respect des consignes de sécurité en faisant référence à des cas d'hydrocution. Le ministère des Sports a également comptabilisé un nombre important de noyades en eau libre, dans des canaux par exemple, des zones qui ne sont pas autorisées à la baignade. Marina Ferrari cite en particulier des comportements à risque en Île-de-France. Voilà pourquoi le ministère travaille main dans la main avec la région pour étendre à l'avenir le nombre de sites de baignade surveillés.
2: Boris Loumagne, l'équipe de France de basket joue cet après-midi match amical face à la Serbie de Nikola Jokic qui vient de démarrer. Une rencontre à Orléans où Wembanyama est de nouveau capitaine. Les Bleus tentent de se venger de la défaite sur le fil 90-87 à Belgrade jeudi dernier. En Formule 1, Lando Norris a remporté cet après-midi le 14e Grand Prix de la saison aux Pays-Bas. Le Français Isaac Hadjar forfait n'a pas pris part à la course. Pierre Gasly chez Alpine, lui, est arrivé 10e.
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2: La météo cet après-midi en France, plein soleil sur le quart sud-est de Lyon à Nice, ciel voilé sur la moitié nord et temps couvert de l'est de la Bretagne jusqu'au Val-de-Loire. Des pluies localement autour de la Rochelle, de Poitiers dans le Cantal et la Haute-Loire. Attention aux orages avec grêle prévue en fin de journée près de la frontière espagnole autour d'Andaille. Les températures 22 à Cherbourg et Strasbourg, 24 degrés à Paris et Belfort, 27 à Nantes, Tours et Nice, 29 à Montpellier, Lyon et Marseille, jusqu'à 35 à Bordeaux et Toulouse.

0: Sanson avec rien que de l'eau qui est tombée un peu partout en France en ces derniers jours, ce qui a permis de rafraîchir les températures et d'arroser nos cultures. On en avait besoin.
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0: Bon début de soirée, j'espère que votre dimanche se passe bien. Je vous rappelle que si vous êtes sur la route du retour des vacances, ça se charge sur les axes de la côte atlantique, du sud-est et du centre de la France. Si vous constatez des problèmes sur votre trajet, bien sûr, vous pouvez nous appeler. Le standard est à vous, vous êtes ici chez vous. 0810 055 056. Le programme de cette fin de journée, dans 3 minutes, on retrouve Benoît Prospero pour le monde merveilleux du vivant. On va encore apprendre plein de choses grâce à Benoît. Il a réussi à trouver un point commun entre nous, les humains, une plante et des coraux. Ah, il est fort ce Benoît, il nous dit tout juste après la chanson du rappeur marseillais Soprano avec DJ. Ça commence comme ça.

0: DJ avec Soprano sur votre radio ici. Il est l'heure de rentrer dans le monde merveilleux du vivant grâce à Benoît Prospero. Alors aujourd'hui, épisode dans lequel on parle de nous, humains, Homo sapiens. Bonjour Benoît.
1: Ah ben oui, parce que nous, Homo sapiens, sommes aussi des animaux. L'humain est un animal, et plus particulièrement aujourd'hui, nous allons parler de la diversité génétique chez l'humain. Au menu, identique, adaptation et ADN. Et donc, première chose à savoir, par le cri de l'escargot, nous sommes toutes et tous quasiment identiques. En moyenne, deux êtres humains ne diffèrent que de 0,1%, quelle que soit la latitude, quelle que soit la culture. Concrètement, ça veut dire que si vous prenez, je sais pas moi, un humain tout petit et brun et que vous le comparez à un humain très grand et blond, et bien même entre ces deux personnes, la variation génétique reste extrêmement faible, autour de 0,1% donc de différence.
0: Donc il ne faut pas se fier aux apparences, Benoît.
1: Ah bah encore une fois, vous avez tout compris. Et à ce propos, deuxième chose à savoir, l'humain peut, au fil des générations, s'adapter génétiquement à son environnement. Par exemple, en ce qui concerne la couleur de peau, sous les tropiques, les peaux sombres protègent mieux l'ADN des rayons ultraviolets du soleil, tandis qu'à des latitudes plus élevées, les peaux plus claires permettent de capter plus facilement les rayons du soleil et de synthétiser la vitamine D. Autre exemple, les bajots, un groupe de pêcheurs-plongeurs d'Asie du Sud-Est, surnommés les nomades des mers, peuvent rester très longtemps en apnée. Et ça, ça s'explique notamment par des adaptations génétiques, comme une rate en moyenne plus grande, ce qui permet de stocker davantage de globules rouges et d'améliorer l'apport en oxygène.
0: C'est vrai que c'est quand même bien pratique ça, Benoît.
1: Ah bah oui, c'est pratique. Et tiens, juste avant de terminer, un truc qui est en général prête à sourire. Troisième chose à savoir, nous partageons une partie de nos gènes avec tous les êtres vivants, avec les plantes, les animaux marins ou terrestres. Pourquoi ? Eh bien parce que nous avons toutes et tous des ancêtres communs très anciens et que certains gènes essentiels au fonctionnement du vivant ont été conservés au cours de l'évolution. Le monde vivant est merveilleux. Et si vous le souhaitez, eh bien vous pouvez lire l'excellent et très pédagogique livre signé Tatiana Giraud, publié aux éditions Tana, qui s'intitule « La biodiversité en infographie ».
0: Et nous savons désormais que les humains partagent une partie de leurs gènes avec tous les êtres vivants. Merci Benoît Prospero, c'était encore une fois passionnant. Et si vous aimez l'univers de Benoît, vous pouvez vous procurer son livre, sa cartonne, La boussole céleste du papillon, un livre Radio France et Tana Édition.
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0: Et votre playlist de l'été est de retour avec les Eagles dans un instant. Mais on démarre avec Lio. Les brunes comptent pas pour des prunes. Bon dimanche à vous, merci d'être ici.

0: sur votre radio ici avec Hôtel California. Et en parlant hôtel, je suis tombé sur un sondage cette semaine. Cet été, 40% des vacanciers français ont choisi l'hôtel pour leur séjour vacances. La suite de votre dimanche avec la musique d'ici, restez là. La chanteuse Gala arrive et Julien Lib avec Autrement. Bon dimanche.
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0: avec cette chanson qui résonne, vous le savez, dans les stades de foot hein, pour encourager nos Bleus. Et le prochain match de l'équipe de France, c'est le 25 septembre contre la Turquie pour la Ligue des Nations avec Zizou, le nouveau sélectionneur.
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2: Avant d'arriver dans nos assiettes, comment se différencie la fleur de sel du gros sel dans les bassins ? J'ai posé la question à Benoît Poitevin, le directeur de l'écomusée des Marais Salants.
3: Quand le sel va atteindre à peu près 250 à 300 grammes de sel par litre d'eau, suivant la température de l'eau, on va avoir formation de cristaux qui vont s'amalgamer entre eux pour former le grain de sel. Et là, le gros sel va se déposer sur le fond d'argile, puisque tous ces marais, tout l'ensemble du nord de l'île de Ré, c'est de l'argile. Et suivant les conditions météorologiques, le vent et le soleil, la fleur de sel va cristalliser à la surface de l'eau. Et donc, la deuxième tâche du saunier, en fait, ça va être de récolter la fleur de sel en premier, bien sûr, et le gros sel ensuite au fond. Le gros sel contenant un peu d'argile est un peu gris. La fleur de sel, elle, elle est blanche, puisqu'elle n'a jamais touché le fond d'argile, elle est restée à la surface de l'eau.
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0: Bon dimanche, merci d'être ici. Dans un instant, on retrouve Muriel Jourdan, ses tendances. Chaque jour, Muriel décrypte les phénomènes de notre société. Aujourd'hui, le Jomo. Quel est ce nouveau mot à la mode ? Réponse après Benjamin Biolay, une chanson qui sent bon les vacances, l'été, la crème solaire. Ben, c'est Écran Total, justement. Belle fin de journée.

0: prolonge encore un peu les vacances avec la voix de Benjamin Biolay et sa chanson Écran total.
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0: Il est 18h35, merci d'être avec nous. Allez, notre radar des tendances, Muriel Jourdan est avec nous. Avec vous, on se sent tout de suite, c'est vrai, moins largué, Muriel, dans ce monde hyper connecté. Et aujourd'hui, vous nous apprenez un nouveau mot.
2: Oui, il existe un néologisme anglais né en 2010 aux États-Unis et qu'on entend de plus en plus chez nous, le JOMO. Ça s'écrit J-O-M-O. Le JOMO, Joy of Missing Out, c'est ce sentiment de joie, de soulagement quand on rate quelque chose. Par exemple, le soulagement quand on reçoit ce genre de message de la part d'une copine.
3: Ouais, Mumu, c'est moi. Désolé, hein, mais je vais devoir annuler le resto ce soir. Je suis trop claquée. M'en veux pas, hein, mais on se voit la semaine prochaine.
2: Le JOMO, c'est ça, le soulagement d'une soirée qui s'annule et qui va nous permettre d'enfiler les charentaises, prendre un plaid devant une bonne série. Parce qu'avec des notifications qui s'accumulent sur nos téléphones, on n'en peut plus. Un tel nous invite à dîner, un autre nous parle d'un concert la semaine prochaine. Ah bah, il y a aussi le boulot qui organise un pot de départ et... Ah, attendez, je reçois un message de la prof de danse. Il y a un spectacle samedi prochain. Non mais c'était pas prévu ça encore. Avec notre hyperconnexion aux réseaux sociaux et au scrolling, la tendance était plutôt au FOMO, Fear of Missing Out. Autrement dit, notre peur de manquer un événement, une sortie, un truc à acheter. On est tellement sollicité de partout que dès qu'on éteint notre téléphone, on a l'impression de passer à côté de quelque chose d'essentiel. Le JOMO, c'est tout l'inverse. C'est le fait de pouvoir se déconnecter et d'accepter de ne pas être partout.
0: Et en plus, adopter le JOMO semble nous faire du bien puisque des chercheurs ont relevé plusieurs bénéfices pour notre quotidien.
2: Oui, préférer passer des soirées tranquilles à lire, à cuisiner, à dormir, plutôt que d'aller prendre un verre, manger au resto ou retrouver des potes pour un apéro, ça a du bon. Ça augmenterait notre productivité, notre concentration, notre bien-être émotionnel et physique, et des milliers d'internautes, tous âges confondus, le confirment.
4: En fait, personne n'est sorti ce soir. Genre, tout le monde a décidé qu'on n'allait rien faire pour le nouvel an.
5: Est-ce qu'on peut, s'il vous plaît, normaliser le JOMO, le Joy Missing Out, qui en français veut clairement dire avoir le plaisir de ne pas participer à quelque chose.
6: En 2026, je vous souhaite énormément de JOMO, c'est-à-dire la Joy of Missing Out. La joie de rater des trucs.
2: Le JOMO ne consiste pas du tout à couper les ponts avec les amis ni avec la vie sociale, hein. Juste à se montrer plus sélectif. Par exemple, n'aller qu'aux soirées dont on a vraiment envie et ne plus se forcer, par exemple, à aller au pot de Jean-Mich qui bosse au 7e à la compta et qu'on a croisé deux fois dans sa vie. Bref, le JOMO, c'est tendance. Se fixer des périodes de déconnexion et de solitude, c'est utile pour mieux se concentrer sur soi. C'est pourquoi je vais envoyer tout de suite un message à Jean-Mich de la compta.
7: Ouais, Jean-Mich, c'est Mumu. Écoute, désolé, je pourrais pas venir à ton pot de départ ce soir. Alors, bonne continuation à toi. Eh, tu vas enfin avoir le temps de déconnecter. Eh, du coup, Jean-Mich, à toi le JOMO.
0: Et on salue bien sûr tous les Jean-Mich, hein, qui nous écoutent ce soir. Merci Muriel Jourdan. C'est tendance à podcaster sur ici.fr. Et ce qui est tendance sur votre radio, c'est la musique d'ici. Dans un instant, on écoute le collectif Chanteurs sans frontières. Mais avant, c'est Julien Clerc. Julien Clerc avec ce titre. Écoutez.

0: Éthiopie par les Chanteurs sans frontières, un morceau mythique sorti en 1985 à l'initiative de Renault pour venir en aide aux victimes de la famine. Renault, Francis Cabrel, Coluche, Jean-Jacques Goldman, en tout plus de 80 artistes réunis sur un même disque pour la bonne cause, avec plus d'un million d'exemplaires vendus à l'époque. Un vrai moment d'histoire de la chanson française qu'on prend toujours plaisir à écouter et à réécouter ici sur votre radio. Il est 18h46, merci d'être avec nous. Dans quelques minutes, on retrouve les coulisses télé de Johan Rock. Avec lui, on va fêter les 35 ans de l'émission E égale M6 de Mac Lesguy. Restez ici.
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3: Aujourd'hui, départ de Cernay. À moins de 20 minutes en voiture, Tan vous propose de découvrir le vignoble du Rangen en vélo électrique. Une précision importante, électrique. Ce mercredi 5 août de 14h à 16h30, dernière date pour profiter de l'animation estivale consacrée au Rangen en vélo assistance électrique. Le principe consiste à parcourir ce vignoble et à profiter de ses paysages sans terminer la montée, en promettant solennellement de ne plus jamais pratiquer aucune activité physique. Rassurez-vous, grâce au moteur électrique, on continue de pédaler, mais avec un petit coup de pouce quand même. Vous gardez ainsi suffisamment de souffle pour admirer le paysage, écouter les explications et répondre autre chose que très beau, c'est bon à respirer quand même.
4: Merci François pour ce petit tour d'Alsace, et respirez maintenant s'il vous plaît, respirez.
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0: Et belle soirée à l'écoute de votre radio. Ici, on s'occupe de tout, on s'occupe même de votre programme télé. Johan Rock nous emmène dans les coulisses de l'émission scientifique culte d'M6 qui fête cette année son anniversaire.
5: 35 ans. E égale M6, c'est l'une des plus anciennes émissions de la chaîne. Alors qu'à la télé, les programmes du genre ne se bousculent pas au portillon, cette émission familiale a pour vocation la vulgarisation des phénomènes scientifiques et de leurs impacts sur notre quotidien.
6: Bonjour.
7: Professeur Bichalet.
6: Oui.
7: Enchanté.
6: Mac Lesguy.
7: Professeur, vous êtes grand médecin du sport. Est-ce que le fait que je ne fasse pas de sport a des répercussions sur tout mon organisme ?
6: Oui, bien sûr. Le fait de faire du sport va avoir une répercussion sur le cœur, sur la respiration.
5: Si depuis sa création, la promesse de l'émission a toujours été que, quel que soit son âge, petit ou grand, on a toujours quelque chose à apprendre. Avec le temps, la ligne éditoriale du magazine a pourtant bien évolué, comme me l'a expliqué son animateur Mac Lesguy.
8: Alors, ce qui a vraiment beaucoup changé, c'est notre manière d'aborder la science. Quand on a démarré, on l'abordait de manière assez conventionnelle. Pour nous, la science, c'était la recherche, la lune, les robots, le monde de demain. Et puis, on s'est aperçu que en France, il y avait tout un pan de la science qui était négligé. C'est la science qui s'intéresse à notre quotidien, à notre corps, nos aliments, à notre santé. Ce sont des sujets qu'on a commencé à traiter dans les années 2000, et on s'en est fait en quelque sorte une spécialité. E égale M6, c'est vraiment comment la science décrypte notre quotidien et le monde qui nous entoure.
5: Et c'est en regardant E égale M6 qu'on se rend compte à quel point tout dans notre vie est régi par la science. Bronzer, digérer son petit-déj ou traquer les acariens en passant l'aspirateur, au quotidien, la science a réponse à tout. Tiens, au fait, après 35 ans d'existence, y a-t-il encore un thème que Mac Lesguy n'est pas encore abordé et dont il rêverait de consacrer un prochain numéro ?
8: Alors, ce n'est pas un secret, les dirigeants d'M6 sont au courant. Moi, s'il y a bien un mystère qui me fascine, ce sont les techniques de construction de la grande pyramide, la pyramide de Khéops. Et ça fait des années que j'essaie de faire une émission avec des moyens en allant sur place pour expliquer les dernières hypothèses qui ne sont pas des certitudes sur la construction de ce monument extraordinaire. Et on lutte encore véritablement sur l'explication des moyens qui ont été mis en œuvre pour construire ce chef-d'œuvre. Il y avait quand même des ingénieurs extrêmement doués au deuxième millénaire avant notre ère. Typiquement, voilà un sujet que j'adorerais traiter dans Égale M6.
5: Jusqu'à la fin de l'été, tous les dimanches, vous retrouvez un inédit de Égale M6 sur la chaîne YouTube de l'émission, avant le retour de Mac Lesguy à la rentrée, chaque dimanche, 20h40 sur M6.
0: On adore E égale M6, magazine scientifique familial pour apprendre de manière ludique au travers d'expériences visuelles, de témoignages, de décryptages, de spécialistes qui répondent aux questions que tout le monde se pose. Merci Johan Rock pour ce zoom et joyeux anniversaire. Alors E égale M6. La suite de votre dimanche en musique avec Juliette Armanet avec ce titre.

0: C'est la fin de la chanson, le dernier jour du disco avec Juliette Armanet sur votre radio. Ici, dans un instant, tiens, je vais vous présenter le Self Garage, si vous connaissez pas. C'est bien, c'est un autre moyen de réparer son véhicule, vous allez adorer, je vous explique tout après ça.
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0: Et bon début de soirée, merci d'être ici. Et tiens, avant les infos de 19h, je voulais évoquer avec vous les self-garages. Connaissez-vous cette tendance, non? Eh bien en fait, pour faire des économies concernant l'entretien de votre voiture, les self-garages vous proposent de mettre les mains dans le cambouis. Alors ça peut paraître intimidant, mais les self-garages sont à la mode. Le principe est simple, au lieu de confier, vous savez, votre véhicule à un mécanicien, vous louez vous-même un atelier avec un pont, avec tout l'outillage, pour faire vous-même les réparations, avec un professionnel à côté de vous, pour vous guider et vous conseiller. Alors évidemment, on ne vous parle pas de refaire un moteur, un dimanche matin, mais pour une vidange, changer les plaquettes de frein ou un filtre, c'est souvent à la portée d'un bricoleur motivé et surtout on économise la main d'œuvre qui représente souvent une grosse partie de la facture. Certains adeptes du self-garage disent diviser l'addition par deux voire par trois, donc ce n'est pas négligeable. Avec le coût de l'automobile qui ne cesse d'augmenter, ces garages attirent de plus en plus de monde et il existe aujourd'hui des annuaires spécialisés qui recensent plusieurs centaines de self-garages partout en France, mais aussi des garages solidaires pour les personnes aux revenus plus modestes et au moins vous pourrez dire, c'est moi qui l'ai fait, tout seul. Voilà, on est fiers. Allez, on continue dans un instant les infos de 19h, mais avant une chanson anti-déprime du dimanche soir. Vous avez reconnu George Benson, Give Me The Night.

0: C'était Give Me The Night avec George Benson sur votre radio ici. Je voulais remercier les personnes qui ont passé l'été avec moi. Mathilde à la réalisation, merci pour ton aide précieuse et ta gentillesse. Et merci Iki à la technique et Thomas au standard. Les infos arrivent.
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0: Bon samedi soir ici sur votre radio, il est 19h. 19h, les infos présentées par Adèle Belloumri.
2: Un bien triste bilan pour les noyades cet été. 301 morts en France depuis le 19 juin, plus 14% en un an. La ministre des Sports, Marina Ferrari, déplore de mauvais comportements toujours plus fréquents. Mauvais comportements liés à la canicule, précise Olivier Jaman, membre du conseil d'administration de la Fédération française de sauvetage et de secourisme.
3: Il faut également mettre ça en corrélation avec les températures que l'on a rencontrées et donc la volonté des gens d'aller chercher des puits de fraîcheur et très souvent des puits de fraîcheur dans des milieux naturels qui ne sont pas surveillés et pas adaptés à la baignade. C'est surtout ça la grande problématique qui a occasionné une hausse des noyades, notamment chez les adolescents dans des milieux naturels, des milieux qui n'avaient pas spécialement l'habitude d'aller explorer. Il va peut-être falloir repenser dans les prochaines années des lieux de baignade qui vont pouvoir accueillir de manière sécuritaire les personnes. Faut-il que les personnes veuillent bien aller dans ces lieux de baignade, puisque certaines collectivités ont quand même pris le parti d'aménager certains lieux qui ne peuvent pas toujours absorber le flux de personnes, puisqu'avec les canicules, ce sont plusieurs centaines de personnes qui viennent simultanément sur les lieux de baignade.
2: Le risque des feux de forêt est élevé pour 10 départements. Demain, Météo France place en vigilance orange la Seine-et-Marne et l'Essonne, ainsi que plusieurs départements le long de la Méditerranée. La météo et la sécheresse peuvent faciliter la propagation rapide d'un incendie. Tout le détail sur ici.fr. Le logement étudiant devient un peu plus accessible dans le Pays Basque. C'est grâce à la réglementation anti-Airbnb et l'encadrement des loyers mis en place ces 3 dernières années. Les propriétaires de meublés touristiques doivent notamment les louer à des étudiants de septembre à mai pour pouvoir continuer à les louer l'été. Le nombre d'annonces a ainsi augmenté en 3 ans, Élise Ulata.
4: Bien, vous avez trouvé facilement ?
5: Pierre loue 4 studios juste à côté de sa maison à Bayonne.
4: C'est un studio a priori correct, coin literie, coin repas, bureau, armoire de rangement. Là, vous avez une kitchenette.
5: À une semaine de la rentrée, il a encore un appartement à louer, mais il sait qu'il trouvera preneur.
4: En général, étant donné qu'il y a, je crois, moins d'appartements qu'il n'y a d'étudiants, il y a toujours une demande quand même importante.
5: Il a reçu une trentaine de candidatures ces 15 derniers jours.
4: Il y a des années où on avait 40-50 personnes qui se présentaient. Maintenant, peut-être un peu moins.
5: Alors, est-ce que cette baisse est due à la réglementation dite anti-Airbnb ? Il est trop tôt pour le dire. Mais cette réglementation a bel et bien impacté le marché du logement étudiant. Jeanne, une professionnelle de la location qui préfère ne pas donner son nom de famille, l'observe au quotidien.
6: Sur les zones balnéaires, comme on pourrait citer la chambre d'amour à Anglette, là il y a beaucoup plus de logements étudiants puisqu'il y a beaucoup plus de logements de tourisme. Donc oui, là, ça devient plus tendu.
5: Plus de concurrence donc entre les propriétaires, mais ces appartements restent en dehors de certains budgets étudiants. Ils sont en général compris entre 550 et 750 euros.
2: Reportage ici Pays Basque d'Élise Ulata. 2 policiers municipaux de Margny-les-Compiègne dans l'Oise en garde à vue après un accident mortel survenu dans la nuit de vendredi à samedi à Bienville. Cela fait suite à un refus d'obtempérer selon le parquet de Compiègne. Une enquête pour homicide routier est ouverte. Le véhicule accidenté avait d'abord été contrôlé par la police. Le conducteur est mort. Le passager, lui, blessé, est également en garde à vue. Un dimanche gravé à jamais dans l'histoire du badminton français au mondial de New Delhi, Tom Jiquel et Delphine Delru en double mixte ont remporté leur finale ce matin, avant qu'Alex Lanier en simple homme ne fasse de même cet après-midi. 3 champions du monde donc, alors que la France n'avait jamais rien gagné en badminton jusque-là, Aymeric Bravard.
7: Dans le tableau simple homme, jamais un badiste français n'avait atteint les quarts de finale d'un championnat du monde. Alors remporter le titre, Alex Lanier n'en revenait pas.
8: Être champion du monde, je veux dire, c'est quelque chose de grand. C'est dur à réaliser quand on l'est.
7: À seulement 21 ans, le Normand a déjà réussi le triplé. Champion de France, champion d'Europe, désormais champion du monde. Il est le symbole de la progression du badminton français.
8: J'ai pensé aussi sur la finale et quand je vois le drapeau monter, vraiment toute la fédération et tout le travail qu'on a fait, on a eu tous des hauts débats, on a pris des décisions et puis je suis honnêtement content de ce qu'on a réalisé. Dans un coin de ma tête, je savais aussi que j'allais être forcément le deuxième si j'étais champion.
7: Car quelques heures plus tôt, Tom Jiquel et Delphine Delru lui avaient grillé la politesse en finale du double mixte. C'est leur nom que l'histoire retiendra comme les premiers Français champions du monde. Habitués à être dominés par les nations asiatiques, les Bleus ont pris leur revanche, savourait Tom Jiquel.
9: Je pense aussi au petit Tom qui voit ce drapeau chinois, qui se dit on est au-dessus maintenant. Donc, il y a 15 ans, le badminton français ne pouvait pas trop rêver de ça. Même nous, moi je ne croyais pas en fait il y a 15 ans. Et le faire maintenant, c'est extraordinaire et c'est trop chouette.
7: Prochaine étape historique à franchir, un titre olympique inédit pour prouver définitivement que chez les Français, le bad, ce n'est pas si mauvais.
2: Et le sport, c'est aussi la première journée de Ligue 1 de football avec Rennes PSG ce soir en clôture à 20h45. Lille est allé gagner 2-0 à Angers cet après-midi. Monaco mène 1-0 actuellement face au Havre. Il reste quelques minutes à jouer.
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11: Le soleil est encore bien présent en cette fin de journée en Alsace, même si le ciel reste légèrement couvert, surtout sur le Haut-Rhin, mais ce n'est pas annonciateur de pluie ou d'orage. Les températures se rafraîchissent un petit peu en cette fin de journée. 22 degrés actuellement à Mulhouse, 21 à Wissembourg, 22 à Strasbourg. Et puis demain, le soleil est aussi présent dans un ciel légèrement nuageux et puis des températures toujours agréables, comprises entre 18 et 26 degrés.
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12: Bonsoir à tous, très heureux de vous accompagner jusqu'à 20h, avec comme chaque soir le meilleur des années 80, des tubes qui vont sans doute vous donner envie de chanter, de fredonner, ça fait du bien, ne vous en privez pas, on est là pour ça. Ça commence comme ça.

0: U2 avec With or Without You.
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0: Ah, ça commence fort avec un hymne à l'amour compliqué. C'est le thème que choisit Bono quand il écrit ce titre. Il ne sait plus où est la frontière entre l'homme et l'artiste, le mari et la star, un sentiment contradictoire, être déchiré entre rester ou fuir une histoire d'amour. Oh là là, il est pas simple le chanteur de U2, mais avec la musique de sa bande, ça devient un énorme succès mondial, un titre de légende. Et d'ailleurs, c'est à peu près le même thème qu'abordent Jean-Jacques Goldman et Sirima dans un autre titre de légende, Là-bas.
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0: Sauvage, c'était le groupe Les Avions. Et selon la légende, ce tube est né lors d'un week-end de fête à Lisbonne, l'occasion d'aller tester l'ambiance des nuits espagnoles pour Jean-Pierre et Jean, les créateurs du groupe Les Avions. Les avions qui ont dû vivre des turbulences cette nuit-là pour qu'elles soient chaudes et sauvages. Vous écoutez 100% des 80 dans un instant, c'est un monument signé Michael Jackson qui arrive. Extrait de Thriller, Beat It, juste après ça.
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0: L'ambiance des années 80, ça continue sur votre radio Ici Alsace, juste après ces petites infos.
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0: Jean-Pierre Madère, c'était Macumba.
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0: Et des Macumba en France, dans les années 80, il y en avait 23. La dernière discothèque qui portait ce nom près de Lille a fermé ses portes l'an dernier. Ah, les temps changent, mais les souvenirs de nuit de fête restent, et je suis sûr que vous aussi. Vous vous êtes éclaté sur le Holiday de Madonna en 1983. C'est son troisième single, et c'est encore le hasard qui lui a permis de rencontrer ce titre, car au départ, il avait été présenté à Mary Wilson, vous savez, du groupe Les Supremes, et tant pis pour elle. Elle l'a refusé, Madonna en a fait un classique, Holiday.
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0: C'était Chagrin d'amour, bien sûr, avec Chacun fait ce qui lui plaît. 5h du match, j'ai des frissons, je claque des dents et je monte le son. Mais c'est fou comme une phrase, grâce à un tube, devient mythique. Même si on se demande bien ce qui est arrivé à ce garçon pour qu'il soit dans cet état. Bref, bientôt 20h, l'heure de retrouver la playlist des invités d'Émilie Mazoyer. Mais notre virée dans les années 80 n'est pas terminée. Hein. Michel Berger arrive dans un instant avec Les Princes des Villes. Belle soirée à tous.
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2: Salut à toutes, salut à tous et bienvenue dans les meilleurs moments de Décibel. Notre sélection de l'été va vous permettre ce soir de découvrir une facette un peu cachée de Laurent Mariotte, un de vos cuistots préférés de la télé. Figurez-vous que c'est un grand fan de musique et c'est à découvrir maintenant.
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2: Il est 20h, mais c'est pas le 20h. Mais non, c'est Décibel avec ce soir les chansons préférées de notre roi de la casserole, baron de la sauce, prince des grillades, duc des desserts, empereur des recettes gourmandes, Laurent Mariotte.
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2: Laurent Mariotte qui vous propose une année en cuisine, un almanach de 365 recettes pour vous inspirer au fourneau. Il a aussi des tas de chansons géniales à partager avec vous ce soir. Bienvenue. Salut Laurent Mariotte.
5: Salut Émilie, bonjour tout le monde.
2: Qu'est-ce que je suis contente qu'on se retrouve dans un studio de radio, mon cher Laurent.
5: Avec plaisir, ça fait 17 ans qu'on se connaît.
2: Oui.
5: Et oui, parce que je vous associe au début de Petit Plan d'Équilibre, je faisais une autre émission dans laquelle vous étiez chroniqueuse sur TF1 et c'était il y a 17 ans déjà.
2: Ouais, on s'était rencontrés et on a même fait un pilote, mais évidemment Laurent ne m'a pas gardé. Je cuisinais pas terrible.
5: C'était pour les petits plats dans les grands, absolument, ouais, en direct sur TF1.
2: Et alors, Laurent Mariotte, donc aujourd'hui, évidemment, on vous associe immédiatement à la cuisine, mais ce qu'il ne faut pas oublier, c'est qu'en fait, vous avez complètement changé de vie il y a 20 ans. Avant 2005, vous n'étiez pas cuisinier médiatique ou cuisinier tout court. C'est en fait il y a 20 ans que vous avez pris la décision de changer de vie. Avant, vous étiez un animateur, j'allais dire, normal, comme
5: généraliste,
2: nous.
5: Comme généraliste, comme vous, je faisais le même métier que vous. J'ai fait 10 ans des émissions jeunesse sur Canal J, ensuite Interville sur TF1, des émissions de divertissement sur TF1. Il y a 20 ans, j'ai passé un CAP de cuisine à l'école Ferrandi et je suis devenu chroniqueur culinaire, ouais, journaliste culinaire. Ouais.
2: Et puis alors après, l'aventure, vous la connaissez, hein, notamment les petits plats en équilibre, émission culte de TF1.
5: Ah, on l'avait orchestré depuis.
2: Ouais.
5: C'est la première version.
2: Ça, c'est la première version du générique.
5: On travaille un peu au fil des années.
2: C'est ça. Chaque année, ça change un peu. Ça devient presque comme du Stromae maintenant. le générique des petits plats en équilibre. Et puis, Laurent Mariotte, vous avez vendu plus d'un million de bouquins. Le nouveau, donc une année en cuisine. C'est un almanach, hein, c'est pas compliqué. Chaque jour, on a une recette. Allez, j'en prends une au hasard. J'ouvre.
5: Bah, prenez le 13 décembre.
2: Tiens. Allez, tiens, je prends le 13 décembre. Hop, hop, hop, hop, hop. 13 décembre. La soupe rustique. Alors ça, j'adore ça avec vos recettes, Laurent Mariotte. C'est que ça coûte que dalle. Puisque là, les ingrédients, les amis, c'est poireaux, carottes, pommes de terre, oignons, beurre, crème fraîche, sel, poivre
5: c'est
2: et un bouillon de légumes.
5: J'adore les soupes là, avec cette saison. On adore les soupes et en mettant un petit morceau de talon de jambon, un morceau de lard, voilà, on a des protéines à l'intérieur. C'est tout de suite rassasiant, nourrissant. C'est vrai que j'adore les soupes. Oui.
2: Oh, je préfère le 14.
5: C'est quoi ?
2: Ma brandade de lieu jaune.
5: Ah, bien aussi. Ouais.
2: On adore la brandade.
5: Eh oui. Ah, mais il y a 365 recettes, donc voilà, il y a de quoi faire et tenir toute l'année, absolument.
2: 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Et puis il y a aussi le magazine, enfin on parlera de tout ça, mais vraiment, c'est toute une vie de cuisine qui quand même laisse de la place à la musique. Alors, Laurent Mariotte, c'est quoi votre rapport avec la musique ? Ce soir, vous allez partager avec nous vos chansons préférées. Mais c'est quoi ? C'est tout le temps ? Ou alors c'est des moments précis de la journée pour vous, la musique ?
5: C'est un petit peu tout le temps, effectivement. Alors, je commence avec la radio le matin, où j'aime bien m'informer. Mais la musique, c'est beaucoup dans la voiture, parce que je prends encore la voiture, voilà. C'est dans les écouteurs, dans le train. Je prends beaucoup de train aussi. Donc voilà, j'écoute pas mal de musique. Et c'est beaucoup de chansons françaises, parce que j'ai été élevé à la campagne dans une famille dans laquelle on écoutait beaucoup de chansons françaises. J'ai un accent et un anglais déplorable, donc je comprends pas forcément les paroles et j'arrive pas à chanter. Je vous dis ça parce que j'aime bien chanter, moi, quand j'écoute de la musique, en fait. Ça me donne une patate, ça me met une énergie. Donc voilà, c'est très important.
2: Ouais. Ok, donc on peut vous gauler en train de chanter yaourt.
5: Ah oui, j'ai des gens qui me reconnaissent parfois et qui sont morts de rire parce que je chante très, très. Non, mais le problème, c'est que je chante très mal, en plus. Donc c'est très désagréable pour l'entourage et c'est comique pour ceux qui regardent.
2: Allez, tiens, dédicace, j'imagine, alors, à votre famille à la campagne. C'est le Loir-et-Cher de Michel Delpech.
5: Ah bah oui, exactement. Mais là, c'est la première. Vous voulez que je vous dise ? C'est la première chanson que dont je me souviens avoir chanté. J'étais sur le lit de ma mère et je sautais sur le lit. Et je me vois, j'avais 5 ans, chanter cette chanson. Voilà.
2: Oh, j'adore. On dirait que ça le gêne. Ah, marcher dans la boue. Michel Delpech, Le Loir-et-Cher, première chanson de la très bonne sélection de Laurent Mariotte.

0: Je vous confirme l'info que Laurent Mariotte nous a donnée avant d'écouter cette chanson. Effectivement, il aime bien chanter les paroles. Et effectivement, ça donne la pêche, une chanson pareille.
1: Oui. Mais Delpêche, ça donne la pêche. Mais c'est super. Non, mais c'est vrai. Non, mais j'adore.
0: On va lui faire des t-shirts.
1: Plein, bien sûr. Voilà, ça, c'est du slogan, vous voyez. Mais non, elle est bien, cette chanson. Et c'est vrai que, voilà, quand on part de sa campagne, de sa province et qu'on va à Paris ou ailleurs, on peut avoir le sentiment de délaisser ses origines parfois. Ouais. Et on y revient. Et voilà, donc ça raconte plein de choses, ouais.
0: C'est vrai. C'est vrai. Alors, pour autant, mon cher Laurent Mariotte, il y a des chansons en anglais dans votre sélection.
1: Yes.
0: Yes. Oh, ah, mais oui, c'est, bah quand même, ça va, on part pas de zéro.
1: Yeah, yes, I am a little bilingue.
0: A little bilingue, a little apple, a little cuisine, a little Laurent Mariotte ce soir. Sur votre radio ici. Et in English, donc, Elton John est là. Alors, Elton John, c'est la chanson I'm Still Standing. C'est une chanson un peu de survivant. Ouais. C'est un truc qui vous parle, ça?
1: Ouais, c'est mon adolescence. C'est effectivement une période où, ouais, je commençais à faire de la radio dans une radio locale à Épinal, qui était une radio associative qui s'appelait Radio Vallée-Vosges et qui dépendait de la mairie d'Épinal de Philippe Seguin. Et c'est vrai que c'est un titre que je passais souvent, par exemple. Ouais. Voilà. Et ça donnait la patate, ça, ouais. Oh,
0: mais alors, donc la première passion pour vous, c'est la radio.
1: C'est la radio.
0: Avant tout le reste.
1: Avant, oui, la radio, la télévision. Je suis parti de ma campagne pour venir à Paris à 18 ans. Ouais. C'est comme la chanson.
0: Comme la chanson d'Aznavour.
1: Avec un crédit étudiant et avec un contrat dans une école de radio pour apprendre le métier de la radio, ouais. Et qui m'a permis de faire des stages et ensuite d'enchaîner, quoi, en fait. Voilà, en gros. Mais oui, ma première passion, c'est la radio et la télévision. Ouais. Et la cuisine, j'ai toujours aimé ça. J'ai toujours cuisiné. Je suis fils et petit-fils de paysans, donc j'ai grandi à la campagne et j'ai toujours grandi au rythme des saisons, des bocaux de haricots verts, des charcuteries, etc. Et ça s'est réveillé un peu plus tard à nouveau, ça, oui.
0: Alors, I'm Still Standing, Elton John. Tiens, alors faites-moi, comment vous faisiez à l'époque pour lancer la chanson sur votre radio, votre toute première radio?
1: Eh ben, comme j'avais un problème avec les titres et la prononciation, j'ai dit Elton John.
0: Eh ben, Elton John, les gars.

0: La chanson des débuts de Laurent Mariotte à la radio en 1983-84, Elton John qui chantait I'm Still Standing. Laurent Mariotte, vous l'avez évoqué vite fait tout à l'heure, mais là, puisque la chanson qui arrive, c'est Gérard Blanc et Une autre histoire, je ne sais pas si c'est en pensant à votre histoire à vous que vous avez eu envie d'écouter cette chanson, mais c'est vrai que c'est quand même fou d'avoir autant changé de vie.
1: C'est une reconversion, oui.
0: Ah oui, non, mais c'est une reconversion, enfin, je veux dire, à 35 ans, de se dire, non, mais en fait, j'adore animer Interville, mais je préférerais faire de la cuisine à la télé et retourner à l'école.
1: Exactement, mais j'étais même pas dans l'idée de refaire de faire de la cuisine à la télé.
0: Ah, c'est faire de la cuisine tout court.
1: Tout court avec des copains, ouvrir un restaurant. C'était ça le but. Et c'est en passant mon CAP que je me suis dit, mais c'est dingue tout ce que j'apprends là. Et je venais de la télévision pour enfants où la pédagogie a toujours été très importante.
0: Oui,
1: pour
0: c'était
1: moi.
0: Vous, c'était Cajou.
1: Ouais, Cajou sur Canal J.
0: Elle était super cette émission.
1: Qui était une sorte de Nulle part ailleurs pour enfants.
0: Pour les enfants.
1: C'est drôle, j'ai croisé hier une journaliste de BFM de 35 ans qui me dit, vous regardez.
0: Donc
1: c'est amusant parce que j'ai fait 10 ans. Bref, on était dans la pédagogie, c'était une télévision intelligente. Et j'ai voulu un peu transposer ça autour de la cuisine pour vulgariser la cuisine, les produits de saison. Et surtout, ce qui m'intéresse, c'est de raconter tout ce qui est autour de nos assiettes. Les maraîchers, les producteurs, la vie des agriculteurs et puis l'origine des produits et consommer et soutenir notre agriculture en cuisinant. Voilà, ça c'est important pour moi. Ouais.
0: Alors vous avez, j'ai parlé du livre tout à l'heure, Une année en cuisine, mais il y a aussi votre magazine qui cartonne. Il s'appelle Les petits plats de Laurent Mariotte. Et selon le moment de l'année, vous trouverez toutes les recettes adaptées. Évidemment, le numéro de novembre-décembre est consacré aux plats de fête, avec un petit zoom fort sympathique sur la Catalogne.
1: Oui, je suis parti en Catalogne. C'est la première fois que je vais dans une autre région qu'une région française, parce que tous les deux mois dans le magazine, je me déplace dans une région pour la faire découvrir aux lecteurs à travers les artisans du goût, à travers les producteurs, à travers les agriculteurs. Et là, on est allé en Catalogne, effectivement, que je connaissais mal. Vic, par exemple, qui est une ville médiévale magnifique, capitale de la charcuterie, exceptionnelle. Donc là, c'était la régalade assurée. Je suis allé récolter aussi du côté de Villadreau des châtaignes. Et j'ai fait un riz aux châtaignes avec un fumet de poisson et des champignons des bois absolument dingue. Et dans le magazine, vous voyez, on a 80 recettes, dont plein de recettes de fêtes, là, pour les fêtes, forcément. Voilà.
0: Mais je vous le dis... Ce qui est bien, c'est de faire un package, c'est-à-dire le livre, c'est pour toute l'année, et puis le magazine, des petites inspirations supplémentaires. Laurent Mariotte, plus d'un million de livres vendus, donc, tout ça grâce à cette autre histoire. Alors, est-ce que j'avais bon? Est-ce que c'est pour ça que vous avez choisi la chanson de Gérard Blanc, ou pas du tout?
1: C'est pas complètement pour ça, c'est-à-dire que je faisais de la radio, comme je vous le disais, quand j'avais 14 ans, et j'ai poursuivi dans une radio aussi locale, et on animait des espèces de boom, c'était pour, je peux te le dire, pour Radio Nostalgie, et on faisait les boom nostalgie. Et j'avais une camionnette avec des disques et j'ai une espèce de platine et je faisais le DJ et j'animais des soirées dans les salles polyvalentes des Vosges.
0: Okay.
1: C'était tout l'été avant que je vienne à Paris, donc j'avais 17 ans et c'était la période du Maxi 45 Tours de Gérard Blanc, Une autre histoire, et cette chanson donnait la patate parce que je l'avais écoutée avec ma bande de copains du village quand on sortait avant. Nous, on n'allait pas en discothèque, on allait au bal en fait. Dans les campagnes, c'était des bals montés itinérants et on allait, donc on écoutait Gérard Blanc, Une autre histoire, et ensuite moi je la passais dans ces soirées-là.
0: Ah, quel bon souvenir, Gérard Blanc.
1: Ah, j'adore, ça donne la patate aussi. Ça.
0: Ah ouais. Et normalement, ça va vous rappeler aussi à vous pas mal de souvenirs. Elle est belle comme tout, cette chanson de Gérard Blanc, et elle est choisie pour vous par Laurent Mariotte. Il est ce soir l'invité de Décibel.

0: chanson que le jeune DJ Mariott passait dans les balles avant de monter à Paris et de devenir animateur radio. C'est quand même, c'est fou la force d'une chanson, parce ouais. que avec quelques notes de musique comme ça, là vous êtes replongé
1: dans une époque
0: exactement. Et dans ces soirées-là.
1: Mais c'est très puissant, les chansons, c'est très très puissant. C'est très, vous savez quoi, je trouve ça très proche de la cuisine et des recettes. Une recette familiale, elle va procurer des émotions, elle ouais. va vous rappeler quelqu'un de votre famille qui vous a fait une recette que vous aimez, ça vous rappelle des moments. La musique, c'est exactement la même chose. Pareil, les recettes, on n'a pas une tonne d'ingrédients non plus, et on continue à inventer des choses. La ouais. musique, c'est pareil, il n'y a pas une quantité infinie de notes, mais on continue à faire des tubes. Donc je trouve ça très proche, moi, ouais.
0: Donc, cuisine et musique, Laurent Mariott est l'invité de Décibel ce soir. Et il va continuer jusqu'à 21h à partager avec vous ses chansons préférées. Et puis, n'oubliez pas, disponible aux éditions Solar, une année en cuisine avec Laurent Mariott, 365 recettes qui vont vous simplifier la cuisine au quotidien. On continue à en parler. À tout de suite, vous écoutez ici.
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1: Et c'est le monsieur cuisine, le monsieur recette de TF1, petit plat en équilibre, qui partage avec vous ce soir ses chansons préférées. Laurent Mariotte, que vois-je? David Bowie dans votre sélection.
2: Incroyable, une chanson en anglais.
1: Oui, c'est... Non seulement une chanson en anglais.
2: On a Elton John quand même.
1: Oui, ouais. C'est vrai. Une chanson... Alors, avec un titre, The Man Who Sold the World, avec pas mal de diphtongues.
2: Si, absolument, hein, je vous laisse le dire.
1: C'est ça. Et surtout, un artiste qui a l'air de... Enfin, bon, voilà, malheureusement, il nous a quittés il y a quelques années, mais qui n'avait pas l'air d'être un gros fan, je sais pas, de nourriture, non?
2: Oui, Bowie, je sais.
1: Ouais, tout
2: je
1: maigre,
2: sais,
1: tout
2: oui,
1: sec.
2: Oui, je ne sais pas quel rapport il avait avec la nourriture.
1: Je ne sais pas non plus.
2: Il y a un côté un peu mystérieux autour de Bowie, et ça, j'aime bien, parce que c'est les vraies stars, quand même. Hein.
1: Ah, oui.
2: On ne sait pas tout, il n'y a pas... Voilà, et donc il y a un petit mystère, même autour de sa mort, je ne sais pas si on sait exactement où aller se recueillir, si on va aller se recueillir sur la tombe de Bowie. Il n'y a pas
1: non,
2: de tombe, je crois.
1: Il faut mettre une chanson,
2: voilà,
1: et penser à lui.
2: Exactement, et puis voilà, il s'est réinventé tout le temps, des tubes. Et la chanson qu'on va écouter, c'est une chanson que mon fils jouait à la guitare quand il a appris la guitare, en fait.
1: Oh.
2: Et j'étais hyper fier de lui, de le voir jouer et chanter cette chanson. Ouais.
1: Alors, vos enfants, ils font pas de cuisine?
2: Non, mais il en fait pour mon fils. J'ai un fils, il est grand, il va avoir 25 ans, mais il en fait pour lui, pour sa chérie, pour ses copains, et il aime bien cuisiner. Ouais.
1: Ok, et ensuite, après manger, autour du feu de camp, un
2: voilà.
1: Petit The Man Who Sold the World.
2: Alors, vous le dites bien.
1: David Bowie, choisi par Laurent Mariotte. Et on envoie une dédicace à celles et ceux qui adorent la version Nirvana.

0: Une merveille. The Man Who Sold the World, c'était aussi le nom de l'album David Bowie. Et donc ça a été repris et c'est devenu vraiment un tube dans le monde entier par Nirvana qui était invité au MTV Unplugged.
1: C'est un bijou ça. Un bijou.
0: La beauté de cette chanson, la beauté. Ça mérite un jingle.
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0: Notre invité, c'est Laurent Mariotte et il a décidé de vous emmener dans le sud-ouest. Ça tombe bien, on mange pas très très...
1: Pas très quoi? Attention à ce que vous allez dire.
0: J'allais dire pas très très léger, mais peu importe.
1: Mais c'est pas vrai, parce que la graisse de canard, qui est la matière grasse officielle du sud-ouest, est excellente pour la santé. Oméga 3, oméga 6, c'est très bon justement, c'est du bon gras.
0: Ah,
1: ah oui, je vous le promets.
0: Les pommes de terre à la sarladaise.
1: Ah bah c'est diététique, vous rigolez. C'est un médicament, ça.
0: Bah oui, un kilo de pommes de terre à chair ferme, trois cuillères à soupe de graisse d'oie ou de canard, et de l'ail plein d'ail.
1: Plein
0: d'ail. Et du persil, il y a du vert.
1: Ben oui, un peu de verdure.
0: Oui, c'est un petit plat en équilibre.
1: C'est très diététique. Mais encore une fois, c'est vrai que ce livre, je l'ai fait autour des saisons, comme ce que je fais à la télévision.
0: Et les régions.
1: Et les régions, absolument. Il y a une semaine régionale par mois. Mais je vous promets, hein, ça on le sait quand on a grandi à la campagne, manger varié avec les saisons, il n'y a rien de mieux pour la santé. Il n'y a pas besoin de faire de régime. C'est de manger varié qui compte et de ne pas manger tout le temps la même chose.
0: Ouais, non, je faisais une blague sur le nombre de calories qu'on peut récolter dans le sud-ouest. Mais en vrai, ce ne sera jamais aussi terrible que de manger un vieux fast-food dégoûtant, dégoulinant.
1: Oui, parce que ce fast-food dégoûtant et dégoulinant...
0: Une heure après, on aura faim.
1: Vous aurez la dalle et vous allez grignoter, c'est ça qui n'est pas bon.
0: Bah oui, évidemment. Donc, puisque nous sommes dans le sud-ouest et que nous venons de manger donc, des pommes de terre sarladaises grâce à Laurent Mariotte, suivie d'une salade périgourdine...
1: Oui, alors on n'est pas obligé. Bah. Ça, c'est des idées, on n'est pas obligé de faire le menu périgourdin. Et un petit foie gras en dessert.
0: Puis une tourte au confit de canard ensuite.
1: Bah, ça, c'est pour l'apéro. Ça, parce que ça, il faut quand même rentrer doucement en matière dans l'idée du repas. Donc,
0: et puis
1: voilà.
0: En dessert, des cannelés aux noix. Oui. Et là, on est bien pour écouter du Francis Cabrel. Oui. Alors, on a une passion, Francis Cabrel. De toute façon, voilà, c'est un ami de la radio ici. Dans l'émission Décibel, j'avoue qu'à chaque fois qu'on l'a eu, c'était un enchantement. C'est quoi votre histoire, Laurent Mariotte, avec Francis Cabrel?
1: Alors, c'est un de mes oncles, parce que j'étais élevé en partie par mes oncles, les frères de ma mère, après la mort de mon père. Et j'avais six oncles qui m'ont tous élevé. J'avais un de mes plus jeunes oncles, Bernard, qui écoute peut-être, justement, qui était très fan de Francis Cabrel, qui vivait d'ailleurs à la maison. Et il achetait tous les albums de Cabrel, et j'écoutais derrière lui les albums, quoi, voilà. Donc voilà, j'ai beaucoup découvert Cabrel comme ça grâce à lui. J'ai découvert grâce à lui aussi Thiéfaine. J'ai découvert aussi Kilo de Capdevielle, Bernard Lavillier, voilà.
0: Mais il est très cool ce tonton.
1: Oui, il jouait de la basse. Il n'en joue plus, mais il jouait de la basse, absolument.
0: Et donc là, si tout va bien, il est en train de nous écouter?
1: Ben, probablement, oui, c'est le genre.
0: Bon, ben bisous.
1: Salut tonton. Vache.
0: Bisous et merci pour ce petit Cabrel qui va passer là, comme dans

0: merci tonton Bernard.
1: Hein. Merci tonton Bernard, absolument. c'est vraiment génial, Cabrel. C'est, sa vie est géniale, son œuvre est géniale.
2: 50 ans de carrière.
1: J'adore ce type, ouais, vraiment.
0: Est-ce qu'on se souhaite, nous aussi, pour nos 50 ans de carrière, d'être autant en forme que Francis Cabrel?
1: Ah bah, et comment? Bah, il faut vivre à la campagne pour ça. Ouais. Il a un frère qui fait du vin, voilà. Donc, oui, il faut manger, bouger.
0: Manger, bouger, comme Francis Cabrel et avec Laurent Mariotte. Alors, on continue à se balader dans votre playlist, mon cher Laurent. Et là, pour le coup, autant tout à l'heure sur Bowie, on n'était pas sûr que c'était un grand gastronome. Là, Serge Gainsbourg, que vous avez choisi. Alors voilà, quelqu'un qui aimait manger, boire, aller au restaurant. Il y a des interviews de lui qui sont filmées au resto, au Bistrot de Paris, par exemple, qui était une de ses adresses fétiches près de la rue de Verneuil. On raconte qu'en partant, quand il était content, il plantait un billet de 500 francs dans la pique à addition des serveurs.
1: Très généreux, voilà, très généreux, Gainsbourg.
0: Gainsbourg, est-ce que c'est voilà, par rapport à son amour de la cuisine, ou rien à voir que non, qu'on l'écoute ce soir.
1: C'est mon amour pour Gainsbourg depuis mon adolescence. Effectivement, ça fait partie de mes chanteurs préférés. Vous savez quoi? La première chose que j'ai faite en arrivant à Paris, quand je suis arrivé à Paris en 88, je suis allé voir la maison de Gainsbourg.
0: Non,
1: en fait, c'est la première chose que j'ai faite, rue de Verneuil. Il y avait déjà des dessins dessus.
0: Ouais.
1: Et j'ai eu la chance de la visiter l'autre jour, puisqu'elle est visitable.
0: La maison Gainsbourg,
1: Ça, il faut le faire. Ça fait 35 ans que j'habite à Paris. C'est un des trucs les mieux que j'ai fait à Paris.
0: Alors, est-ce que ça ressemble encore à une maison, ou ça ressemble plus à un musée?
1: Ah, mais c'est sa maison.
0: C'est vraiment
1: vous
0: sa
1: finissez
0: maison.
1: Dans sa chambre, à côté du lit dans lequel il est mort.
0: Wow.
1: Mais c'est un truc de dingue, avec Charlotte Gainsbourg, avec un casque qui vous raconte la vie de Gainsbourg dans cette maison. Et vous êtes tout seul. Moi, j'étais avec ma femme, et il y avait un couple derrière, mais on fait en sorte que les gens ne soient pas les uns sur les autres. Donc c'est ultra intime, c'est incroyable. C'est vraiment un endroit, mais fantastique. Et du coup, moi, j'ai visité sa petite cuisine. C'est une petite maison de 90 mètres carrés qu'il avait. Hein. Et sa cuisine était toute petite. Moi, j'ai une petite cuisine aussi, et ils vendent des photos de Gainsbourg dans sa cuisine, et dans ma cuisine, j'ai une photo de Gainsbourg dans sa cuisine. Voilà.
0: Ah, Laurent Mariotte, belle histoire autour de Serge Gainsbourg.
1: Et puis, on parle du personnage, mais quel mélodiste, et quel compositeur, et parolier.
0: Alors, c'est pas un tube évident qu'on écoute ce soir, pourtant il en a un paquet, Gainsbourg, c'est Sensuel et sans suite.
1: Ouais, c'était ma période de célibat, c'est pour ça. c'est un album de 73 que j'adore, vraiment, que j'adore, et j'en parlais avec Marc Lavoine l'autre jour, et il me disait que c'était son album préféré aussi. C'est là que je suis venu te dire que je m'en vais. C'est voilà, l'hippopotame. Il y a plein de chansons que j'aime beaucoup.
0: Ouais. Ok, donc si vous attendez l'amour, n'attendez pas seul, et surtout attendez en musique, tel le Laurent Mariotte adolescent, Sensuel et sans suite. Voici Serge Gainsbourg.

0: Gainsbourg en 73, sensuel et sans suite. 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
0: Et c'est trop bien quand notre invité a très bon goût en musique, c'est le cas ce soir avec Laurent Mariotte.
2: Vous êtes gentil.
0: Bah, c'est vrai.
2: Mais oui, non, mais c'est orienté français, mais c'est vrai que Gainsbourg, mais quel monument, quoi. C'est un truc de dingue, quoi.
0: Et pour des raisons évidentes de parité, on met un Gainsbourg, on met un Birkin.
2: Ah bah évidemment, ah mais ça va ensemble, mais
0: ça
2: bien
0: va
2: sûr.
0: Ensemble.
2: Mais quel beau couple, qu'est-ce qu'ils étaient beaux
0: tous les deux. Ils étaient très beaux.
2: Ils étaient beaux, ils étaient amoureux, enfin ils sont pleins de talent. Enfin Birkin, j'adorais aussi, vraiment, c'est vraiment, ça. Vraiment.
0: Ils vont très très bien ensemble, un peu comme, je sais pas moi, la Morteau et la Montbéliard, quoi.
2: C'est une bonne comparaison, absolument, c'est ça, oui.
0: Ah oui, comme, un couple de légende.
2: Mais bien
0: un
2: sûr.
0: Mythique. Toujours tout ramener à la saucisse,
2: toujours,
0: les amis,
2: toujours.
0: Quand vous êtes perdus.
2: comme la saucisse de Toulouse et le haricot tarbé, vous voyez, par exemple, ce genre de rencontre.
0: Oh là là, un bon cassoulet. Et oui, c'est une émission qui va vous donner envie de danser, de chanter, mais aussi de bien manger. Ça tombe bien, notre invité Laurent Mariotte vous propose une année en cuisine, 365 recettes pour vous simplifier la cuisine au quotidien. C'est aux éditions Solar. Et c'est un vrai almanach, que ce soit des papillotes de colin au citron confit.
2: Car oui.
0: Ça, c'est
2: simple. Ouais, bah oui, pour le coup, on fait ça en été, par exemple, quand on veut faire le, comment on dit, je sais jamais, body summer, summer body,
0: summer body
2: bien sûr, ouais. Il y a une chanson, le summer body, donc c'est ça de l'idéal avec les saisons, c'est qu'on peut varier naturellement son alimentation.
0: Exactement, ouais. Mais n'oubliez jamais que page 218, il y a la daube à la niçoise, et ça c'est quand même un des trucs les meilleurs du monde.
2: Toujours de l'orange, hein, une belle écorce d'orange dans la daube à la niçoise pour avoir justement cette fraîcheur dans la sauce au vin rouge. Ouais.
0: Oh, j'adore, ça doit être un enfer de vous inviter à manger, ouais. Laurent Mariotte.
2: Non, pas du tout. Mais non.
0: Moi je serais très très impressionné.
2: Non mais parfois les gens, je suis pas un chef moi, je suis un cuisinier amateur, je transmets. Et voilà, l'idée, c'est d'être dans une cuisine du quotidien et familiale.
0: Ouais.
2: Et de continuer à s'ouvrir aux saisons et aux faits maison. Parce qu'on est de plus en plus orienté vers les produits ultra transformés.
0: Ouais,
2: et ça, c'est vraiment dangereux et flippant. Donc, non, moi, c'est une cuisine de tous les jours. Vous me faites des œufs au plat avec une fondue de tomate ou vous me faites une belle salade, je suis le plus heureux des hommes, bien sûr. Bah, évidemment.
0: Bon, par contre, j'essaye pas de vous endormir avec du picard. Vous allez me griller tout de suite.
2: Mais en picard, il y a des bons produits bruts surgelés.
0: C'est vrai.
2: Les fonds d'artichaut, mais bien sûr, oui. Non. Le surgelé, bien souvent, est meilleur que le plat préparé dans lequel on met des conservateurs et des additifs. Chez Picard, pour le coup, moi j'utilise des pâtes surgelées pur beurre qui sont géniales pour faire de la pâte à tarte, bien sûr.
0: Ah bah voilà. Bon, bah c'est bien si vous êtes des rois et des reines du congélo, voilà, déculpabilisez.
2: Il faut éviter l'ultra transformé qui, on le sait, est mauvais.
0: Il
2: y a une étude aux États-Unis cet été, au bout de 15 jours de consommation de produits ultra transformés, c'est les produits dans lesquels il y a plus de 15 ingrédients avec des additifs, des conservateurs, du gras, du sel et du sucre, et ben c'est prouvé, c'est mauvais pour notre santé, système cardiovasculaire, dépression.
0: Mais ça se voit dans le sang.
2: Ah ben non, mais c'est voilà, ouais. c'est scientifique là.
0: Ouais, donc il vaut mieux partir de nos produits bruts.
2: Une poêlée d'épinards et avec un œuf mollet à l'intérieur, et voilà, c'est très bien.
0: Soyez heureux. Tout ça en écoutant Jane Birkin, puisqu'on revient à elle. Je ne sais pas comment on retombe sur nos pattes, mais
2: je sais pas.
0: En plus c'est les deux sous chic. Alors
2: ah ben
0: je sais
2: voilà.
0: Vraiment pas.
2: Ben je sais pas. Oui, j'ai une petite idée, mais voilà.
0: Jane B, donc on l'a dit, évidemment exceptionnel. Si, on pourrait faire une petite blague sur la bouffe anglaise, parce qu'ils mangent, ils mangent quand même des choses un petit peu étranges.
2: Ils ont, beaucoup progressé quand même. Oui, la panse d'agneau farcie,
0: oui,
2: effectivement.
0: Voilà. Et la sauce à la menthe.
2: La sauce à la menthe, mais l'accord petit pois menthe, c'est un bel accord qu'on doit aux Anglais, effectivement, et ça marche, ouais. Bon. Mais voilà, on peut pas mettre partout de la sauce à la menthe, non, ça c'est sûr.
0: Ça c'est sûr. Alors, Jane Birkin et ses deux sous chics, ça c'est une merveille, choisie pour vous par Laurent Mariotte.

0: Jane Birkin.
1: Elle nous manque, hein.
0: Regrettez Jane Birkin.
1: Ouais, absolument. Elle nous manque beaucoup.
0: Vous aviez pu la croiser, vous, dans votre carrière, avant ou pendant la cuisine?
1: Non, j'ai juste croisé une fois dans un restaurant, mais j'étais très intimidé parce que j'étais très fan d'elle et du couple aussi. Et c'est vrai que, voilà, elle a tellement apporté. Puis on en parlait en écoutant le disque. Tellement sympa. Enfin, moi, je la connaissais pas, mais de ce qu'on voyait d'elle.
0: Elle était dans la vie, comme dans les interviews. Voilà. Rigolote. Ouais. Et puis, généreuse. C'est-à-dire quel que soit le journaliste en face d'elle, elle avait envie que l'interview se passe bien. C'était une vraie gentille.
1: Sa vie avec Gainsbourg au début, avec Charlotte, avec Kate et tout ça, je sais pas, c'est une vie qui fait envie, justement, hein, ce côté entre Paris, la Normandie, où ils allaient beaucoup. Enfin, il y avait un côté, c'est une époque, quoi. Voilà, c'est une belle époque qui fait rêver, ouais.
0: Allez, tiens, on va se balader dans les époques de votre vie, Laurent Mariotte, puis peut-être dans les lieux d'ailleurs, puisque la chanson New York arrive, chantée par Paloma Faith, qui est une chanteuse anglaise. Alors pour le coup, c'est sans doute la moins connue là de la sélection de ce soir. Ça vous raccroche à quoi cette chanson?
1: Alors ça me raccroche pas du tout à New York, étonnamment. Ah. Je sais même plus comment j'ai découvert cette chanson, mais j'adore. Je suis très sensible aux voix, moi, en fait, pour tout vous dire. J'adore les voix et je l'ai découverte dans mon téléphone, je pense, au tout début des applications. Et il se trouve que ça correspond à une époque où j'ai repris la maison de mes grands-parents dans un petit village dans les Vosges dans lequel j'ai grandi.
0: Ah oui, donc pas du tout New York.
1: Non, pas du tout New York, à côté d'Épinal, oui, donc c'est pas la même chose. Et j'ai fait des travaux dans cette maison. Et vous savez ce que c'est quand on fait des travaux dans une maison, on peut pas y habiter pendant un moment, enfin bref. Et quand j'arrivais et que je venais voir les travaux, ben, je sais pas pourquoi, je mettais cette chanson à fond. Et ça me donnait la patate et j'étais content de reprendre cette maison dans laquelle j'avais grandi, dans laquelle j'avais eu une enfance heureuse, que des bons souvenirs. Et donc cette chanson est associée à une maison qui compte beaucoup pour moi, que j'ai retapée. Ouais.
0: Elle s'appelle New York, la chanson, et la chanteuse, c'est Paloma Faith, une Anglaise qui a énormément...

0: Il a dansé non-stop pendant toute la chanson de Paloma, Faith, Laurent Mariotte. Et ce soir, l'invité de Décibel. Alors, j'aime pas parler des choses qui fâchent, Laurent, mais à un moment, il faut quand même qu'on se le dise.
1: Aïe.
0: On adore votre bouquin aux éditions Solar, votre magazine, Les Petits Plats de Laurent
1: Mariotte.
0: C'est gentil. On adore vous voir à la télé tous les jours, Petits Plats en équilibre sur TF1, mais on vous entend plus à la radio.
1: Ah, vous
0: nous
1: êtes
0: manquez.
1: Oui,
0: voilà. On vous a écouté sur France Info à l'époque.
1: 12 ans sur France Info.
0: Voilà, puis Europe 1.
1: Oui.
0: Et puis, depuis cette rentrée, vous n'y êtes plus. Alors, est-ce qu'il y a une nouvelle émission de radio en préparation ou alors une autre surprise peut-être ?
1: Il y a une surprise du côté de YouTube. Effectivement, je suis en train de faire des podcasts sur ma chaîne YouTube, des podcasts vidéo et aussi des podcasts audio. Et je suis en train de développer ce que je faisais effectivement sur Europe 1 avec des invités que je mettais à table pour qu'ils nous racontent leur enfance et puis leur actualité aussi. Et avec des chefs cuisinier, donc je vais reconstituer ça sur YouTube, effectivement.
0: Ok, reconstitution de Ligue dissoute, on aime beaucoup l'idée.
1: Vous êtes gentil.
0: Donc il suffit de vous suivre voilà, sur vos réseaux.
1: Sur les réseaux, comme on dit. Hein.
0: C'est ça.
1: Oh, les réseaux.
0: On vous trouve facilement sur Instagram, Laurent Mariotte. Alors, pour terminer, une chanson qui a fêté ses 50 ans. Elle est sur l'album de 75 de Renaud Amoureux de Paname. C'est Hexagone.
1: Ah bah ouais.
0: Ça, c'est le rocker rebelle en vous.
1: Ah bah ça file les poils, hein,
0: ouais.
1: Renaud. Oui,
0: vous l'avez vu en concert, Renaud, déjà?
1: Oui, plein de fois. J'ai eu la chance de boire des bières avec lui après ses concerts et tout. Ouais, non, mais Renaud, voilà, je suis très, très fan. Ça me rappelle mon adolescence aussi avec mon copain Damien dans mon village dans les Vosges qui est charpentier là-bas d'ailleurs. Et on écoutait du Renaud à tue-tête et voilà. Et Hexagone, oui, c'est ce côté rebelle, c'est ce que vous dites. C'est rock, c'est rebelle. Voilà.
0: Et c'est donc une partie de la personnalité de Laurent Mariotte qui se dévoile en musique ce soir.
1: C'est vrai.
0: C'est Décibel et c'est la dernière chanson de l'émission.

0: Monsieur Mariotte, 40 millions de...
1: prétendants.
0: Ouais, bravo. Renault Hexagone. On pouvait pas finir d'une meilleure manière. Cette chanson absolument incroyable qui, à sa sortie en 1975, a fait quelques remous. Mais aujourd'hui, ça va mieux.
1: Alors, on est gâté en France. On est gâté au niveau de la cuisine, on est gâté au niveau des chanteurs et des compositeurs quand même.
0: Oui, c'est vrai. Et nous, on a été gâtés ce soir par cette jolie sélection. Vraiment, merci.
1: Bah, vous êtes gentil. Merci à vous pour cette invitation. Vraiment.
0: Laurent Mariotte, qu'on retrouve donc déjà sur TF1 dans les petits plats en équilibre, en livre et en magazine, je vous l'ai dit, bientôt en podcast et sur YouTube. Alors,
1: ça a commencé. On a déjà une série qui s'appelait Avec ça, où je vais à la rencontre des artisans du goût, les bouchers, les boulangers, les maraîchers, des chefs cuisiniers aussi déjà.
0: Oh là là, bon bah c'est à ne pas rater. Qu'est-ce qu'on mange ce soir, Laurent? Il reste 20 secondes.
1: Soupe de maïs effilochée de canard. Canard confit que je mets au four comme ça à 180 degrés pendant 15 minutes. Soupe de maïs, là je m'embête pas. Une boîte en conserve de maïs bio. Je la mixe avec un petit bouillon ou pas, un petit peu de coriandre. Je fais chauffer tout ça. Enfin, je mets la coriandre après avoir fait chauffer et mon effiloché de canard par-dessus. Voilà.
0: Et bon appétit, bien sûr. Merci, Laurent Mariotte.
1: C'est vrai, je vais faire ça en rentrant.
0: Merci, à bientôt. Merci beaucoup à Laurent Mariotte d'avoir partagé avec nous ses chansons préférées et tous les souvenirs associés. Laurent Mariotte, que vous ne pouvez pas rater tout l'été sur TF1 et TF1+, son émission Les Petits Plats en Équilibre.
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1: Wikizef, petit guide à l'usage des étrangers du sud du péage d'Arras en vacances dans notre belle région.
4: Nous sommes de retour dans la famille. En ce moment, il fait beau, il fait froid. Ben, on est dans le nord, il y avait un indice. Et en plus, il y a un vent de voleur. C'est une situation que j'aime peu parce qu'en général, quand on dit « Oh, il fait froid », on nous répond « Ben non, il fait pas froid, c'est le vent qui est froid ». Je pourrais la taper, la personne qui me dit ça. Parce que la conséquence directe du vent froid, c'est qu'il fait froid. Du coup, avance et ferme votre gif. Donc, je résume. Il fait froid, mais il fait beau. Il y a quelqu'un qui a allumé la lumière et d'un coup, vous voyez votre cousine enlever son manteau, tirer sur son col et pousser un soupir. Je sais pas ce que j'ai étouffe d'un coup. Et son mari de répondre. Qu'est-ce que t'as tes vapeurs de belle-mère? Ne paniquez pas. Wikizef est là pour vous aider. Je vous comprends, ça surprend. Bon, ce n'est pas très 21e siècle comme expression. Mais c'est celle qu'utilisait ma grand-mère quand elle avait une bouffée de chaleur. Ou quand elle remarquait que quelqu'un avait anormalement chaud. Cocteau, tête rouge, t'as des vapeurs de belle-mère ou quoi?
1: Définition.
4: Les vapeurs de belle-mère sont originellement les bouffées de chaleur dont souffre la majorité de la gente féminine lors du dérèglement hormonal conséquent de l'arrivée de la ménopause. Quand je parle des filles et de leurs soucis, en général, je préfère partir dans le médical par les temps qui courent, c'est plus sûr. Et puis c'est imagé, parce que dans l'esprit de ma grand-mère, que je rappelle est enterrée au cimetière de l'Est depuis les années 80, je replace dans le contexte. Hein. La ménopause atteignait essentiellement les belles-mères. Ou si vous préférez, si t'es belle-mère, t'es forcément ménopausée. Et je tiens à préciser qu'elle disait ça aussi aux hommes. Mais quand est-ce que ça peut vous arriver d'avoir des vapeurs de belle-mère, par exemple?
1: Exemple.
4: En écoutant le discours de Vladimir Poutine, en s'apercevant que son match Tinder, ben, c'est sa sœur, avec leur nouvelle mode de pas mettre la photo en plus. Et alternative à vapeur de belle-mère, il y a « J'ai chaud, je crois que j'ai un bué ».
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5: Bonjour, je m'appelle Isor, je suis née au milieu des animaux. J'ai 15 ans et j'habite à La Bédouère, à Serret.
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5: Mon père a créé le parc il y a 35 ans maintenant et il prenait des animaux à un peu de différents endroits. Et on a des naissances chaque année pour renouveler un peu la harde.
6: Ma guide aujourd'hui n'est pas une adolescente comme les autres. Elle partage sa vie entre l'école et les animaux.
5: C'est sûr que avoir des amis et savoir que je vis au quotidien avec des animaux, ça leur fait rêver. Donc ils veulent forcément venir chez moi. Ouais, je me sens chanceuse parce que je sais que j'ai de la chance de vivre avec des animaux et que c'est pas le quotidien de tout le monde. Qu'il y a des gens qui peuvent être même dans le besoin ou des choses comme ça. Mais on essaye toujours de faire partager un peu tout ça à travers différents événements. Et on fait ce qu'on va faire aujourd'hui avec vous. On va aller nourrir les animaux, leur expliquer un peu le fonctionnement de ce qu'on fait chaque jour.
6: Isor et sa sœur Sixtine sont d'ailleurs appelées les petites mouglis de la Touraine.
5: Elle, qui s'appelle Cannelle, c'est pareil, on l'a élevée au biberon parce qu'en fait elle est née très très tard par rapport à la période de naissance des daims. Elle est née en septembre alors que c'est juin-juillet. C'est pareil, on l'a élevée au biberon. Là par exemple c'est notre père, c'est Sixtine et moi qui sommes devenus ses mères adoptives. Et en fait le premier individu qu'un petit voit, il le considère comme sa mère. L'élément nourricier va devenir sa mère. On connaît quelques trucs que les autres n'ont pas forcément en connaissance. Donc forcément, on apporte un peu, par exemple, dans des évaluations ou des choses comme ça, pour essayer aussi de gratter les points, forcément.
6: Malicieuse, mademoiselle Isor est contemplative.
5: Alors là, c'est des oies du Canada, de Bernache. Donc en fait, elles sont sauvages, elles viennent de temps en temps sur le plan d'eau et tout. Comme ça, elles ont de la nourriture, elles sont complètement libres de partir, de revenir, enfin elles font ce qu'elles veulent. C'est joli le matin, par exemple, de se lever et de voir les oies sur le plan d'eau, c'est pas mal.
6: Ce plan d'eau qui rappelle forcément de bons souvenirs.
5: Puis, toute petite, on se met à l'eau avec les biches, on se baigne avec elles. Et c'est vrai que, entre guillemets, j'ai appris à nager avec elles, appris à être en confiance dans l'eau avec mes petits brassards tout roses. Et en fait, on profite du cadre à fond. Que ce soit par la nature ou même par le domaine animalier.
6: Et là, on se dit que la vie est belle quand on a 15 ans. Pour découvrir Isor et Sixtine, direction la page Facebook du même nom, Le Monde d'Isor et Sixtine. Prochainement, des événements seront organisés qui s'appellent Dans la foulée des biches. Affaire à suivre.
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7: Adi Oubalen et Adi Siaz à toutes. Est-ce que vous connaissez le mont Fenestrou?
0: Ben, une fenestro est une fenestre picciotto. C'est une petite fenêtre. Peut-être un couple obésie m'a bien contat qu'il n'y a pas spougu d'intra d'une l'hostal. Un jour, mon voisin m'avait raconté qu'il n'avait pu rentrer chez lui. Savez-vous pourquoi ? Vous savez pourquoi ? Ben, sa femme avait clavé la porte d'entrée. Clavé, qui vient de l'occitan clava. Alors, à votre avis, qu'est-ce que ça veut dire ?
4: Eh bien, je dirais fermé à clé, verrouillé.
0: Et en effet, je m'explique. Mon voisin était sans clé et sa femme, eh bien, elle était parti faire une course en ville. Comme il n'avait pas les clés, eh bien, Charbel Zekefaguet, vous savez ce qu'il a fait ? Eh bien, il était passé par le fenestro del garage. Il est donc passé par le fenestro du garage. Le fenestro est lingo nostro. C'est la lucarne, le vasistas, une précisionnette. Je papla et je pèse l'obésier et steugne et je magre. Mon voisin est maigre. C'est bien pour ça qu'il a pu passer par le fenestro du garage.
4: Et le fenestro, ça peut être autre chose ?
0: Eh bien, oh, eh bien oui, le fenestro bremonde. Et stabé l'autre mot pour parler de la télévision. Ce mot fenestro s'utilise également pour parler de la télévision. Bon, surtout une copère, surtout autrefois, car les téléviseurs étaient pitchous, ils étaient petits. D'ailleurs, quand les premiers postes sont arrivés, certaines personnes appelaient cet objet ben, le fenestro. Mais depuis, eh bien, les choses ont bien changé avec ces grands écrans de télévision.
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1: Nous sommes avec une des dernières et la plus ancienne fabrique de pâtes de fruits en Auvergne. Avec Anthony Vallat, qui est le directeur général. Merci de nous recevoir, Anthony. Nous sommes face à une vieille photo qui montre, je pense, le tout début de cette maison Cruzy, c'est ça ?
2: C'est pas le début historique, hein, puisque la maison Cruzy a été fondée en 1880, mais c'est effectivement une photo du site de fabrication ici, sur la zone du Brézé, telle qu'il était en 1956, au moment où la maison Cruzy a déménagé du centre de Clermont pour venir s'installer sur la zone du Brézé.
1: De l'usine Goffredi à Mijan-Mermoz sur le champ d'Angélique. Et on aperçoit des angéliques sur ce champ.
2: Et l'angélique étant un des produits un petit peu signature des confiseurs et de la confiserie. Et donc c'est un beau clin d'œil de l'histoire que de penser que voilà, notre site de fabrication ici est basé sur un ancien champ d'angélique. Voilà.
1: L'angélique, ces petits bâtonnets de couleur verte, hein, c'est
2: exactement.
1: Ça, je ne dis pas de bêtises.
2: Il y a beaucoup de particuliers qui ont aussi de l'angélique à la maison.
1: Voilà. C'est la tige,
2: tout à fait.
1: D'accord, oui. Ok. Et aujourd'hui, vous en faites toujours. Vous avez toujours des producteurs d'angélique qui bossent avec vous.
2: Oui, tout à fait. C'est un agriculteur qui vient nous livrer en tracteur chaque année. C'est au mois d'août, quand la récolte est prête. On se met d'accord avec lui l'année d'avance sur les quantités dont on aura besoin. Et puis, il vient nous livrer. On la travaille, on la prépare. Et puis après, on va la faire confire. Donc, c'est un produit auquel on tient beaucoup.
1: Il y a toujours une grosse tradition autour de ça. Enfin, en Auvergne, on offrait des pâtes de fruits, c'était un incontournable.
2: Effectivement, la création de la pâte de fruits a été faite en Auvergne. Hein, à la base, la pâte de fruits s'appelait la pâte d'Auvergne. Et c'était vraiment une spécialité, on va dire, régionale. Ce qui a fait que l'Auvergne était une terre de fruits confits, c'est que, on va dire que la noblesse venait, descendait de Paris dans le 16e, 17e siècle et venait dans les cures, à Roya ou autre. Ils dégustaient les fruits d'Auvergne. Et la méthode de conservation à l'époque, hein, puisqu'on n'avait pas toute la pasteurisation, etc., c'était de confire les fruits. Ce qui faisait que, du coup, les confiseurs auvergnats ont prospéré sur la base des gens qui venaient en cure et qui ramenaient leurs fruits à Paris en général. C'est comme ça que la confiserie et le métier de confiseur a démarré en Auvergne.
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3: On sait qu'on est Lorrain parce qu'on est grenat à la vie à la mort.
4: Bien sûr, évidemment.
3: Je la croise à la librairie La Pensée Sauvage, avenue de Nancy à Metz, un charmant repère d'amoureux de livres de nature et de poésie.
4: Pas très loin du stade Saint-Symphorien.
3: Exactement. Amoureux de livres de nature et de poésie, donc je m'étais perdu.
4: Oui.
3: Elle entre dans la boutique, je lui demande son prénom, persuadée de lui avoir déjà signé un livre. Anne-Marie, elle lâche du bout des lèvres. Elle m'assure que je ne lui ai jamais rien signé, elle s'en souviendrait, et je comprends vite que son après-midi serait plus belle si je daignais lui lâcher la grappe. C'est ma fâcheuse habitude de parler aux inconnus. Mais c'est con, j'ai pas envie de lui lâcher la grappe parce que je pressens le bon millésime.
4: Oui.
3: C'est que la dame a de l'allure et de la conversation. Alors je pousse un tout petit peu le taillage de bavette en lui demandant si ça va. Attention, un vrai ça va, hein.
4: Oui.
3: Pas le gant de toilette tiède de politesse constant à tout bout de champ, sans jamais écouter la réponse.
4: Oui, non, puis c'est toujours oui, de toute façon.
3: Un vrai ça va, intéressé, une main de fer dans un gant de téflon.
4: Oui.
3: Et c'est là qu'elle me cueille en répondant qu'elle a enterré son mari la semaine précédente.
4: Oh.
3: Ah ben me voilà bien.
4: Voilà
3: si je m'excuse, je concède avoir gaffé.
4: Oui.
3: Or, j'y suis pour rien dans le décès sus mentionné.
4: A priori.
3: Alors je demande à Anne-Marie si elle a été heureuse avec son mari et aussi comment ce mari s'appelait. Tout ceci est vrai. Hein.
4: C'est délicat, non, c'est vrai.
3: Oui, bien sûr. Il s'appelait Norbert et il a consacré toute sa vie au sport. Supporter du FC Metz devant l'éternel, il a été enterré avec un maillot grenat floqué du nombre 33, son année de naissance. Le foot était tout pour lui, précise Anne-Marie. Et lorsque je lui demande si Norbert a pu aller au stade jusqu'au bout, elle s'exclame, évidemment, à la fin c'était dur pour lui à cause de la maladie et à cause des résultats du club. Alors je me suis demandé combien sont-ils en Moselle à indexer la santé ou la courbe de leur morale sur les résultats de leur club de cœur pour Pour combien de vrais supporters, la météo dépend d'un point arraché à Jean Bouin, La Beaujoire ou Raymond Coppa. J'ai laissé Anne-Marie à ses livres, à sa nature et à sa poésie, songeant qu'on peut aimer sans condition les bouquins, sa femme ou l'équipe de foot de sa ville. Et je me suis laissé espérer qu'un instant, entre les rayons chargés d'ouvrages, Norbert avait pointé le bout de son nez.
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5: La dernière fois que vous y êtes allé, je suis sûr que vous aviez un kawé fluo et un petit goûter dans un sac en plastique préparé par maman. Avec plus de 80 oiseaux de proie et 30 espèces différentes, et surtout un spectacle où le seul effet spécial, c'est la nature elle-même, aujourd'hui, je teste pour vous la volerie des aigles. Nous sommes dans les ruines du château de Kinsheim. C'est juste sous le haut Königsbourg. Et je grimpe les derniers mètres à pied vers la volerie, où je suis déjà accueilli par Eric Renaud, le directeur du site, et une équipe de soigneurs passionnés, et quelques cris que j'entends au loin, assez impressionnants, d'oiseaux qui ont l'air quand même assez gros. Et on commence par les coulisses, derrière la zone qui est accessible au public. Et Alexandre, qui est soigneur, est équipé d'un gant en cuir sur tout le bras, et surtout, il est d'un calme absolu. Et je crois que c'est nécessaire. Et autour de nous, plein d'oiseaux. Et chacun d'entre eux est identifié, suivi, observé quotidiennement. Et j'apprends d'ailleurs que les oiseaux ne sont jamais forcés à voler. Ah non, non, non. Ils participent volontairement grâce à un entraînement basé sur la confiance et le renforcement positif. On les encourage, puis on leur donne des petites gâteries pour les remercier quand même. Et c'est ainsi qu'Alexandre me propose évidemment de tenir le gant. Oui, alors pas pour sortir la tarte du four, mais pour tenir, non pas un pigeon non plus, mais bel et bien un aigle, oui, qui passe tranquillement du gant d'Alex et au mien, voilà. Battement d'ailes XXL, je sens les plumes sur ma face, oui, parce qu'il fait son petit poids, le petit bonhomme. Et heureusement que je suis accompagné, Et étonnamment, je n'ai pas eu trop peur, parce que le regard de l'aigle est si perçant que j'étais quelque peu fasciné. Même si mon bras, lui, l'était un peu moins. La volerie des aigles, c'est la première volerie créée en France. C'était en 1968. Et à l'époque, elle avait été créée surtout pour changer l'image qu'on avait des rapaces qui ont été longtemps persécutés. Allez, hop, le spectacle commence. Je m'installe dans les gradins et je constate que pas de musique spectaculaire. Juste une voix, des explications sur la vie et les comportements des rapaces. Et soudain... lointain dans le ciel au-dessus de nous, un vautour apparaît au-dessus des remparts, silence total. Et même les enfants arrêtent de parler, ça c'est pas mal. Le soigneur explique que certains oiseaux dépassent même les 2 mètres d'envergure. Et c'est grand 2 mètres, Et il demande au public de rester bien immobile pour faire un passage encore plus près de nos têtes. Alors j'applique, je reste immobile, et sauf que ma tête, elle continue de regarder l'oiseau au-dessus de nous, un peu comme au tennis. Mauvais réflexe. Et j'entends mon voisin qui me chuchote « Faut pas bouger !» Ah oui, en effet, parce que plusieurs rapaces s'élancent, chouette, aigle, pigargue, et on en prend plein les yeux. En tout cas, moi, j'ai retenu une chose, c'est qu'ici, c'est pas les humains qui regardent un show d'oiseau, c'est plutôt l'inverse, c'est les oiseaux qui nous observent en train d'essayer de rester calme. Et ça, c'est tout un spectacle.
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1: Bonjour, je m'appelle Esteban Raymond, ma passion est d'organiser les fêtes votives.
2: Je voudrais un jaune et des glaçons dans un verre à ballon.
1: Ah, étrange, quand on vient du Sud, c'est pas étrange. C'est la tradition, c'est la beauté du Sud. Ça me représente du plaisir parce qu'on organise quelque chose qui donne de l'envie aux gens, qui donne le sourire aux gens. Ça permet de se retrouver, c'est ce qui est beau.
3: Vous avez toujours vécu avec ça dans votre village, dans les villages?
1: Ça fait 22 ans que je vis ici, depuis le 15 octobre 2003 où je suis né, et je vis depuis avec les fêtes votives.
3: Donc Saint-Hilaire-d'Ozillon, les fêtes votives, elles sont incroyables ici?
1: Ah, ici, Monsieur Duport-Gronet est un très très bon président. Moi, je suis président dans le village voisin, à Castillon-du-Gard. Bon, ben, ça fait depuis mon plus jeune âge où je fais la fête. Donc maintenant, faire monter la fête, monter les projets de la fête votive toute l'année, moi, c'est un honneur. On organise toujours des surprises. Chaque année, on change. Chaque année, on peut rajouter une manade. On peut changer les DJ. On peut changer les animations qu'il y a dans la fête. On peut changer même ce qu'on fait au cours de l'année parce qu'il n'y a pas que les taureaux. Il y a les lotos, il y a les soirées. C'est le loto, je crois que c'est même plus compliqué à organiser que la fête votive.
3: Pourquoi ça vous passionne tant d'organiser tout ça?
1: Ah, donner autant de sourire aux gens. Faire vivre nos traditions, c'est magnifique. Moi, j'aimerais que si plus tard j'ai des enfants, ils puissent vivre la même enfance que j'ai eue avec les fêtes votives. C'est magnifique. Avec tous ces problèmes d'assurance, de maladie actuellement, c'est très compliqué, mais on va arriver à se relever.
3: La fête votive démarre. Vous en profitez quand même un peu ou...
1: On en profite, mais on travaille beaucoup. On travaille beaucoup. Mais grâce à tous les membres qu'on a, on peut arriver à tourner un peu. Des fois, il y en a un qui va faire la fête pendant que les autres servent et on essaie de tourner. Puis à des moments, on a les parents qui passent derrière le comptoir et nous, les enfants, on retourne faire la fête.
3: Votre fête votive, elle est parfaite. Elle serait composée de quoi?
1: De bonheur, de joie et de beau taureau. Le plaisir de voir les gens heureux, le plaisir que nous, on soit heureux. Même en servant, en s'occupant de la fête, il faut qu'on soit heureux. Il faut qu'on fasse la plus belle fête pour que les gens soient les plus heureux.
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6: Il a pour le coup des histoires qui nous restent bien dans la tête. C'est Arnaud Fromage qui est avec nous. Bonjour Arnaud.
7: Bonjour, bonjour à tous.
6: Arnaud, ça faisait longtemps que vous ne nous aviez pas déterré une vieille loi de l'époque révolutionnaire. Hein.
7: Oui, mais cette fois j'en ai trouvé une qui sert vraiment à quelque chose. Je dirais même que c'est une loi qui a tout changé. Il s'agit de celle qui, en 1799, a instauré en France le système métrique. Plutôt, le système MKPS pour mètre kilogramme poids seconde. Trois unités de base pour les unir toutes et en finir enfin avec les toises, les perches, les pouces, les lieux, les livres et les boisseaux. Il faut dire que chaque région et parfois même chaque ville possédait sa propre unité de mesure. À Besançon, c'était l'Aune, par exemple, qui mesurait un peu plus de 80 cm. Alors pour éviter les embrouilles, eh bien une tige en métal, une aune étalon, avait été scellée dans la pierre au XVIe siècle à l'extrémité gauche de la façade de l'hôtel de ville. Et elle y est toujours, d'ailleurs, elle est toujours en place. Mais voilà, à la demande des commerçants de l'époque, un système identique était nécessaire, et ce fut donc le système métrique.
6: Le système métrique qui a depuis été adopté par presque tous les pays du monde, on peut le dire. Hein.
7: Oui, en gros, il n'y a que les États-Unis, le Libéria et la Birmanie qui refusent toujours le système métrique, et c'est vrai que le Royaume-Uni l'utilise en traînant des pieds. Le système métrique, qui a évolué d'ailleurs depuis, il a intégré le système SI, le système international, qui rassemble toutes les unités de mesure de base desquelles on peut calculer toutes les autres. Et elles ne sont que 7, le kilogramme, la seconde et le mètre, donc auxquelles s'ajoutent le Kelvin pour la température, l'ampère pour l'intensité électrique, la mole pour la quantité de matière et le candela pour l'intensité lumineuse.
6: Et avec ça, on peut tout calculer ?
7: En grande partie, oui, les autres unités se déduisent de ces sept-là, mais il y a malgré tout un monde qui résiste encore et toujours au système métrique et je dirais même à la logique humaine, celui des pointures de chaussures. Personne n'y comprend rien, alors j'ai mené des petites recherches. Tout part du point de Paris, inspiré du quart de pouce britannique. La pointure d'une chaussure est calculée en divisant la longueur de l'intérieur de la chaussure en centimètres par le point de Paris. En gros, une pointure 40, ça fait environ un pied de 26 cm de long. Pour les Italiens, c'est le même calcul, mais avec une pointure en moins. Les Américains commencent à compter à partir de la taille 1, qui correspond à notre 31. Les Anglais, c'est pareil, mais eux, ils commencent à 0. Les seuls qui ont un système à peu près compréhensible, ce sont les Japonais. En gros, un pied de 26 cm correspond à la taille 26, et ensuite, on décale, mais toujours en fonction du fameux point de Paris. En résumé, il serait peut-être temps de mettre un bon coup de botte là-dedans, parce que, rayon chaussure, moi, je ne sais plus sur quel pied danser.
6: Ah, c'est le cas de le dire, oui, c'est vrai qu'on a un petit peu perdu avec tout ça. Merci beaucoup, notre cher Arnaud Fromage, avec ses nécessaires minutes comptoises, et puis à très bientôt.
7: À demain.
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8: Oui, j'adore. Ouais.
9: Pourquoi est-ce qu'on chante? Et qu'est-ce que ça peut apporter, le fait de chanter?
8: De donner de l'ambiance. Ouais.
10: De s'amuser.
9: Prenons le problème à l'envers et on va arriver à l'homme. Pourquoi les oiseaux chantent?
10: Pour appeler les autres oiseaux.
8: Pour qu'ils donnent à manger. J'ai faim.
11: J'ai faim.
12: On peut se tutoyer?
11: Ouais. Sympa. T'es lourd. Mais j'ai quand même faim.
8: Ils appellent les oiseaux. Ils disent j'ai faim. Vous pouvez me donner à manger? Est-ce que vous êtes parti pour aller partir me prendre à manger?
9: Donc tu penses que les oiseaux chantent pour demander à manger?
10: Oui. Pour nous réveiller peut-être. Bah aussi des fois ils chantent le midi pour dire s'il y a un danger ou pas.
9: Et donc nous, pourquoi est-ce qu'on chante? Vous aimez chanter?
8: Oui, j'adore. Ouais.
9: D'accord. Et à part ça, tu chantes quoi quand tu chantes?
8: Je sais pas, Pierre Garnier. Chaque seconde d'été.

0: chantes et pourquoi tu... Qu'est-ce que ça t'apporte en fait?
1: Pour s'amuser, pour nous donner de la joie.
0: Est-ce que ça fait du bien par exemple de chanter?
1: Oui, ça délibère les émotions.
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2: Il était une fois une légende à Santenay. Nous sommes en territoire viticole, toujours en Bourgogne. Cette histoire s'appelle « Les teux blancs de Santenay ». Un conte de Sandra Amani de l'ouvrage « Légende du vignoble » édité chez l'Escargot Savant. Bonjour Sandra.
3: Bonjour Charlotte.
2: Les teux blancs de Santenay, c'est un rapport avec le vignoble ?
3: Oui, vous allez le comprendre en écoutant cette histoire. Nous sommes le 16 juillet 1919. C'est un grand jour à Santenay. Des milliers de fleurs ont été accrochées aux portes et aux fenêtres du village. Les cloches de l'église carillonnent à toute volée et les dames portent de longues robes claires et de beaux chapeaux. Lucille, la fille d'un des plus riches fermiers du village, épouse Norbert. Un ancien soldat, issu d'une famille plus modeste, qui s'est joliment distingué durant la guerre. Mais à présent, il a décidé de déposer les armes et de renoncer à cette noble fonction pour demeurer près de sa belle. Le travail ne manque pas à la ferme. Le père de Lucille possède aussi de beaux hectares de vignobles. Norbert est certain de ne jamais s'ennuyer.
4: Oh, quelle chance d'être au bras de Lucille, une fille aussi belle et aussi riche. Oh, mais qu'elle était longue cette messe. J'ai cru qu'elle n'en finirait jamais.
3: Norbert n'a qu'un seul défaut. Il ne croit pas en Dieu. Il faut dire que les horreurs de la Grande Guerre ne l'aident pas à retrouver la foi. Lucille, elle, par contre, est très pieuse.
4: Mon jeune époux accepte au moins d'aller à la messe le dimanche.
3: Les jours passent. Lucille est heureuse. Norbert est devenu un fermier travailleur. Mais certains matins, il revoit du sang jaillir de la terre. Cependant, bien vite, il oublie les bombes et fait repartir ses magnifiques bœufs tout blancs dans son champ. Le soir, il peste auprès de sa jeune épouse, toujours en train de prier pour un oui ou pour un non.
4: Si ton Seigneur existait, il n'aurait pas permis tous ces morts dans les tranchées. Il n'aurait pas toléré les larmes de toutes ces pauvres femmes qui pleurent aujourd'hui, un mari, un fils, un frère.
3: Lucille ne répond plus. Elle préfère garder son calme. S'énerver pourrait nuire au bébé qui va arriver prochainement. Nous sommes le 10 juin 1920. Il fait un soleil superbe à Santenay. C'est la fête Dieu. Sur les coteaux, les vignes se prélassent dans leurs jolies robes vertes. Les villageois se préparent à assister à la grande messe. Mais dans la ferme de Lucille, le climat est loin d'être aussi serein. Norbert ne veut rien entendre. Il n'ira pas à l'église. Au lieu de cela, il travaillera dans les champs.
4: Je t'interdis formellement d'atteler les bœufs ce matin. Au moins, si tu ne le fais pas pour moi, fais-le pour ton âme, mon chéri.
3: Norbert sort de la maison en claquant la porte. À midi, de retour de l'église, Lucille ne trouve pas son mari et décide de partir à sa recherche.
4: Oh, je vais aller voir au champ. Il doit y être avec les bœufs, pourvu qu'il ne soit rien arrivé. Tiens, quel est le plaisantin qui a amené ces trois rochers dans mon champ ? Bon, ils ne gêneront pas le labour, c'est déjà ça.
3: Le soir tombe, Norbert ne revient pas.
2: Mais où peut bien être le jeune époux de Lucille ? Pourquoi ne revient-il pas dans sa ferme à Santenay ?
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2: Quelques mois après la fin de la Grande Guerre, un jeune couple s'est dit oui pour la vie à Santenay. C'est la légende des teux blancs de Santenay, de l'ouvrage « Légende du vignoble » édité chez l'Escargot Savant et écrit par Sandra Amani.
3: Norbert, ancien soldat traumatisé par la guerre et jeune marié, est toujours absent. Lucille, sa femme, est enceinte, mais garde espoir depuis ce fameux dimanche où Norbert a préféré aller labourer son champ plutôt que d'aller à l'église. Dans le village, la rumeur de sa disparition prend de l'ampleur.
4: Ah, quel salaud ce Norbert ! En plus, il est parti lâchement en emmenant les bœufs et la charrue.
3: Un matin, un sentiment étrange pousse Lucille, sur le point d'accoucher, à se rendre dans le champ sous la roche fendue de son village, Santenay. Nous sommes en mars. Son gros ventre la gêne un peu pour marcher. Courageuse, elle lutte pour son enfant. Arrivée dans le champ, elle est saisie d'une violente douleur au ventre.
4: Appuie-toi contre moi.
3: Lucille a si mal qu'elle ne prête pas attention à cette voix lointaine d'homme. Machinalement, elle s'assied au pied du plus petit des rochers qui se trouve à côté d'elle. La douleur cesse et Lucille finit par s'endormir.
4: Repose-toi, tendre Lucille. Ton mari veille sur toi. Je ne t'ai jamais abandonnée. Je suis là, près de toi, avec nos bœufs et la charrue. Le Seigneur s'est vengé de mon impiété et m'a sévèrement puni. Ces trois rochers que tu vois là, c'est nous, les bœufs et moi. S'il te plaît, prie pour mon âme et tu me délivreras pour l'autre monde.
3: À son réveil, Lucille comprend pourquoi son mari n'est jamais revenu. Elle regarde un par un ces trois rochers.
5: Mon amour, bientôt tu ne souffriras plus. Je vais prier nuit et jour pour sauver ton âme.
3: Lucille se lève péniblement. Les contractions sont de plus en plus intenses. Le bébé sera là ce soir, elle en est certaine. Elle quitte le champ. Bientôt, elle reviendra près de ses rochers avec son fils ou sa fille. Et elle lui parlera de Norbert avec tendresse.
2: Aujourd'hui, on peut encore voir les trois blocs de pierre situés en dessous de la roche fendue. On les nomme les teux blancs de Santenay.
3: Eh oui, Charlotte. Le mot « teux » signifie « roche » dans les régions viticoles de Bourgogne. Il peut aussi désigner la falaise.
2: Heureusement, l'âme du pauvre laboureur n'est plus prisonnière de la pierre de Santenay depuis longtemps déjà. Malgré tout, si vous tendez bien l'oreille, vous pouvez encore entendre Norbert guider ses bœufs à travers champs et Lucille qui l'accompagne joyeusement en chantant.
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6: Elle est complètement dingue cette histoire, Hugo, et pourtant son nom ne vous dit rien. Je pense presque à personne. Marcel Chaumien, un homme discret devenu vauclusien d'adoption, maire d'un petit village quand même du Luberon, et en même temps, l'un des personnages clés des services secrets français de l'après-guerre.
7: Il veut dire un maire espion.
6: Exactement. En fait, maire, c'était sa couverture. C'est quand même assez dingue cette histoire. Marcel Chaumien n'est pas né en Provence, il voit le jour à Reims, dans la Marne, mais tout change en 1944, lorsqu'il est envoyé en mission dans le Vaucluse en pleine Seconde Guerre. C'est là, en fait, qu'il découvre le territoire et qu'il va s'engager autour de la résistance locale, aux côtés de la résistance surtout vauclusienne, et qui ensuite s'installera après la guerre chez nous. Alors avant ça, Chaumien était un militaire d'élite, un parachutiste d'essai. C'était un métier assez risqué, hein, puisqu'il consiste en fait à mettre au point des parachutes, les équipements, mais aussi les techniques de saut.
7: Et être sûr déjà que ça s'ouvre ou pas, en fait, c'est
6: ouais,
7: ça.
6: Oui, puis surtout les ennemis aussi. Ouais. Il pouvait sauter de nuit, dans les forêts, voilà, donc c'est assez dur, et cette expertise va faire de lui en fait un homme clé des opérations clandestines.
7: Et c'est là qu'il bascule dans le renseignement.
6: Bah oui, parce que son CV est super beau, ancien résistant, parachutiste, membre du service Action, Marcel Chaumien va travailler d'abord pour le SDECE, c'est l'ancêtre de la DGSE en fait. On le retrouve dans les années 40-50 sur des missions ultra sensibles et en fait il va entraîner nos agents secrets dans le parachutage notamment. Il va participer aux opérations du rideau de fer en Afrique, en Europe de l'Est et dans les archives, son nom apparaît, alors son nom d'emprunt, hein, puisqu'il avait un pseudo, vous imaginez bien, oui. Aux côtés de figures centrales. Tiens par exemple, Jacques Faucard, c'est le conseiller très secret du général de Gaulle, s'il vous plaît. Donc c'est quand même du très haut niveau. Chaumien qui circule entre ambassades, pistes africaines, aéroports parisiens et réseaux clandestins. Et pendant ce temps-là, notre Marcel, donc, il est élu dans le Vaucluse.
7: Et oui, incroyable ce parcours.
6: Exactement. C'est là que l'histoire devient fascinante. Marcel Chaumien devient maire de Viens en 1959. Il va le rester jusqu'en 1977. Trois mandats, 18 ans donc au service du village. Il faut s'imaginer, la journée, il va s'occuper d'assainissement, d'école, de voirie. Et régulièrement, il reprend l'avion pour Paris-Orly, Roissy, ouais. Pour retrouver les services secrets où il va mener cette double.

0: Messi, vous le voyez au bras de Gaulle et aussi pendant ses missions. Enfin, c'est juste exceptionnel ce discours et surtout ce destin de Marcel Chaumien.
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2: Wikizef, petit guide à l'usage des étrangers du sud du péage d'Arras en vacances dans notre belle région.
3: Dimanche matin, levé avant le soleil, vers 9h, vous descendez prendre un café que vous pensez amplement mérité. 8 heures de sommeil, franchement, on mérite une pause café. Et devant la cafetière, votre cousin regarde attentivement le café couler. Ça s'appelle une sentinelle de cafetière. Et là, il se retourne et dit « Bon, t'es déjà debout ? Il fait corps noir, t'as qu'est ta lit ou quoi ?» Ne paniquez pas, Wikizef est là pour vous aider. Taquet un lit. C'est une réflexion semi-désagréable, parce qu'il y a plusieurs niveaux de réflexion désagréable. Ça dépend de l'heure qu'il est, du temps qu'il fait. Admettons, il fait 27 degrés à l'ombre, et ben c'est l'heure de « fais pas chier ». Ou alors, il est 3 grammes à quart. Et ben c'est pas la peine de se demander pourquoi il est désagréable d'un seul coup, c'est parce qu'il n'y a plus de canette.
2: Exemple.
3: Vous avez la réflexion désagréable qui serait « t'es déjà debout ? Ah, retourne te coucher, c'est pas de l'heure à me faire quiller du côté de la cafetière, hein ?» La réflexion pas désagréable, t'es déjà debout. Oh bah alors, j'ai fait du café pour un régiment de soldats, t'inquiète, assieds-toi, je te ramène un jet. Réflexion semi-désagréable, bah t'inquiète, t'as lit ou quoi ? Petite phrase qui présuppose que pour que vous parvinciez à vous lever tôt, il faille forcément que vous fûtes tombé du lit. Vu que vous n'êtes pas totalement du nord, que forcément tout ce qui est au sud du péage d'Arras possède un degré de fainéantise qui augmente au fur et à mesure qu'on s'approche de la Côte d'Azur. Ou là-bas, pour se lever tôt, bah faut pas qu'ils quittent leur lit, hein, mais qu'ils descendent en rappel. Allez, au revoir hein, et à une baisse à ma reine.
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1: Comme chaque week-end, Patrick Citeau explore nos communes du Poitou. Il part aujourd'hui à Saint-Chartres dans la Vienne, ce village situé au cœur de la commune de Moncontour de Poitou, qui abrite un moulin depuis plus de 700 ans.
2: Situé au nord-ouest de Poitiers, à 20 km de Loudun, le village de Saint-Chartres abrite ainsi la bâtisse de ce moulin à eau implanté sur la Dive. Bien que sa construction date d'avant le 14e siècle, le moulin impose toujours sa puissante silhouette dans le paysage. Entretenu au fil du temps, il a su mettre à profit l'énergie hydraulique de la Dive en s'adaptant aux évolutions techniques et notamment au cours du 19e siècle. De cette époque, le moulin de Cholet nous a transmis un mode de production d'énergie innovant. Il a en effet la particularité d'être équipé d'une roue de type Sagebien. C'est Alphonse Sagebien qui invente ce type de roue à vanne dans la seconde partie du 19e siècle. Elle fonctionne plus par le poids d'eau que par la vitesse du courant. Ce type de roue est d'autre part parfaitement adapté aux faibles chutes. La roue Sagebien du moulin de Cholet entraîne ainsi une génératrice à aimant permanent. Ce système permet la production d'un courant électrique alternatif de 400 volts, ou quand une invention du 19e siècle s'accorde aux exigences de la transition énergétique à notre époque.
1: Et au début des années 70, Patrick, le village unit son avenir à Moncontour.
2: Le village est ainsi associé à la commune au même titre que ceux de Messey et Ouzilly-Vignoble. Les origines du nom du village réservent quant à elles quelques surprises. La liste des saints ne compte en effet aucune mention du dénommé Chartres. Il faut ainsi probablement y voir une erreur de transcription. Le village était ainsi a priori connu sous le nom de Saint-Cyr pendant toute une période. On trouve trace de cette forme toponymique au 15e siècle. Le lieu est alors dénommé Sanctus Siricus Supra Divam. Peu de temps avant la Révolution, on en trouve trace sous l'appellation Saint-Cyr-sur-Dive. La probable erreur de transcription qui mène à Saint-Chartres intervient à une date indéterminée. Avec ses deux hameaux, Jay et Héron, ainsi que ses trois lieux-dits, Cholet, Plumain et Loret, ce petit bout de territoire de la Vienne continue malgré tout d'afficher son paysage en plein cœur du Loudunais.
1: Merci Patrick Citeau. Tout est à retrouver sur ici.fr, la rubrique Nom de nom.
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3: Là, je suis à Saint-Amand-Talande et je me dirige vers la librairie de la Monne. Alors, c'est pas le diminutif de Simone, donc c'est pas Momone qui tient la librairie de la Monne. Ça aurait pu, oui, non, mais c'est pas ça. La Monne, c'est la rivière, hein. Et donc, il y a déjà, par exemple, le tennis club de la Monne et la librairie de la Monne. Rentrons. Bonjour madame.
4: Bonjour.
3: Au revoir madame.
4: Au revoir.
3: J'irai voir Anne-Laure tout à l'heure, mais on va déjà saluer Johan. Bonjour Johan.
5: Bonjour.
3: Alors Johan, c'est vous avec Anne-Laure qui avez ouvert cette librairie de la Monne ici à Saint-Amand-Talande.
5: Tout à fait, on a ouvert en décembre 2023. On a repris le local d'une fleuriste et on a créé la librairie. Voilà.
3: Ça fait café ?
5: Ça fait café, il y en a aussi des jeux de société, de la carterie, un petit peu de papeterie, surtout des livres, hein, et une petite partie café et salon de thé.
3: Vous venez ici à la librairie de la Monne, vous êtes de Saint-Amand ?
6: Je suis à côté, à Saint-Saturnin, oui. Donc c'est bien pratique parce que du coup, ils ont tout ce qu'on veut, puis c'est dans les mêmes tarifs, donc et puis en même temps, c'est sympathique, c'est convivial, et puis voilà.
3: Puis ça a amené de la vie, hein ?
6: Ça a amené de la vie parce qu'il y en avait besoin. Il y en avait une ancienne, je suis là depuis très longtemps, donc il y en avait une avant et c'est vrai que ça manquait énormément, voilà.
3: Eh bien, ça va bien faire plaisir à la patronne, j'imagine.
5: On a eu un très très bon accueil de tous les habitants du secteur, là, à la fois des trois communes, Talande, Saint-Amand et Saint-Saturnin, mais plus largement, en fait, on touche des gens un peu de toute la communauté de communes Mont-d'Arverne.
3: Là, on est sur une librairie où il y a tout le temps du monde.
7: Oui, oui, tout le temps, tout le temps. Puis même au niveau des jouets, des livres pour enfants. Moi, j'ai deux arrière-petits-enfants. C'est génial, on repart toujours avec quelque chose. J'ai dit à mon mari, j'en ai pour 2 minutes parce que c'est un livre commandé. Mais des fois, il sait que je reste une demi-heure.
3: J'en ai pour 2 minutes, chérie, je reviens dans 2 heures. Eh bien, je vis un moment très sympathique. Là, je vais m'installer avec mon petit café. Et tout est mignon, la tasse à café, mignonne. Et ce mini tagine là pour mettre les sucres me fait penser que vous avez passé une partie de votre vie, me semble, à Casablanca. Vous,
5: oui, c'est ça. On a passé 3 ans, avant de venir s'installer ici dans le Puy-de-Dôme, on a passé 3 années à Casablanca. On a ramené plein de jolies vaisselles, et notamment dans cette collection là, on a trouvé c'était à Essaouira, je me rappelle, une boutique en fait où ils avaient des poteries un peu particulières, et du coup on a fait le plein et on a ramené ces petits tagines qu'on utilise maintenant pour le salon de thé.
3: Pour mettre le sucre.
4: Cette librairie, on a voulu qu'elle soit aussi un petit lieu où les gens puissent se poser, boire un petit café, un thé, s'asseoir, bouquiner avec les enfants. Ça fait une ambiance agréable. Il y en a qui viennent travailler, même des fois l'après-midi, ou peindre, ou voilà.
3: Ah, il y en a qui viennent s'installer avec un ordi, par exemple.
4: Ils viennent avec leur ordinateur, ils travaillent. On a des artistes qui font des livres ensemble, avec une illustratrice et une autrice qui travaillent ensemble. Elles se posent à la librairie avec un petit thé. Ouais, ça fait une petite ambiance sympa.
3: C'est pratique, hein, d'être ici, voilà, un bel endroit.
8: La librairie est fabuleuse. Donc, on est toujours très bien conseillés. Enfin, c'est pour ça.
3: Quand on pousse la porte de la librairie de la Mone, en fait, et c'est écrit là, d'après Georges Sand, l'esprit cherche... Et c'est le cœur qui trouve.
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1: Avaler des légumes aux ados, c'est souvent mission impossible.
9: Parce que c'est pas bon.
1: Et si en plus les légumes sont moches, bah là c'est carrément la guerre.
10: Oh, toi, file dans ta chambre et que ça saute. Dépêche-toi. Allez, ouste.
1: Carottes tordues, navets craquelés, patates trop grosses ou trop petites, difficile de leur faire avaler tout ce qui sort des standards parfaits des supermarchés.
11: Oh non, j'ai pas faim.
1: Du coup, les légumes moches finissent à la poubelle. Pourtant, ces légumes-là ont autant de goût, voire plus de caractère. Mais non, ils ne rentrent pas dans le moule. Comme dans la vie, ce qui n'est pas dans la norme est souvent mal perçu. Et dans l'alimentation, carrément jeté.
12: Je me rappelle dans le temps que, quand j'étais petite, qu'on ne gaspillait rien.
1: Au lycée d'Avier à Joigny, on a décidé de casser les codes et de ne rien gaspiller avec une soupe un peu spéciale.
13: Tiens, ça c'est de la soupe au chou.
1: Alors, elle n'est pas forcément au chou, mais tous les mercredis, entre 10h-10 et 10h10, c'est l'effervescence dans la cafétéria. Des centaines d'ados, des cuillères qui s'agitent, des verres de soupe qui disparaissent en un clin d'œil, 150 portions englouties avec le sourire. Le secret ? Une soupe préparée avec des légumes moches. C'est tellement bon. Bah oui, des carottes difformes, des pommes de terre irrégulières transformées en un délice réconfortant.
14: Avant, j'étais moche. Ma vie était un enfer.
1: Et puis l'équipe choc de l'association Lycévasion, née en 2025, est arrivée et elle a tout changé. Avec cette idée choc, et si on montrait que moche ne veut pas dire mauvais ? Et ça marche, les élèves adorent, tout se passe comme sur des roulettes au lycée Louis Davier. Voilà un geste d'éducation de bon goût, doublé d'un geste solidaire et anti-gaspi, qui met dans le mille. Du coup j'ai envie de m'y mettre aussi. Allez, sauvons les légumes moches.

Nommé aux victoires de la musique, le groupe Archimède, emmené par les frères Nicolas et Frédéric Buana. Archimède nous livre un son pop-rock aux sonorités britanniques avec des textes en français et des refrains entraînants.

0: C'était Archimède.
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2: 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Es habe den Menschen vor Augen geführt, wie wichtig es sei, die Rouen. Est-ce que vous pouvez nous en dire un petit peu plus?
3: Effectivement, l'emblème de cet espace naturel sensible est l'écureuil. C'est un clin d'œil historique. Le domaine a appartenu pendant près de 80 ans à la Caisse d'épargne, de 1934 à 2011. Et comme vous le savez, leur emblème, c'était l'écureuil. Quand Rouennais Agglomération a repris la gestion du site, ils ont conservé l'écureuil comme symbole du lieu pour deux raisons, à la fois par fidélité et parce qu'il y a de vrais écureuils qui vivent, bien sûr.
2: Et puis l'écureuil, on le retrouve un peu partout, sur les panneaux et même sur un sentier de randonnée.
3: Oui, tout à fait. Le petit sentier balisé, une boucle très accessible, s'appelle la boucle de l'écureuil. Ce sentier est idéal pour les familles avec enfants. Il est en quelque sorte l'entrée en matière idéale pour découvrir la diversité des milieux qu'offre le domaine des Grands Mursins.
2: Revenons un petit peu en arrière. Racontez-nous l'histoire de ces lieux.
3: L'histoire commence en 1932 quand la Caisse d'épargne souhaite créer un centre de vacances au Grand Air pour les enfants et son personnel. 2 ans plus tard, les premières plantations forestières démarrent et en 1936, on aménage un arboretum pour étudier les essences forestières adaptées au reboisement local.
2: Il y a une essence prédominante dans cet arboretum ?
3: Globalement, au Grand Mursin, on retrouve une dominance impressionnante de résineux, mais le plus répandu est le douglas, qui couvre à lui seul la moitié du domaine. Ce sont des grands arbres élancés aux aiguilles persistantes. Et à leur côté, on retrouve les sapins pectinés, qu'on appelle ici les sapins noirs, qui donnent leur nom au bois noir.
2: Et ce lieu, géré par Rouennais Agglomération, vit, bouge et accueille.
3: Cet espace naturel accueille des activités de pleine nature, notamment la course d'orientation,